0: Et bonne nuit à vous tous sur Skyrock, on est premier sur l'Europe avec MHD en classique. On vient d'écouter Afro Trap partie 11 sur Skyrock. Il y a Mauvais Joe qui arrive juste avant 3h du mat. On va l'écouter Mauvais Joe avec Pilé sur Skyrock. Il y aura aussi Gims avec Soleil.
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0: C'est les prochains sons qu'on écoute tout de suite sur Sky. Passez une bonne nuit. Bon courage si vous êtes sur les routes, si vous bossez, si vous êtes

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Et soyez tous les bienvenus sur Skyrock. Il est 3h du mat, bien sûr qu'on est là avec vous. C'est Corentin, ça repart direct avec Tiakola en attendant le nouvel album qui arrive dans un petit peu moins d'un mois. Allez, rendez-vous le 25 septembre pour le découvrir. Et on l'écoute maintenant avec Mélo Décalé, Shakira juste après, et Miley Cyrus en classique avec Flowers.

Le gros son de Gambi sur Skyrock, on est premier sur le rap, on veut l'écouter avec René Kaovila. Passez une bonne nuit, on est premier sur les nouveautés aussi. On file dans le 9-2 avec Boost qui est de retour, voici Kota Laos, nouveauté Skyrock maintenant. Boost, Gims, Mauvais Joe aussi avec Villa Monet et le son Teddy Swims à découvrir sur Sky. Bonjour.

0: One Track Mind, Neika sur Skyrock. C'est l'été du morning de Difool. On va lutter contre le squat de l'été, les squats des vacances dans les conseils pas chers. Vous partez en vacances, vous rentrez, votre maison, votre appart, est squatté tout simplement. On va parler de ce fléau dans les conseils pas chers de Romano. Juste avant, c'est parti pour la compile du morning de Difool. Et puis Gims comme promis derrière avec Soleil.
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2: Là, on va parler de notre compile, la compile de l'actu. Et on met à l'honneur des métiers.
3: Eh oui, on met à l'honneur le métier de fonctionnaire, puisque quand même un salarié français sur 5 travaille dans la fonction publique.
2: Alors, les fonctionnaires à la une de l'actu, il y a le top 3 à découvrir. On va où pour démarrer?
3: Allez, on va à Lyon où un haut fonctionnaire, là, hein, donc un fonctionnaire un peu plus élevé qu'habituellement, est passé au tribunal parce qu'il était accusé d'avoir volé les toilettes de la préfecture du Rhône. Alors, pour être
2: quoi,
3: très précis...
2: Il est reparti
3: précis,
2: avec la cuvette, il a fait quoi?
3: Ouais, il est reparti avec la cuvette, il est reparti avec deux réservoirs de chasse d'eau et un abattant, hein, un abattant de toilettes, donc au sein de la préfecture. Bon, après l'examen des faits, le tribunal a estimé que les preuves étaient insuffisantes pour établir sa culpabilité parce que lui a nié les faits. Il a donc été relaxé, il a voulu ensuite attaquer l'État pour réparation du préjudice moral, mais il n'a pas réussi, donc attaque en vain.
2: Voilà, moi j'ai une championne, c'est à Belfort que ça s'est passé. Une directrice, là aussi c'est fonctionnaire mais élevée, une directrice d'un CCAS qui était embauchée par la mairie et qui avait trouvé une méthode pour travailler un peu moins que prévu. Puisqu'en fait, elle arrivait, elle pointait à son travail et elle repartait aussitôt. Alors la méthode c'est simple, elle utilisait son badge pour laisser croire qu'elle était présente, donc elle validait avec son badge.
3: Ouais.
2: Après elle laissait le badge à l'intérieur et puis... elle s'en allait,
4: elle rentre
2: à la maison tout au long de la journée. Bon, ça a marché jusqu'au moment où elle s'est faite choper, sanctionnée par la ville. Elle a été rétrogradée avant de partir en retraite. Voilà, elle était en pré-retraite.
5: Ouais.
2: Voilà. Bon, elle, maintenant, elle n'est plus du tout fonctionnaire.
4: Ah bah oui,
2: je sais pas, si elle touchera la retraite. Voilà, c'est à Belfort que ça s'est passé, à la place numéro 2, à la place numéro 1.
3: Eh bien, à la place numéro 1, on va filer loin puisqu'on va au Japon. Et au Japon, ils ont un énorme problème. Les Japonais ne baissent pas.
5: Ah bon ?
2: Oui, mais c'est vrai.
3: Les chiffres sont terribles. 53% des femmes de 20 à 24 ans n'ont jamais eu d'expérience sexuelle. 35% des 25-29 ans et près de 40% des 30-34 ans. Donc, c'est quand même des chiffres assez criants.
2: 40% qui sont puceaux, alors ?
3: Mais ouais, ils font 40% des...
2: Ils font rien, justement.
4: Mais du coup, ils sont papa et maman tard, alors ?
2: Ah bah ils sont...
3: Non mais justement le problème c'est qu'il n'y a pas assez d'enfants au Japon et les autorités ils veulent remédier à tout ça. Hein. Donc la mairie de Tokyo a créé un congé sexe. Enfin, c'est pas en France qu'on fera ça.
2: Le congé sexe c'est une bonne idée à mettre.
3: Un congé sexe, là, ouais. L'idée c'est de booster la libido des fonctionnaires. Donc les mamans ont le droit à une semaine de 4 jours, donc le reste... Eh bien, c'est pour faire autre chose.
2: Mais ils contrôlent.
3: ils contrôlent pas quand même. Ils sont pas jusqu'à là, mais ils espèrent que les Japonaises et les Japonais feront preuve de bonne foi et utiliseront ce congé à bon escient. La mairie aussi a lancé sa propre application de rencontre, hein, donc elle va encore plus loin pour essayer d'enrayer donc le déclin du taux de mariage et du taux de naissance.
2: Voilà. Eh bien, merci, Rémi.
3: Oui.
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1: Bonjour Romano, c'est l'heure des conseils pas chers.
2: Bonjour, bonjour.
1: Bonjour, bonjour. Tiens, parle-nous de carriole en camping. Est-ce que c'est super de faire du camping avec carriole?
3: Ah non, elle a peur de tout.
4: Ah bah tu vois.
2: Ah oui.
3: Ah bah ouais, parce qu'en fait, elle a peur qu'il y a des gens qui rentrent dans la tente, donc elle dort pas de la nuit.
4: Ah ouais, ah ouais.
3: Et sinon, elle voudrait mettre des cadenas à la toile de tente. Mais je lui dis, il y a personne qui va rentrer.
2: Bah oui.
4: Bah qu'est-ce que t'en sais que personne va rentrer?
3: Parce que les gens sont civilisés, en tout cas, à peu près.
1: Bah tu sais, il y a plein de gens qui font du camping. C'est super le camping.
4: Je sais, mais moi j'aime pas. J'ai peur.
1: T'as peur?
4: Je sais pas.
1: Mais tu dors vraiment, pas de la nuit?
4: Ah, je peux ne pas dormir de la nuit, les yeux ouverts toute la nuit, assise à écouter, attendre que quelqu'un rentre.
1: Ok.
4: Bon, couteau à la main.
1: Donc évite le camping pendant ces vacances, Romano. Petit conseil.
3: Non, mais c'est pas prévu.
1: Oui, t'as raison. Alors, qu'est-ce qu'on fait ce matin pour gagner de l'argent?
3: Bon, attention si vous confiez votre logement à un ami. C'est arrivé à un couple de Béthune.
2: Ouais.
3: En fait, les gens sont partis en vacances et se sont dit, bon bah vas-y, vu que la maison, il doit y avoir des travaux dedans, on va confier les clés à un ami. Le mec s'est pas fait chier, il l'a reloué à des gens.
1: Oh. Je veux faire confiance à ses amis.
3: Alors lui, il a expliqué, ouais, j'avais des problèmes de thunes, donc bon, j'avais pas le choix, etc. quoi.
1: Ouais.
3: Oui, bah t'es content du voyage. Bah moi ce matin ça m'a donné une idée. Je vais proposer aux familles qu'on va appeler de louer leur appartement. Je vais dire que j'ai trouvé un appartement, que j'ai trouvé des gens pour mettre dedans pour les vacances. Et on fait 50-50, tu vois, je suis un peu agent immobilier quoi.
1: Ah, tu es un peu Stéphane Romano Plaza.
2: Wow. C'est ça, ouais.
3: Ouais, oui, voilà.
1: Voilà,
2: ouais, c'est vrai.
4: Ouais. Y a pas mieux comme agent immobilier là?
3: Bah, c'est le plus connu, malheureusement.
1: C'est Romano Plaza.
2: Et ouais.
1: Allez,
2: génial.
1: C'est parti, on a des
2: allez,
1: numéros.
2: On y va, ça y est, c'est bon. Ouais.
1: Allez, on les appelle, on va donc mettre leur appartement en location. C'est parti, on va chez qui?
2: On démarre chez Jeannot.
1: Attention. Si Jeannot est là. Il est là.
3: Allô, Jeannot?
5: Ah non, monsieur, vous faites erreur.
3: C'est pas la femme de Jean?
5: Pas du tout.
3: Vous êtes qui, vous?
5: Qu'est-ce que ça peut vous faire, qui je suis?
3: Tu calmes-toi, ma chérie, on pourrait peut-être se rencontrer.
5: Ouais, va te faire foutre.
1: Voilà.
3: C'est très gentil, mon amour.
1: C'est très gentil. Elle est partie. Et voilà.
3: Bon contact. Très bon contact.
1: Ouais, t'aurais dû dire je suis Romano Plaza.
2: Grave.
3: Ouais, mais je suis sûr que ça aurait cartonné. Non, mais je vais pas dire que je suis Plaza.
1: Tu veux pas, t'as peur que ça
3: mec,
1: se fasse foirer.
3: Mec, il est avec des emmerdes.
1: Ouais. Ça se foirer, tes conseils pas chers. Bon, désolé pour le premier, on en a un autre.
2: On enchaîne chez Daniel.
1: Chez Daniel. J'espère qu'ils seront aussi sympas que la femme de Jeannot, qu'on a eu il y a un instant. Yo, Daniel.
6: Oui, bonjour.
3: Ouais, bonjour, tu vas comment? Daniel?
6: J'entends mal.
3: Oui, c'est Daniel?
6: Oui.
3: Ouais, comment tu vas?
6: Très bien, la forme.
3: Bah, nickel. Tu sais, j'ai mis ton appartement en location sur Airbnb, là, pour les vacances.
6: Mais non, mais j'ai rien, tiens.
1: Il va leur filer sa femme.
3: Oui, bonjour, madame.
7: Oui, bonjour.
3: Oui, donc comme j'expliquais à ton mari, mais qui n'a rien compris, j'ai des locataires là qui arrivent chez vous à partir de ce midi. Là, j'ai loué ton appartement sur Airbnb.
7: Ah ben, ça m'étonnerait parce qu'on est à la campagne et puis on est en pavillon, alors.
3: Ah ben, je sais. C'est même étonnant que j'ai trouvé des gens pour venir dans un coin pareil.
7: Ben, c'est pas un coin pareil, c'est un coin qui nous plaît déjà, pour commencer.
3: Ouais, ben, par contre, il va falloir débarrasser le plancher parce que moi, j'ai des gens qui arrivent ce midi.
7: Ah ben, je suis désolé, je débarrasse pas le plancher chez moi.
3: Ah ben, si, mais on fait 50-50, hein. J'ai loué ça.
7: Non, il n'y a pas de 50-50, alors.
3: Ah mais c'est trop tard, moi, c'est signé, hein.
7: Mais ben ça m'étonnerait, hein.
3: Alors,
7: je dis tout de suite que vous allez recevoir une plume dans le cul, hein, si vous arrivez ici. Vous le dis tout de suite, hein.
3: Non, mais tu récupères tes culottes tout le merdier, là, et puis il faut débarrasser le plancher avant midi, hein.
7: Ben, pauvre rigolo, ben, je sais pas qui tu es, mais là, t'es vraiment un rigolo, hein.
3: Ouais, allez, ben moi... Non, mais je vous donne 200 euros, hein. On fait 50-50.
7: Je 200 euros, j'en ai pas besoin.
1: Oh. Allez. On fait 50-50.
3: Allô?
1: Je t'avais dit, tu aurais dû te présenter comme étant Stéphane Plaza. Faites gaffe si vous prêtez votre appartement à un pote, si vous laissez les clés à un pote, ça peut... Bah, vous pouvez vous retrouver sur Airbnb.
2: Ouais.
1: Sans
2: ouais,
1: être conscient.
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Naughty Girl de Beyoncé sur Skyrock de The Queen Bee. On n'oublie pas Skyrock Classics, hein, l'émission des classiques de Skyrock. C'est reparti pour une nouvelle saison. C'est avec Maxime, c'est tous les dimanches entre 18h et 20h. L'horoscope de l'amour, nous sommes vendredi matin le 28 août, l'été du morning de Difool qui continue. Il y a le jeu de la banque en prépa, hein. Difool qui va vous poser des questions. C'est 50 euros par bonne réponse, mais là c'est parti pour votre horoscope de l'amour. Votre puissance amoureuse sur une échelle de 0 à 5 avec 0 sur 5 malheureusement pour les Verseaux et pour les Vierges. Alors évitez celles et ceux qui vont faire du forcing, voilà, faudra les esquiver aujourd'hui. Les Lions et les Béliers, vous avez 1 sur 5, vous pourriez prendre vos distances avec quelqu'un ou quelque chose qui vous dérange. Les Balances et les Taureaux, c'est 2 sur 5, vous allez un petit peu changer d'avis comme de chemise, mais ça risque un petit peu de déboussoler votre entourage. Les Poissons et les Gémeaux, c'est 3 sur 5 avec les autres qui viendront vers vous naturellement. Il y aura du sourire aujourd'hui. Les Scorpions et les Cancers, c'est 4 sur 5 avec votre sens de l'humour qui vous permettra de conquérir ou de reconquérir la personne que vous avez en tête. Et on termine avec les Sagittaires et les Capricornes. Une rencontre pourrait aujourd'hui tout changer. Ça, c'est pour les célibataires. En couple, la journée s'annonce tout simplement torride. Les Sagittaires et les Capricornes, c'est 5 sur 5 de puissance amoureuse. 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

0: Avant tout ça, c'est l'heure de retrouver Pato. Il est 7h, hein, donc l'actuel sport. Pato, c'est parti, on débute avec le temps.
1: Ouais, Vincent, c'est une journée instable qui nous attend. Des orages sont prévus sur l'est du pays. Le Rhône-Lin, le Jura, la Haute-Saône, le Doubs, le territoire de Belfort et l'Alsace sont en alerte orange. Hein, soyez prudents. Et puis ça commence quand même à s'améliorer sur l'ouest du pays. Alors pour ce week-end, le soleil parviendra largement à s'imposer sur la moitié sud, mais ça sera quand même un peu plus nuageux sur la moitié nord. Côté température, il fait ce matin 15 en Bretagne, 17 à Lille et à Bordeaux, 18 en région parisienne et La Rochelle, 21 dans la vallée du Rhône, 24 à Montpellier, 26 à Marseille. Pour cet après-midi, il fera 21 sur les bords de la Manche, 22 à Paris, 26 à Strasbourg, 28 à Lyon et Toulouse, 30 sur la Côte d'Azur, jusqu'à 39 en Corse qui est toujours en alerte canicule. La pollution, la qualité de l'air est bonne, sauf sur l'île de Beauté où on a des particules fines en provenance du Sahara.
0: Tout ce qui se dit, tout ce qui se raconte sur le net, il y a votre top tendance en prépa, mais juste avant, Pato, c'est parti pour l'actu.
1: L'abattoir de Perpignan interdit de produire de la viande halal et cachère jusqu'à nouvel ordre. La préfecture des Pyrénées-Orientales a suspendu l'agrément après la plainte de L214. L'association de défense des animaux a signalé des faits de maltraitance animale. Elle a filmé des employés en train de frapper des cochons à coups de poing ou encore en train de découper des vaches et des moutons alors qu'ils sont toujours en vie. Une inspection est prévue en début de semaine prochaine. Sébastien Delogu est sorti de garde à vue au bout de 8 heures. Le député LFI est soupçonné d'outrage sur personne dépositaire de l'autorité publique. Il a eu une altercation cette semaine avec des policiers qui étaient en intervention dans son immeuble à Marseille. Les agents ont porté plainte et lui aussi. Toutes les bibliothèques d'Aix-en-Provence fermées temporairement. Des punaises de lit ont été découvertes dans celle du centre-ville. La mairie organise un contrôle préventif pour préparer la rentrée dans les meilleures conditions. Et puis l'armée française annonce qu'un de ses soldats a été enlevé en Colombie. Ce caporal fait partie de la Légion étrangère depuis 4 ans. Il serait entre les mains d'un des guérilleros les plus recherchés du pays. Son groupe armé est impliqué dans le trafic de drogue et l'exploitation minière illégale. Ses membres ont recours aux enlèvements pour extorquer de l'argent ou faire pression sur les autorités.
0: On passe au sport, Pato.
1: Et du foot, bien sûr. On va suivre la deuxième journée de Ligue 1 ce week-end. Lille reçoit le Paris Saint-Germain en match d'ouverture ce soir à 20h45. C'est fait pour Monaco qui s'est qualifié pour la Conference League. Les hommes du Rocher ont dominé les Polonais de Gournik 4-1. Le basket. L'équipe de France a écrasé la Slovénie 92-67 en match de qualification à la Coupe du Monde. Wemby et ses coéquipiers sont premiers de leur groupe. Ils ont maintenant rendez-vous en Suède dimanche.
0: Pato, tout ce qui se dit, tout ce qui se raconte sur le net, tu as scrollé pour nous, tu as fait le tour des réseaux sociaux. C'est parti pour le top tendance.
1: Et en un, ça parle de GTA 6. Netflix a diffusé une vidéo de 26 minutes pour présenter officiellement le jeu avec du gameplay. Il sortira au mois de novembre. Il y a Ilyes qui a kiffé. Je suis désolé, mais là, c'est le jeu du siècle. C'est un sans faute. Prenez tout mon argent, je vais carrément poser des vacances pour y jouer. Le Rital de Bougival qui reste prudent, vous emballez pas, ils ont montré ce qui les arrangeait, attendez la sortie pour vous faire un véritable avis. Ou encore Frédéric qui compare, mais ça ressemble grave aux vidéos faites avec de l'IA, je sais pas si c'est une bonne nouvelle ou pas. En deux, ça parle de la LDC. Le PSG, Lens et Lille connaissent maintenant leurs 8 prochains adversaires pour la Champions League, les phases de ligue. Il y a les Parisiens qui joueront notamment contre le Barça et Manchester City. Les Lensois, eux, joueront contre les Citizens et Liverpool, ou encore Lille est tombée sur le Bayern Munich et Arsenal. Il y a Jeff qui est pas super optimiste. En clair, tous les clubs français sont dans la merde, mort de rien. Le clone qui est confiant, c'est pas ce tirage qui va empêcher le grand PSG d'aller chercher sa 3e étoile de suite. Ou encore la Fricadelle qui écrit: la véritable guerre, ça va être entre Lille et Lens. Qui va se faire éliminer le premier et qui va pouvoir chambrer l'autre jusqu'à la fin de l'année?
0: Big up à la Fricadelle alors.
1: En 3 pour terminer, ça parle de la grêle. De violents orages se sont abattus sur la France et les grêlons ont fait des dégâts dans plusieurs régions. On a vu sur l'Île-de-France, notamment le Val-de-Marne. La circulation aussi a été coupée sur l'autoroute entre Besançon et Montbéliard, tellement ça tombait fort. Géraldine qui est déboussolée. Mais je comprends plus rien. On n'est pas censé être en été. Malek qui nous fait de l'éco-anxiété. Les incendies, les tempêtes, une tornade, la sécheresse. Je crois qu'on s'approche de l'apocalypse. Ou encore Quentin qui raconte: hier matin, un connard me fait une queue de poisson pour me piquer une place de parking. Le soir, un arbre est tombé sur sa voiture. Chais, c'est ce qu'on appelle le karma enfoiré.
0: Voilà, les réseaux sociaux, ça sert à ça. On va un petit peu libérer la parole. Et puis, votre parole se retrouve dans le top tendance le matin sur Skyrock. Merci beaucoup, Pato. On va te retrouver tout à l'heure pour l'actu et pour le sport.
1: À tout à l'heure.
0: Le jeu de la banque avec Difool et toute l'équipe pour la suite de la matinée. Difool vous pose des questions. 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Et c'est juste après le son de Jul avec Parfum Quartier.
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1: Et tout de suite, attention, attention, on accueille Aurore. Aurore en direct du 59, bien au nord.
2: Mais quelle Aurore.
3: Salut,
1: salut Aurore du Nord.
3: Salut.
1: Il y a Brice de Nice, il y a Aurore du Nord,
2: c'est ça, ouais.
1: Igor de Score.
4: C'est ça.
1: Et Aurore, tu vas jouer ce matin contre quelqu'un qui est bien au sud. C'est Marouane.
4: D'accord.
1: Ah, Marouane du 13. T'as jamais joué avec nous, Marouane.
2: Ah, Marouane.
4: Salut.
2: Oh, le saint.
5: Oh, salut, le saint.
4: Tranquille.
1: Ça va,
2: très bien, Marouane.
1: Bon, faites-vous un bisou tous les deux. On va
4: bisous,
1: transformer tous les deux en détectives. J'ai plein de billets de 50 euros à vous offrir. 50 euros par bonne réponse.
2: Ah ouais.
1: Et vous allez résoudre les énigmes. Les énigmes de Guigui ce matin.
5: Exactement. Je suis le père Fouras ce matin.
1: J'adore le jeu des énigmes. Et j'adore vous offrir de l'argent. Tous ces billets, ils sont pour vous.
5: Oui.
1: Attention, voici
5: la
1: première énigme.
5: Le match devient très très sérieux là.
1: 50 euros en jeu. Je les mets là.
5: Allez. Aurore, Marouane, bonne chance à tous les deux.
1: La première énigme.
5: Je suis un fruit.
1: Une banane.
5: Je suis un fruit.
2: Oh le relou.
5: Et également un type de sac. Qui suis-je?
1: Oh putain, j'ai trop
4: peur. Banane.
5: Une banane.
2: T'es con, mais
5: il est con.
2: T'es mon con.
1: Je suis un génie.
2: On sait que banane.
1: Je suis
2: banane.
5: Putain, quelle enflure.
1: Bonne réponse, Aurore. 50 euros. Attention, Marouane.
5: Allez, Marouane. T'as pas du tout été aidé en plus, Aurore, là. Allez, deuxième
4: énigme. Non, pas du tout.
5: Aurore, Marouane, concentrez-vous.
1: Allez, vas-y.
5: Je suis une charcuterie.
1: Et un saucisson.
2: Ah, tais-toi,
1: ta gueule.
5: Un saucisson, c'est la mauvaise réponse.
1: Ah, merde.
5: Je le dis d'emblée. Je suis une charcuterie et aussi une personne qu'on considère comme étant pas très jolie.
1: Rémi.
5: Qui suis-je?
1: Rémi des infos.
2: T'es relou, en fait, t'es relou.
3: Une mortadelle.
5: Une mortadelle.
2: Ouais. Un moche, il a dit.
5: Un moche, c'est pas une charcuterie, malheureusement.
1: Une charcuterie, quelqu'un qui peut servir.
5: Une charcuterie. Comment t'as dit?
4: Un boudin.
1: Réponse Aurore.
2: C'est le boudin.
1: 100 balles pour toi, Aurore. Attention, Marouane, elle est forte, Aurore du Nord.
4: Bah, je suis pas fort en charcuterie.
5: Et ce n'était donc effectivement pas la mortadelle.
1: Je suis pas fort en charcuterie. Attention, troisième billet de 50 euros, troisième énigme.
5: Marouane, t'as zéro pour l'instant là.
1: Attention, Marouane.
4: Ah ouais,
5: allez, Marouane. Là.
1: Allez.
5: Je peux être d'eau chaude, pas facile, ou de football.
3: Ballon.
5: Un ballon, bonne réponse. Mais
4: j'allais le dire.
1: Non mais Carillon, t'as pas joué.
3: Toi, t'as le droit, toi.
1: Oui.
3: C'est pas juste.
2: C'est incroyable.
3: Oh,
2: c'est
3: pour Marouane, le pauvre, vous voulez l'aider.
4: J'allais dire ballon en plus.
5: Carillon dit full, vous nous faites chier.
1: Oui.
2: Ouais,
1: allez, on se tait. Allez, une autre.
5: On me trouve dans la mer ou l'océan, et également dans les culottes ou les caleçons.
4: La moule.
2: Ah, bien joué. Là, il s'y connaît, là, Marouane.
1: Non, mais c'était ça la réponse.
5: Ah, moi, j'avais la raie, mais c'est vrai que la moule, on peut l'accepter
2: aussi.
4: Les caleçons, c'est pas ça, la moule. Hein.
1: Ah, les filles mettent des caleçons. J'ai une copine, elle met des caleçons.
5: Il y a des filles qui mettent des caleçons pour dormir, donc on l'accepte.
1: Allez, on accepte. Et Marouane, puis en plus, 50 euros.
5: C'est comme c'est bien beau, on l'accepte aussi.
1: Oui.
5: Tiens, on reste un peu dans le thème, du coup. Je suis un endroit où l'on patiente. Et on me trouve entre les jambes des garçons. Une
3: facile,
5: pour des garçons.
3: Facile. Je l'ai dit tout de suite.
5: Un endroit où l'on patiente.
1: Aurore, Arwan,
5: et
1: un endroit où on patiente. Et...
5: On me trouve entre les jambes des garçons.
2: C'est facile, mais moi je l'ai.
5: Plus rarement des filles.
2: Quand tu patientes.
5: On dit que tu fais
2: là.
4: La queue.
1: Bonne réponse en commun.
2: En même temps, ouais.
1: Allez, je vous rajoute 50 euros chacun, je coupe même pas le billet en deux.
2: Ça
1: nous fait combien tout ça?
5: Ça fait 100 euros pour Marouane et 150 pour Aurore.
1: Vous êtes bien,
5: ça fait plaisir.
1: Et ben voilà, bravo Marouane, donc 100 balles pour toi.
4: Merci.
1: 150 euros.
4: Merci.
1: Bisous Aurore, belle journée.
5: Bravo à vous deux, bisous.
1: Bisous Marouane.
4: Allez, bisous.

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1: Bon, les embrouilles des réseaux, on les aime bien. Les voisins des réseaux, plus du caca. Voilà, tout ça en combo. C'est Alfares qui s'est filmé lui-même. Alfares, il a un cheval. Et donc, il a un embrouille avec son voisin. Parce que le cheval, il chie partout. Et écoutez la petite embrouille. Écoutez le voisin déjà pour débarrer.
2: Je dis, qui c'est qui ramasse les crottes
3: je vous ai bien parlé, excuse-moi. Pourquoi tu m'agresses comme ça là?
2: Qui c'est qui les ramasse les crottes que le cheval lui lâche? Parce que là, on roule dessus.
1: Voilà, ouais. Il roule sur les crottes. Et après, il y a un problème quand il roule sur les crottes avec sa voiture.
2: On rentre dans la maison, il fait 40 degrés, ça pue. Qui c'est qui les ramasse?
3: Ouais. Quoi, tu veux que je les ramasse?
2: Non, qui c'est qui les ramasse?
3: Personne, tu connais la réponse.
1: Personne.
2: Donc normalement, faut que quelqu'un les ramasse.
1: Ouais. C'est pas le Alfares qui va ramasser.
3: Crottin de cheval. Ça disparaît au bout de quelques jours.
2: C'est du. Disparaît où? Quand on roule dessus.
3: C'est du fumier, c'est du fumier.
2: Quand on roule dessus et que ça rentre dans la maison, ça disparaît.
1: Ah là, le problème, c'est qu'il roule dessus et que les pneus, ça retient le caca. Et après, il rentre la voiture dans la maison, le voisin, et ça pue le caca de cheval.
4: Exactement.
1: C'est du crottin de cheval. Écoutez l'argument d'Alfares, il est imparable l'argument.
2: Quand ça va dans les crampons des pneus et qu'on met la voiture au garage, ça disparaît où?
1: Attention.
3: Tu te dis quoi, chef, franchement?
2: Ça disparaît où?
3: J'en sais rien, moi, je suis pas crottin, hein, je suis pas crottier, tu vois.
1: Voilà, je suis pas crottier. Ouais, moi, je suis pas crottier, moi, j'ai juste un cheval.
2: Et bah donc, si t'es pas crottier, moi non plus, je suis pas crottier,
3: ouais.
2: Faut les ramasser.
3: Ok, ouais.
2: Comment
3: tu veux mon nom?
2: Parce que c'est à toi que je m'adresse.
3: Ouais, mais t'as pas besoin de savoir mon nom. Ouais, il a moi le cheval, ouais.
2: Alors, c'est comment ton nom?
3: Je dirais pas mon nom, parce que j'aime pas la façon dont tu me parles, tu vois. Il y a des façons de parler aux gens.
2: Donc, il faut les ramasser.
3: Ouais.
1: Ça fait de l'engrais, voilà.
4: Ah oui.
1: Oui, ça fait de l'engrais. Vous soutenez plutôt qui? Tiens, on va faire comme on a fait tout à l'heure, parce qu'on était pratiquement à 50-50 tout à l'heure. 50 soutenaient le voisin avec les roues pleines de caca, et 50 soutenaient Alfares avec
4: son cheval
1: qui chie partout. Vous soutenez qui?
4: Alfares, toujours.
1: Alfares. Le voisin le menace, il y a des menaces à la fin.
2: Moi, je me souviendrai de toi.
3: Mais tu peux te souvenir de moi, ça va changer quoi?
2: Vas-y, va les ramasser alors.
3: Mais pourquoi tu me parles comme ça, frérot? Parle-moi bien, frérot.
2: C'est pas ton frère, tu les.
3: Parle-moi bien, je parle pas avec toi.
2: Je me souviendrai de toi.
3: Mais ça veut dire quoi ça? Tu vas te souvenir de moi et alors? Tu vas prévenir de quoi?
1: J'aime pas quand ça s'embrouille comme ça, évidemment, vous connaissez, je déteste ces embrouilles. J'avais trouvé une solution. Alors, vous aussi, vous aviez trouvé une solution. Ma solution à moi, c'était d'accrocher une espèce de bac à la queue du cheval.
4: À la limite.
1: Et vous nous aviez proposé une couche.
4: Une couche pour le cheval.
1: Vous soutenez qui? Tiens, vous votez avec l'appli Skyrock, le 41759 et le skyrock.fm. Dans l'équipe, ça soutient qui? Tu soutiens qui, Sam?
4: Alfares, à 100%.
1: Maxime, tu soutiens qui?
5: Mais c'est pas ça, c'est que ramasser un crottin de cheval, ça remplit un sac à dos à chaque fois, donc ça prendrait beaucoup trop de temps.
1: Tu arrives avec un sac de sport, qu'est-ce que je te dis? Bah, tu te démerdes. Eh. Ou alors un sac poubelle de 100 litres.
4: Ou alors un convoi exceptionnel.
1: Voilà,
4: c'est ça. Une solution.
1: Tu soutiens qui?
4: Moi, plutôt Alfares, en fait.
1: Tim, tu soutiens qui?
6: Le cheval, toujours moi.
1: Le cheval, toujours sûr.
4: Merci.
1: Toujours sur le cheval.
5: Et moi, toi, je soutiens le voisin.
1: Théo, c'est le voisin.
5: Le voisin, ouais.
1: Parce que le caca, t'aimes pas.
5: J'aime pas.
1: Bah, moi, je soutiens plutôt le voisin aussi. Désolé, Alfares. Mais rentrer ma voiture avec du caca dessus, c'est pas super. Et c'est assez serré. Hein. C'est à 49-51. Enfin, c'était à 49-51 il y a quelques instants, mais ça continue de voter. 49-51 pour notre sondage express du morning.
4: Attends, c'est 51 pour qui? Pour Alfares?
1: Justement, je vais vous dire 51 pour le voisin.
5: Ah, c'est bien.
1: Vous êtes 51% à soutenir le voisin et 49 Alfares à 2%. Prêt.
5: Sam, il est choqué.
1: Il y a quelques instants là.
4: Je comprends pas, c'est la nature, tu vois.
1: Ouais, c'est la nature. Gibou, elle est comme toi, elle est pour Alfares et le cheval. Obligatoire de ramasser les cacas des chiens. Les chevaux, ça devrait être pareil. Ça devrait même être pire, nous dit Faisal. Ah, bah ça fait des gros crottins.
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7: Et vous aussi, vous avez peut-être eu des embrouilles pendant l'été. Vous est probablement arrivé des choses ces derniers jours, ces dernières semaines. Vous nous racontez tout pour fêter le coup d'envoi de la nouvelle saison du morning de Difool. Laissez vos messages dès maintenant sur le WhatsApp du morning. Vous pouvez les envoyer dès maintenant, le 06 86 101 101. Je vous rappelle que si vos messages passent en direct à l'antenne, il y a des cadeaux à gagner. 06 86 101 101 pour nous raconter votre été. Si vous avez croisé des chauffes cet été, voilà, réfléchissez bien. Il y a des petites choses à nous raconter pour attaquer la nouvelle saison, le morning de Difool, hein, lundi matin, 6h, 9h30. Toute nouvelle saison en prépa. On prépare ça avec une compile de thugs. Des thugs, mais alors des thugs vraiment foireux qui se sont retrouvés malgré eux à la une de l'actualité. Puis le son rap français de Leto également avec Pineapple à écouter maintenant.
8: Allô?
7: Allez, Kelly, est-ce que tu aimes l'argent?
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1: La dernière de l'été du morning de Difool pour mieux préparer la nouvelle saison du morning de Difool lundi matin, 6h, 9h30. Team au taquet, les meilleurs auditeurs de France, hein, toute l'équipe qui vous attend en direct avec de la thune à gagner, bien évidemment. 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Billie Jean, Michael Jackson. En fait, le succès du biopic, le biopic le plus vu de toute l'histoire du ciné, on se met Billie Jean, la sexy nana également, Aya Nakamura. L'artiste française la plus écoutée dans le monde est découverte sur Skyrock, Aya Nakamura. Elle arrafe le sexy nana. On va parler des fous. Est-ce que vous avez déjà croisé des fous dans les transports en commun? On en parle dans moins de 10 minutes avec Difool et toute l'équipe. Mais avant tout ça, l'actu et le sport. Pato, c'est parti. On débute avec la météo.
2: Ouais, Vincent, et c'est une journée instable qui nous attend pour ce vendredi. Des orages sont prévus sur l'est du pays. Le Rhône, l'Ain, le Jura, la Haute-Saône, le Doubs, le territoire de Belfort et l'Alsace sont en alerte orange. Soyez prudents. Et puis ça commence à s'améliorer à l'ouest où là, ça devient donc plus calme. Pour ce week-end, le soleil parviendra largement à s'imposer sur la moitié sud, mais ça sera plus nuageux sur la moitié nord. Côté température, il fait ce matin 15 en Bretagne, 17 à Lille et à Bordeaux, 18 en région parisienne et La Rochelle, 21 dans la vallée du Rhône, 24 à Montpellier, 26 à Marseille. Cet après-midi, 21 sur les bords de la Manche, 22 à Paris, 26 à Strasbourg, 28 à Lyon et Toulouse, 30 sur la Côte d'Azur et jusqu'à 39 encore sur la Corse qui est toujours en alerte canicule. La pollution, la qualité de l'air est bonne, sauf sur l'île de Beauté où on a des particules fines en provenance du Sahara.
1: Votre horoscope de l'amour d'ici à 8h et la Pato, c'est parti pour l'actu.
2: Et beaucoup de monde attendu dans les gares et sur les routes pour ce dernier week-end du mois d'août. Les plus grosses difficultés de circulation sont pour aujourd'hui. La journée est classée rouge dans toute la France dans le sens des retours. Deux réacteurs de la centrale nucléaire de Gravelines dans les Hauts-de-France de nouveau à l'arrêt. C'est à cause d'une nouvelle arrivée massive de méduses dans le système de filtration d'eau. EDF avait déjà dû réduire l'activité il y a 2 semaines. Avec le réchauffement climatique, les méduses sont de plus en plus nombreuses sur le littoral du nord de la France. Un homme de 27 ans condamné à 4 ans de prison ferme à Béziers. Cet ancien pompier volontaire a été reconnu coupable d'avoir volontairement déclenché un incendie début juillet. 80 hectares de garrigues étaient partis en fumée. Ce récidiviste avait déjà été incarcéré pour des faits similaires en 2019. Le cerveau présumé des attentats du 11 septembre 2001 sera jugé en juin 2028. Khalid Cheikh Mohamed est détenu dans la prison militaire de Guantanamo depuis 20 ans. Il est considéré comme l'un des principaux lieutenants d'Oussama Ben Laden. Son procès n'a jamais eu lieu. Il est accusé d'avoir tué 3000 personnes sur le sol américain.
1: On passe au sport, Pato.
2: Et du foot, on va suivre la deuxième journée de Ligue 1 ce week-end. Lille reçoit le Paris Saint-Germain ce soir en match d'ouverture. Le coup d'envoi est à 20h45. Ça y est, Monaco a décroché son billet pour la Coupe d'Europe. Les Monégasques se sont qualifiés pour la Conférence League en dominant les Polonais de Górnik 4-1. Et puis le Stade Toulousain condamné à une amende de 2,7 millions d'euros. Le club de rugby le plus titré de France a été sanctionné pour ne pas avoir respecté le salary cap. C'est le plafond salarial en vigueur dans le top 14. L'amende a été légèrement réduite par la commission d'appel.
1: Merci beaucoup, Pato. On va te retrouver tout à l'heure pour un nouveau point, bien évidemment, sur l'actu et sur le sport.
2: À tout à l'heure.
1: Vous allez retrouver des thugs, une compile de thugs, des thugs complètement foireux qui sont retrouvés à la une de l'actualité dans la compile du Morning de Difool. C'est juste après Billie Jean de Michael Jackson, 7h34.
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0: chier.
1: Oh bah mince,
2: ça arrive.
1: J'ai pas fait exprès.
3: Comme quoi, des fois, une boulette est vite arrivée.
1: Oui, hein.
3: Boulette.
1: Voilà. Bon, ça n'a pas convaincu les juges qui ont confirmé son renvoi, donc ils ne travaillent plus ensemble. Et il a même été obligé de payer 5000 euros de frais de justice.
2: Ah, quand même.
1: Voilà, pas de chance, sa technique de drague n'a pas marché, la technique du fichier. Et à la place numéro 1.
4: Direction l'Italie où un agent de sécu était quand même moins fin que ton banquier. Lui s'est carrément fait surprendre
1: J'étais pas super fin non plus.
4: Ouais, pas super fin, mais là on est quand même au top de la non-finesse. Il s'est fait surprendre en train de s'astiquer le zigouigoui dans les chaussures à talons d'une commerciale
1: pour la séduire.
4: Entreprise. Voilà. elle l'utilisait pour ses rendez-vous extérieurs. Donc les chaussures étaient constamment dans son bureau. Elle les mettait juste donc quand elle devait partir. Mmh. Et entre temps, l'agent de sécu s'est fait plaisir à plusieurs reprises. Bon, forcément il s'est fait prendre, il a été très très mal à l'aise. Alors il a tenté le tout pour le tout. Tu me fais tellement d'effets, hein, lui a-t-il dit. Elle a refusé un rendez-vous avec lui et elle a porté plainte.
1: Elle a bien fait. Non mais c'est vrai, moi à sa place, je fais pareil, je porte plainte. Et ben voilà, il faut pas draguer n'importe comment. C'est le petit conseil qu'on peut vous donner ce matin.
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0: Watch Me de Silento à quasiment 9h moins le quart sur Skyrock dans l'été du Morning de Difool. Il y a 700 balles qui vont tomber dans le 100% cash. On prend vraiment les toutes dernières inscriptions. Vous les voulez, vous y allez. Cash au 720 700€. On vous appelle dans quelques minutes juste avant. Grosse session double appel. Les familles du double appel, vous les retrouverez en direct à lundi soir parce que c'est vrai qu'on parle beaucoup du coup d'envoi de la nouvelle saison du Morning lundi matin 6h, 9h30. Mais il y a aussi la nouvelle saison de la radio libre de Difool, la plus grande radio libre de France avec le retour des familles du double appel en direct. Ça sera lundi à partir de 21h. Le double appel, on y va maintenant. Et Nono la Grinta derrière avec Love You.
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2: Ça vous amuse ?
3: Ouais, on dit ça va.
4: Eh bien, on va continuer. Il suffit de nous demander, nous. Vous savez, on est là pour rendre service tous les matins. C'est l'heure de connecter les Français les uns avec les autres. Alors, attention, problème de téléphone. Les gens sont appelés en même temps. C'est quand même dingue. Je sais pas d'où ça vient, ça. Je sais pas, j'entends ça à la radio le matin. Il y a des gens
5: qui sont appelés. C'est bizarre, ça.
4: Tous en même temps.
6: C'est bizarre. Bon,

0: On a plein de numéros que vous nous avez envoyés, vous envoyez les numéros de qui vous voulez. On a testé juste avant pour savoir s'il y avait du monde. Et on en connecte deux pour démarrer et puis on va enchaîner tous les autres numéros derrière. Mais qui appelle qui, hein? Je pense qu'ils vont se poser la question, c'est le double appel sur Skyrock.
1: Ça sonne.
2: Let's go.
3: Allô?
0: Ils sont là.
3: Oui, qui c'est?
0: Qui c'est?
3: Le quoi?
0: Qui c'est?
3: Oui, qui c'est, pareil?
0: Voilà, qui c'est?
3: Bah je sais pas, c'est vous qui m'appelez. Ah non, c'est vous qui m'avez appelé.
0: Ah.
3: En numéro, j'ai un numéro privé. Ah ben je sais pas. Bon ben désolé, je sais pas. C'est pas moi. Enfin, je sais pas. C'est privé.
0: Privé. Privé.
3: Ah ben moi aussi, ça sonnait en privé.
0: Ah. Privé.
4: Allô, allô.
3: Oui.
4: Oui.
0: D'autres.
4: Ben, vous m'appelez. Ah non, c'est vous qui m'appelez.
0: Ah,
4: ah pas du tout. Excusez-moi.
3: Ben, vous voulez que je t'appelle les flics pour ça, moi?
4: Oh, ah j'aime bien.
3: J'aime ouais bien. Ben tu vois, vous savez appeler ailleurs, mais pas ici. Hein.
0: Ah bon. Comment?
3: Alors moi, j'ai vite fait, je bloque vos numéros, puis j'appelle les flics. Hein.
0: Hein?
4: Oh, il y a deux personnes sur la ligne, là.
0: Bien vu.
3: Ouais, bah, fais gaffe, toi.
1: Pas con.
3: Pardon?
4: C'est qui est-ce à l'appareil?
0: Il y a d'autres.
3: C'est moi?
4: Ouais, oui, j'ai compris.
3: Ouais, bah, ta gueule, connard. Non, mais n'importe quoi, vous allez au revoir. Et bah, pourquoi vous nous faites chier? C'est qui, là? Ouais, bah, c'est... Mais tu t'appelles comment, là?
5: Patrick.
0: Hein?
4: Patrick,
3: Patrick. Oui.
5: Absolument,
3: allô
5: oui.
3: Allô.
2: Allô.
4: Oui.
3: Allô.
4: C'est Patrick.
3: Ouais, mais c'est quoi ça encore? Les conneries. Hein.
6: C'est quoi le bordel là?
3: Ouais, mais je m'en fous, t'as pas autre chose à faire?
6: Mais je t'emmerde, enculé de ta merde.
3: Oh, mais bah, tu peux pas te taper une chèvre ou quoi?
6: Bah, quand tu veux, viens, je suis à la maison.
3: Ouais, bah, c'est quoi ça encore? Vous arrêtez de nous faire chier?
6: Eh, t'es un guignol, t'as pas grand chose à faire.
3: Ouais, bah.
6: Eh, tu peux pas aller au boulot, mais te faire chier les gens là qui travaillent.
3: Ouais, mais t'arrêtes de raconter des conneries.
0: La voix qui donne.
5: Ah, ouais. Vas-y, va au travail un petit peu.
0: Va aller au travail.
6: Quand tu vas au RSA à 4000 euros.
3: Bon, mais qu'est-ce qui se passe là? Ouais, bah moi, si tu m'y fais, ferme ta gueule, t'arrêtes d'appeler, je te le dis.
4: Non, mais c'est vous qui venez de m'appeler.
0: Génial.
3: Ouais, ouais, bah la petite chance, c'est pas loin.
6: Il y en a des cassos dans la terre, putain.
1: Sur France, il y
4: a des merde.
6: T'as pas fini de m'emmerder, là, toi?
4: Trimar, va.
6: Bah donne-moi ton prénom et ton nom.
5: Patrick.
0: Patrick.
6: Patrick, ouais, t'as bien la tête d'avoir t'appeler Patrick, ouais.
4: Allô?
6: Mais appelle-moi en numéro pas masqué, justement.
4: Mais c'est qui, là?
6: Allô?
4: Je vous entends là.
0: Ah,
6: c'est bien. Ouais, il y a un connard qui appelle plusieurs personnes là, je pense. Bon,
4: ah, d'accord.
6: Ouais, ah, d'accord. Moi, ouais, je vous entends aussi, mais il y a un enculé qui s'est mis dans le réseau là. Et il nous insulte.
4: Ah ouais, d'accord. D'accord.
6: Bah, raccrochez que c'est un connard, je sais pas qui c'est, mais.
5: Absolument, oui.
6: Mais dis-moi, donne-moi ton prénom, enculé là.
5: Patrick.
6: Patrick, ouais, t'as raison.
0: Ouais.
4: Là, je suis à poil. Là.
0: À poil, Patrick.
6: Ouais, il m'énerve.
0: Il t'énerve.
5: Patrick.
0: Ouais, il t'a énervé.
5: Absolument, oui.
0: Non, absolument. On a appelé 12 hein, quand même.
1: Ah ouais.
0: 12.
1: C'est exceptionnel. En tout cas.
0: Oui,
7: ah ouais.
0: On peut le dire. Merci pour les numéros que vous nous envoyez. Et vos doubles appels, vous les retrouvez aussi tous les soirs entre 21h et minuit sur Skyrock. 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

0: avec Nono La Grinta, c'est Love You, le 9-12 de l'été, le son de Skyrock en votre vendredi matin avec Fred que vous allez retrouver. Il y a PLK, Tempimpala et RN Boy, l'été du morning de Difool. On va terminer cet été du morning de Difool. Je vais vous donner votre horoscope de l'amour, votre puissance amoureuse sur une échelle de 0 à 5. Mais juste avant, il y a de l'argent à gagner sur Skyrock.
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0: Vous avez envoyé cash au 7-20-20 depuis le début de la matinée et on appelle quelque part en France. On appelle à Sedan. Allô, Juan.
2: Oui, bonjour.
0: Bonjour, Juan. T'es en direct sur Skyrock, Juan.
2: Ah, bonjour à tous. Bonjour à toute l'équipe.
0: Salut, Juan. Le A de celui qui a compris qu'il allait gagner de l'argent. T'as 23 ans. T'es à Sedan dans le 08. Allez, Juan, on regarde combien tu as gagné. Allons-y.
1: 700 euros.
0: Et bah, d'un coup, d'un seul, voilà, t'es plus riche de 700 balles, Juan.
2: Ah, merci, c'est gentil.
0: Ah bah oui,
2: merci à tous.
0: Eh bah, nous sommes la radio des gentils. Félicitations, Juan. Voilà, tu vas pouvoir profiter, faire plaisir autour de toi du côté de Sedan. Tu attaques la journée avec les poches pleines. Bravo, Juan.
2: Vous êtes incroyable. Merci à tous.
0: Eh bah, on va essayer de faire encore mieux alors. Ciao, Juan. Passe une belle journée. Bravo.
2: Salut.
0: À plus. Ciao, mec. Au avec au plaisir. Ciao, ciao. Salut. Et puis, on garde tous vos numéros, bien évidemment. Vous ferez tous partie du grand tirage au sort des 15 000 balles, des 15 000 euros qui aura lieu la semaine pro dans le morning de Difool. Les inscriptions continue, hein. Vous faites comme Juan de Sedan, vous envoyez cash au 720.
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0: La fin de cet été du morning de Difool. Ça a été un vrai kiff de passer l'été avec vous tous les matins, revivre les meilleurs moments du morning entre 6h et 9h. Vous retrouverez bien évidemment toute l'équipe du morning en direct lundi matin pour une toute nouvelle saison. Ils vous attendent entre 6h et 9h30. On va en reparler bien évidemment, on va préparer tout ça pendant tout le week-end. Vous allez retrouver Fred dans quelques secondes, hein, le gros son de Skyrock tout au long de la matinée en mode urban music non-stop, PLK, Tempimpala et RN Boy. Mais tout de suite, c'est parti pour votre horoscope de l'amour. Votre puissance amoureuse sur une échelle de 0 à 5, hein, l'horoscope de l'amour de ce vendredi 28 août avec 0 sur 5 pour les Verseaux et pour les Vierges. Alors pour vous, le but du jeu aujourd'hui sera d'éviter celles et ceux qui font du forcing, les Lions et les Béliers. Vous avez 1 sur 5, vous pourriez prendre votre distance avec quelqu'un ou quelque chose qui vous dérange. Les Taureaux et les Balances, c'est 2 sur 5, vous allez changer d'avis en permanence. Aujourd'hui, ça risque un petit peu de déboussoler votre entourage. Les Poissons et les Gémeaux, c'est 3 sur 5 avec les autres qui viendront vers vous naturellement et votre sourire, il sera pour quelque chose. Les Cancers et les Scorpions, c'est 4 sur 5 avec votre sens de l'humour qui vous permettra de conquérir ou reconquérir la personne que vous avez en tête. Et enfin, on termine avec les Sagittaires et les Capricornes avec une rencontre aujourd'hui qui pourrait clairement tout changer. La journée s'annonce torride. Les Sagittaires et les Capricornes, c'est 5 sur 5 de puissance amoureuse. 9h02, Fred.
1: Eh ben, c'est parti, coup d'envoi.
0: Eh ben, on y va en mode urban music non-stop.
1: Coup d'envoi avec PLK Pocahontas qui sera bientôt en concert avec Skyrock.
0: Exactement, le Stade de France.
1: Stade de France blindé, incroyable.

0: Nicki Minaj à l'instant avec Starship sur Skyrock à 9h15. Je suis ravi d'être avec vous en ensemble jusqu'à midi avec du son, bien évidemment, ce vendredi, veille peut-être. Quand je dis veille du week-end, bien évidemment, mais veille aussi de la rentrée, ça se prépare tranquillement. Courage à vous tous et bienvenue sur Skyrock. Dans un instant, le retour du son, ce sera avec Leto et Pineapple. Écoutez.
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0: Le son de culture Méli Mélo sur Skyrock, ce sera aussi dans un instant, juste après ça.
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Gims avec Soleil à l'instant sur Skyrock. Passez une bonne journée. Le son, ça continue. On va écouter Mauvais Joe avec Wagyu. Dans un instant, on se fera un classique de The Weeknd aussi dans quelques minutes. Mais juste avant sur Skyrock, voici Ariana Grande qui a sorti un nouveau projet. Et un extrait de ce nouveau projet s'appelle Edda Time Made You Love Me maintenant sur Skyrock.

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0: Skyrock, premier sur le rap toute la journée avec Davezy et Gazo. On va l'écouter, on se reverra plus sur Sky, premier sur le rap toute la journée et premier sur les messages en direct aussi. Les dédicaces tous les jours entre midi et 16h avec Tintin88Z qui nous dit sur l'appli Skyrock FM, dédicace à ma chérie Manon et à mon collègue Lucas qui a été en boîte toute la nuit et qui s'endort sur son bureau. Bah Lucas, tu vas pouvoir te reposer, j'espère, ce week-end en tout cas, après cette folle soirée du jeudi soir d'hier donc. Alors que d'autres vont peut-être faire la fête là, yeah, c'est week-end, hein, vendredi là aujourd'hui. Courage, si vous êtes au taf, on attend ce soir impatiemment pour le week-end avant la rentrée là pour beaucoup d'entre vous. Et puis la suite du son sur Skyrock avant 14h, c'est RN Boy avec Elle Voulait et Adèle Cassion aussi à venir, est avec toi sur Sky.
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Bon été justement à l'écoute de Skyrock. Les derniers jours de vacances pour beaucoup d'entre vous là avant la rentrée la semaine prochaine. Adèle Cassillon sur Skyrock. 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On vous met bien avec du son aussi. Nouvelle heure qui débute maintenant. Il est 14h01. Bon après-midi, bon vendredi à l'écoute de Skyrock avec Yana Kamoura et la Rafleuse, un des bons duos du moment. On écoute Sexy Nana, il y aura Shakira juste après avec Die Die, Bello et Dallas pour Séminaire, Michael Jackson aussi avec Billie Jean et puis un des sons de l'été, Mauvais Joe, Maladie à écouter.

0: Et en classique sur Skyrock, on écoutait Hamza avec Nocif sur Sky, premier sur le rap toute la journée. Ça continue avec le son bientôt de PLK avec Pocahontas, PLK qui sera en tournée avec Skyrock partout en France en octobre, novembre, décembre. Et puis deux stades de France aussi qui approchent, là, les 4 et 5 septembre prochains. Vous allez pouvoir kiffer si vous avez vos places, si vous avez gagné vos places d'ailleurs, puisqu'on vous en a offert plein sur Skyrock pour les deux stades de France de PLK. Pocahontas, Big Flo Oli aussi arrive, Jules et Teddy Swim sur nouveauté. On va écouter Mr. Know It All sur Skyrock avec les dédicaces. Il y a Diego sur l'appli. Non, c'est Gangdo, pas Diego. Gangdo qui nous dit salut, dédicace de la Vendée. Dédicace à vous les Vendéens. Et puis Camille de Gondom, de Condom, dans le Gers, fait une dédicace pour sa sœur qui s'appelle Alina et qui fête ses 28 ans là aujourd'hui. Allez, PLK arrive bientôt. Oh là là, l'avion de chasse. Dès que je l'attrape, on trace. Moi, c'est ma Pocahontas. Elle, c'est un avion de chasse.
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Mr. Know-It-All, c'est Teddy Swims qu'on va écouter là en nouveauté à l'instant sur Skyrock, et après le nouveau Teddy Swims classique de Pitbull qui arrive. Hotel Room Service, on va écouter Mauvais Joe aussi en nouveauté, et Tiakola maintenant, voici Mélo Décalé sur Skyrock. Bon après-midi, bon vendredi.

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0: Un des sons de l'été, un des sons soleil de la playlist de Skyrock là en ce moment, Naïka One Track Mind. Et en parlant de soleil, le soleil de Gims arrive. À écouter sur Skyrock avant 15h et Tame Impala aussi avec Jenny. On écoutera Dracula sur Skyrock avec vos messages aussi. Skyrock dédicace midi 16h tous les jours, même pendant l'été. On lit vos messages avec l'appli Skyrock FM. Vous cliquez sur Réagir en direct. Vous pouvez nous appeler aussi au 01 53 40 30 20. Il y a une grosse dédicace à Sofiane qui habite à Bordeaux. Sofiane qui va se reconnaître, qui est sur la route là en ce moment. Et puis Zoé de Chaumont, elle fait une dédicace pour son meilleur pote Zachary qui va se marier ce week-end avec Marion. Bravo à vous les futurs mariés. À l'écoute de Skyrock.
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Bon après-midi, bon vendredi, à l'écoute de Skyrock, il est 15h02 et le son de Tamim Pala avec Jenny. On écoutait Dracula à l'instant sur Skyrock, une nouvelle heure de son qui débute maintenant, avec du cash aussi, le 100% cash de l'été qui continue avant la reprise du morning de Default la semaine prochaine. Entre 6h et 9h30, vous allez pouvoir gagner 15 000 euros. 15 000 euros à gagner, pour ça vous envoyez cash par SMS au 72020 et on vous appelle la semaine prochaine avec aussi du cash à gagner tout au long de la journée. La suite du son avec Gambi, voici René Cauvilla enchaîné, Ariana Grande qui a fait un retour avec un 8e album disponible depuis quelques semaines. On va écouter Aida Tamé, You Love Me, RN Boy aussi elle voulait, et Leto avec Chéri Coco sur Skyrock.

0: Le nouveau son de Simal sur Skyrock. On va écouter Sicario à l'instant. Et la suite, c'est avec Mauvais Joe. On va écouter Pilé sur Skyrock. Mauvais Joe, l'artiste de l'été. Il nous a ambiancé tout cet été. On va écouter un de ses sons. D'ailleurs, Skyrock est la radio en France qui vous joue le plus les sons de Mauvais Joe. Il y aura Bad Bunny aussi, PLK, qu'on va retrouver au Stade de France pour deux concerts Skyrock exceptionnels complets les 4 et 5 septembre prochains. Pocahontas à venir. Et puis, Adèle Cassillon aussi, avec Été avec toi, avec les messages aussi, les dédicaces que vous laissez. Comme tous les jours, midi 16h sur l'appli Skyrock FM. Il y a Pauline depuis Paris qui fait une dédicace pour son mec Ilyes qui taffe actuellement. Il est livreur, il va se reconnaître. Et puis, Justine depuis Épinal dans les Vosges, elle qui fait une dédicace pour Chloé, qui a validé sa formation pour devenir hôtesse d'accueil. Bravo à toi, Chloé. Courage si vous êtes au boulot. On est là pour vous accompagner sur Skyrock avec plein de bons sons. Et puis plein de thunes aussi. Le 100% cash de l'été qui continue.
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0: Adèle Cassion sur Skyrock, Urban Music non-stop toute la journée. On va l'écouter. Était avec toi à l'instant. La suite avec le son de Bilouki. On écoute full tout de suite Bilouki sur Skyrock, enchaîné à 50 Cent. Le son avec lequel on a découvert 50 Cent dans le monde entier. C'était au début des années 2000. 50 Cent à venir avec Inda Club et Pierre Nakamura aussi avec la pétasse sur Skyrock.
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Culture, Milly Mello sur Skyrock. Premier sur le rap toute la journée, premier sur le cash aussi. Du cash à gagner en ce moment, le 100% cash de l'été. Pour ça, vous envoyez cash par SMS au 7-20-20. On vous appelle en direct à tout moment, tous les jours, toute la journée en ce moment, pour vous offrir du cash et puis 15 000 euros avec le retour du morning de Diffoul. La semaine prochaine à gagner entre 6h et 9h15. Peut-être vous appeler avant 20h, restez à l'écoute et puis inscrivez-vous surtout avec le 16-20 qui arrive avec Corentin pour vous accompagner en ce vendredi. Et avant, on va écouter Mauvais Joe avec Maladie sur Skyrock.

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0: encore un nouveau son à écouter, à découvrir sur Skyrock. Boost, c'était Côté à la hausse dans les dédicaces qui se terminent là tout de suite, puisque le 16-20 est là et prêt avec Corentin. Salut Corentin.
1: Eh oui, le 16-20 du vendredi, ça va, midi tranquille.
0: Ah ouais, tranquillement. Vendredi, ça fait plaisir.
1: Et c'est beau.
0: Et c'est le meilleur jour de la semaine, bien sûr.
1: C'est clair.
0: Axel de Besançon fait une dédicace pour ses collègues Eric et Florian. Ça taffe au supermarché Lidl à Besançon. Vivement le week-end, qui approche là d'ici quelques heures. Allez, courage.
1: Eh ben, retour des dédicaces dès lundi à partir de midi.
0: Exactement, à lundi, bon week-end.
1: Lundi.
0: Ciao à tous.
1: Ciao. Skyrock. 16h tout pile, merci d'écouter Skyrock, c'est vendredi aujourd'hui, on va démarrer le week-end ensemble, c'est le 16-20, peut-être de l'argent à gagner sur Skyrock, on peut vous appeler dans toute la France, on se voit vendredi après-midi pour choper peut-être 300 euros, 500 euros, 600, 800, 1000 euros, et dès lundi matin, dans le morning de D-Fool, pour fêter le grand retour des 6h du mat, vous allez pouvoir choper 15 000 euros cash, restez à l'écoute de Skyrock et envoyez cash par SMS au 720, la thune à gagner toute la journée sur Skyrock, restez à l'écoute, d'ici là, on est premier sur le rap et on attaque maintenant avec Leto, il y a Big Floyoli juste après, et Gims arrive aussi sur Skyrock, on écoute Soleil.

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Ils vont être en tournée Skyrock dans toute la France en fin d'année. Vous avez les infos, vous avez les dates. Skyrock.fm, c'était Big Freyoli. On les écoutait sur Skyrock avec Picasso sur la radio des numéros 1. On est premier sur le rap aussi. Gims et Taiki juste après avec Anime. C'est réanimé.

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0: On va écouter Ciao sur Skyrock. On attaque le week-end ensemble 16h20 en direct comme il se doit. Et dès lundi matin, vous allez démarrer la semaine avec le grand retour. Le retour du morning de Difool sur Skyrock dès 6h du mat. Et on va pas changer les bonnes habitudes. Pour le retour du morning, tous les matins, on va vous appeler. On va vous parler radio au téléphone. On va vous demander quelle est votre radio préférée. Vous répondez Skyrock. Et si vous répondez Skyrock, à vous l'oseille. À vous 1 500 €. Difool vous appelle tous les matins sur Sky. Rendez-vous dans le morning de Difool dès lundi matin sur Sky. Ça se passe dès 6h du mat. On attaque le week-end ensemble avec tous les numéros 1. Aya Nakamura, bien sûr, qu'elle en fait partie. La voici. Aya la rafleuse, on écoute Sexy Nana sur Skyrock. Il y aura aussi le son de Rennes, Bello et Dallas. Avec Séminaire. Et de l'argent à tout moment, on vous appelle. 15 000 € chez Difool la semaine prochaine. Et des virements sur Skyrock toute la journée. Écoutez.
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de Rennes, il s'appelle Bello et Dallas. On vient de les écouter avec Séminaire sur Skyrock. On est premier sur le rap, on continue avec Laïka. Et tiens, qu'on l'a juste après sur Skyrock avec Mélo décalé dans le 16-20. 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

On est premier sur le rap, on est sur Skyrock, on démarre le week-end ensemble avec tous les numéros 1, c'était Tiakola, l'album arrive le 25 septembre, deuxième projet solo, on vient de l'écouter sur Skyrock, Tiakola, avec Mélo Décalé sur la radio des numéros 1, peut-être que vous allez pouvoir démarrer le week-end avec de l'argent, je vous le souhaite, le 7-20-20 d'été, 100% cash continue. 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

Skyrock promet sur le rap et promet sur les classiques, c'est aussi très très bon, on va écouter ça pour bien démarrer le week-end. C'était Mario Williams, c'est PDD sur Skyrock, on vient de se faire Aino Manano à 17h tout pile, c'est le 16-20. Bon week-end, bah oui ça y est on peut le dire, hein, 17h, ça y est c'est le week-end, on profite, c'est Corentin avec vous, peut-être que vous êtes encore en vacances, vous êtes sur la route du retour pour reprendre le taf lundi, et bah bon courage, on repart direct, on s'arrête pas sur Sky, nouvelle heure de son, c'est un mauvais jeu pour démarrer, on démarre avec Pile, Tame Impala, Jill et juste après avec Dracula et l'artiste qui va remplir le Stade de France. En quelques jours ça approche, hein, c'est vendredi et samedi prochain et ça se passe avec Skyrock, c'est PLK qu'on écoute maintenant avec Pocahontas sur Sky.

La semaine prochaine, vous vous rendez compte, on peut l'appeler monsieur quand même. Monsieur PLK, vendredi, samedi prochain au Stade de France avec Skyrock, la grande tournée Skyrock dans toute la France qui va suivre à partir du mois d'octobre. Pocahontas, PLK que vous écoutez sur Sky, la radio des numéro 1. On démarre le week-end ensemble avec Culture, Milli Mello et nos sondages Nakamura. Juste après, ça s'appelle La Pétasse et on le découvre juste après sur Sky.

0: en être la frappe en classique. On va l'écouter, je pense à toi, ça fait plaisir ce classique. En cette fin d'après-midi, début de week-end, qu'on attaque ensemble sur Sky avec tous vos numéros 1 et vos messages aussi. Vous êtes là, vous êtes connecté sur l'application Skyrock. Salut à Diego qui est là connecté sur l'application Skyrock. Salut à Kangdo qui nous dit dédicace de la Vendée. Bah, dédicace à toi. Clovis, il y a du monde, hein. Nina aussi, Antoine à l'écoute de Skyrock. Connectez-vous sur l'application. L'application Skyrock, elle est gratuite. C'est l'application numéro 1 des radios. Vous pouvez nous écouter et nous envoyer plein de messages qui arrivent en direct dans le studio. Et écoutez Gambi. Gambi qui arrive sur Skyrock, on les promet sur le rap. Gambi et René Kaovila, juste après, il y aura Ariana Grande. Ça fait un mois qu'on a découvert son nouvel album. 2026, c'est son retour avec aussi du ciné avant la fin de l'année. Et elle arrive maintenant sur Skyrock, Ariana Grande, sur la radio des numéros 1. Il y aura aussi Mauvais Joe sur Skyrock avec Maladie. Tout ça, ça arrive tout de suite. Bon week-end tout le monde.
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vos projets d'Arena Grande qu'on vient d'écouter sur Skyrock, c'est le 16-20. Bah, c'est un bon début de week-end, vous êtes sur la radio des numéro 1. Moi aussi, nouveauté maintenant sur Skyrock, c'est Guy de Besbar, le rappeur parisien, à l'extrait de Jeunesse Dorée, son dernier projet. Le voici maintenant, on l'écoute avec Je pense à toi. Il y aura aussi la rafleuse et je vous passerai un gros gros classique des US. Travis Scott arrive sur Skyrock, on est promis sur le rap et on l'écoute avec Escape Plane. Travis Scott sur Sky, c'est la suite du 16-20.

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DJ Bay. Quand vous entendez ça, vous êtes forcément sur Skyrock. Promis sur le rap avec le son des US, c'était Travis Scott. Escape Plane sur Skyrock. On continue en vie en France avec Gims sur les coups de soleil. Et juste après, c'est Bad Bunny et Noé Vaillol.

0: 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Avec Pineapple sur Skyrock, il y aura aussi un gros gros classique de Justin Timberlake. Tout de suite.
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classique fait toujours plaisir à réécouter sur Skyrock. On est premier sur l'Europe avec Justin, Justin Timberlake avec Rock Your Body sur Skyrock à 18h tout pile. C'est Skyrock que vous écoutez, c'est vendredi soir, le week-end démarre ensemble, c'est le 16-20, c'est Corentin avec vous, avec peut-être de l'argent à choper. Je peux vous appeler pour vous offrir des virements toute la journée sur Sky, et dès lundi matin dans le morning du Diffool, on va mettre 15 000 euros en jeu pour le grand retour du morning. Dès 6h du mat sur Skyrock, inscrivez-vous par SMS, vous envoyez cash au 7-20-20 et on vous appelle en direct sur Skyrock à tout moment. Ça repart direct avec Aya Nakamura pour démarrer, Sexy Nana, il y a Tiakola aussi, et je passerai le son de Michael Jackson avec Billie Jean sur Sky. Bon week-end tout le monde. Let's go.

un mois, dans, allez, 25 jours, on pourra découvrir le nouveau projet de Tiako là, qu'on va écouter sur Skyrock avec Mélo Décalé. Deuxième projet solo, on est promis sur le rap Tiako. On continue avec Michael Jackson maintenant en classique. Michael Jackson avec Billie Jean et les sons de Rennes. Juste derrière, c'est Bello et Dallas avec Séminaire sur Skyrock. Tous les numéros 1 sont là dans le 16-20. Bon week-end tout le monde.

0: tout le monde, ça y est, 18h17, on démarre le week-end ensemble sur Sky. C'est le 16-20, tous les numéros 1, Bello et Dallas, vous l'écoutez, séminaire sur Skyrock. On démarre le week-end ensemble et dès lundi matin, vous allez pouvoir démarrer la semaine avec Difool. Ça y est, c'est le grand retour du morning sur Sky. 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Pour le retour, la rentrée, il y aura 15 000 euros à gagner et puis même des virements de 1500 euros. Ça aussi, on change pas. Tous les matins, Difool vous appelle, vous parle radio-téléphone, vous demande quelle est votre radio préférée. Vous répondez Skyrock, réponse très simple. Vous répondez Skyrock et à vous l'oseille, à vous les 1500 balles. Gros retour du morning, J-3 dès lundi matin, à partir de 6h du mat sur Sky. On continue pour Arena, pour démarrer le week-end. J'ai besoin de démarrer le week-end aussi. Arena Grande, elle arrive sur Skyrock. Il y aura aussi le son de RN Boy. On va l'écouter, RN Boy avec Elle voulait.
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0: et le son de Mauvais Joe, nouveau son de Mauvais Joe de Triangle des Bermudes à écouter. C'est Wagyu sur Skyrock et on l'écoute tout de suite sur la radio des numéros 1. Bon week-end, profitez bien.
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0: Skyrock promet sur le rap, promet sur les nouveautés aussi avec Mauvais Joe, de Triangle, des Bermudes. On va écouter Wagou sur Skyrock. On continue avec vos numéros 1. Et la suite du son, c'est le son de Naïka. Elle a 31 ans, elle est franco-haïtienne. Elle sait parler et chanter en anglais, en français, en créole aussi. On l'écoute maintenant sur Skyrock. Ce son monte, monte en puissance dans le monde entier. Là aussi avec Moine, Track Mine et Belka derrière avec Pocahontas dans le 16-20.
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0: Honneur Avignon était en direct sur Skyrock dans toute la France. 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On envoie Gambi, juste avant 19h. Gambi sur Skyrock dans le 16-20 avec René Kaovila. Et juste après, je vais vous passer un gros, gros classique. Classique des Black Eyed Peas. On va l'écouter en entier sur Skyrock, histoire de bien démarrer le week-end, juste avant 19h. On est premier sur le rap.
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Skyrock, on est premier sur le rap, il est 19h, c'est Corentin avec vous, j'espère que vous allez bien à l'écoute de Skyrock. On démarre le week-end ensemble avec tous vos numéros 1, il y a aussi vos messages qui sont là sur l'application Skyrock. Salut à Janelle qui est là, salut à El Nino, salut à Tiffany, salut à Lara aussi et Corentin, très très beau prénom. Ils sont en direct de la voiture, ils vont à Deauville en mode week-end, bah profitez-en, profitez du son de Skyrock aussi tout le week-end avec Mauvais Joe pour démarrer sur Sky, c'est maladie.

0: de Lifoul pour bien démarrer le week-end.
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0: MD la mélo, c'est fini, maintenant c'est MD.
1: Ah, c'est tout quoi, bah voilà.
2: MD,
0: ma belle. Nouvelle ère.
2: Nouvelle ère.
0: Nouvelle DA.
1: Nouvelle DA, donc maintenant on t'appelle MD.
0: Ouais, dans le bon.
1: Très bien, bah on ira suivre donc MD.
2: MD tout court.
1: Et je le disais aussi, avec ton projet qui est sorti.
2: Exactement, c'est totalement disponible.
1: Jusqu'à
2: ce que l'amour nous sépare, il est totalement disponible. En tout cas, merci à Skyrock pour l'invite. Merci à toi, le Big
1: Attends, c'est pas fini. Dans un instant, il y aura la question Scred. On va finir avec la question. Est-ce que tu connais l'application Scred?
2: Pas du tout.
1: Il va falloir que tu connaisses cette application.
2: Non, en tout cas, ça rime avec Scred.
1: Oui, c'est vrai. Une application qui te permet d'être discret dans toutes circonstances.
2: Ah, bien. Bien pour moi, ça.
1: Bah oui, c'est très bien. Justement, c'est pour ça que je t'en parle.
2: J'en ai besoin, ça.
1: C'est pour ça que je t'en parle. Et il y aura une question. Il y a quelqu'un qui est sur cette application et qui veut te poser une question.
2: Ok, let's go.
1: Donc, c'est pas qui c'est. C'est quelqu'un de Scred.
2: Ok.
1: Mais bon, c'est pas qui c'est.
2: Ok.
1: On le saura dans un instant.
2: Ok.
1: Juste avant, on va réécouter le medley. Voilà ce qu'il y a sur le projet qui est sorti cette nuit, qui est disponible. Allez le streamer fort tout le week-end et les jours qui viennent.
2: Let's go.
1: Voici le projet de Jedi.
2: Let's go.

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1: Voilà donc ce qui vous attend. Allez streamer fort le projet. Exactement. Le projet de JDJ.
2: Totalement.
1: Dont on écoutait quelques extraits à l'instant sur Skyrock. Avant de se quitter,
2: yes,
1: je le disais, il est grand temps de passer à la question Scred. Scred est une application. Tu vois, ça c'est, on peut aussi se communiquer, envoyer des messages et s'appeler.
2: Ok.
1: Donc là, nous appelons quelqu'un qui voulait absolument te joindre.
2: Ok.
1: Allô?
3: Oui, allô?
1: Qui es-tu?
3: Je m'appelle Astro.
1: Astro, tu vois, tu es sur Scred, on a des blazes.
2: Des blazes astronomiques. Hein.
1: Astro. Ouais. Astro. Voilà, tu viens de l'espace.
2: Ouais.
1: Ah, a priori, tu es reparti aussi.
2: Ah. Il avait une gastro, peut-être.
1: Astro, est-ce que tu es là? Ah bah non, il s'est cassé.
3: Oui, je suis là.
1: Ah non, mais j'ai eu peur. Astro, tu m'as dit que tu avais une question pour notre invité cette semaine, JDJ.
3: Oui, c'est ça, j'avais une question. Dans ces sons, c'est beaucoup un lover, il parle beaucoup de son ex. Est-ce que ça cacherait pas qu'il l'aime encore?
1: Ah, une question d'Astro. Est-ce que tu n'aimerais pas ton ex, puisque c'est vrai que tu parles beaucoup d'elle dans tes morceaux?
2: Je parle beaucoup de mon ex, effectivement. Hein.
1: Est-ce que tu tenterais pas de la reconquérir?
2: Est-ce que je ne tenterais pas de la reconquérir là en ce moment?
1: C'est la question que te pose Astro.
2: Ah, mon Astro, j'ai envie de te dire. Pourquoi reconquérir ce qu'on a déjà perdu? Je vais partir sur une future.

0: à partir sur une future femme. Non, mon ex, grosse dédicace à elle. D'ailleurs, je vais lui envoyer le projet.
1: Pourquoi Astro, tu es le frère peut-être de l'ex?
0: Ça se trouve, Astro, dis-moi.
1: Tu recherches des DJ, il est là.
2: Non,
1: c'est bon.
0: Tant mieux, mon frère, j'allais m'excuser.
1: Eh bien, merci à toi en tout cas, Astro. Merci à toi pour cette question. C'était la question secrète sur Skyrock pour conclure cette semaine. Merci à toi, vraiment, c'est régalé cette semaine.
0: King, merci à toi, les Big Fred. Merci à toi, franchement, quel régal, quel accueil que tu nous as fait là.
1: Je te laisse le mot de la fin.
0: Le mot de la fin.
1: Qu'est-ce que tu as envie de dire, voilà, tous ceux qui t'ont écouté, tous ceux qui vont te découvrir, et j'espère beaucoup de gens aussi cette semaine dans Planète Rap.
0: Exactement.
1: Qu'est-ce que tu as envie de dire?
0: Tous ceux qui m'ont écouté, ceux qui viennent de me découvrir, en tout cas, j'espère que cette semaine vous a plu, j'espère que le projet va vous plaire, j'espère que le mood vous a plu, j'espère que l'ambiance vous a plu, et montez dans le bateau, vous allez vous régaler. C'est un honneur pour moi d'être dans vos oreilles. Donc continuez de streamer le morceau à fond, à 2000%. Et à toi Fred, merci beaucoup pour l'accueil.
1: Ben, non, vraiment, c'était
0: et
1: un régal.
0: À toute la maison Skyrock, toute l'équipe, franchement, une équipe de fous, une équipe de... Ouais, franchement.
1: Et merci à tous ceux qui sont passés ce soir, une fois de plus, merci à vous tous.
0: Exactement.
1: Merci à Clem qui était au platine tous les soirs de la semaine entre 20h et 21h.
0: Yes.
1: Tiens, demain, si vous êtes du côté de Perpignan, Narbonne, je vais à Port Barcarès, au Marina, qui est un club.
0: Ah.
1: Je vais faire la fête, je vais mettre tes sons. Tu viens quand tu veux venir demain, tu es le bienvenu, mais il y aura tes sons.
0: Il y aura mes sons.
1: Donc on va se régaler demain, grosse soirée, grosse fiesta.
0: Excellent, excellent.
1: Donc n'hésitez pas à venir faire un tour, ce sera une des dernières grosses soirées en plus de l'été. Donc, vraiment, je compte sur vous à Port Barcarès au Marina.
0: Allez-y nombreux, on va y aller, Ryan, je vais venir.
1: Vraiment
0: venir.
1: Je compte sur vous, mais ne dis pas ça parce que ça va pas. Bon, il y aura les sons, j'ai dit. Il y aura les sons, comme ça résume tout. Merci à toi en tout cas, merci à vous tous.
0: Merci beaucoup, merci énormément.
1: Passez une bonne soirée sur Skyrock. La semaine prochaine, évidemment, Planète Rap, tiens, avec un qui a retourné cet été 2026, c'est Mauvais Jour qui débarque.
0: Ah, Mauvais Jour en plus.
1: Débarque entre 20h et 21h, on va se régaler avec lui aussi, pareil. On va prolonger l'été avec lui, dès lundi dans Planète Rap. Et puis d'ici là, D-Fool qui revient aussi en direct lundi matin, pas louper le morning de D-Fool. 15 000 euros à choper, ça c'est le jeu cash de l'été. Ce sera la semaine prochaine dans le morning. Et là on va retrouver D-Fool pour la spéciale de l'été. Passez une bonne soirée. Merci à vous tous.
3: Et oui, la dernière radio libre de la semaine, on est là, c'est parti. 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
3: 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Et ça va être chaud ce soir jusqu'à minuit. Ah, la belle arrive avec nos pervers du vendredi, on ira draguer. Bonjour Pamela, ira draguer, c'est elle la belle. T'as cru que c'était toi Marie? Eh bien non, ce sera Pamela. Elle va draguer les pervers qu'on trouve sur les réseaux avant minuit. On retrouvera nos doubles appels, on va retrouver aussi le clash de la drague. Oui, c'est vendredi, on va draguer pour ce week-end, dernier week-end avant la rentrée.
4: Ouais.
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1: Allez, c'est vendredi soir. Bon, c'est la fin des vacances, mais c'est le début du week-end. Voilà, en positive. Et on sera là lundi dans le morning en plus. Mais oui, dès 6h du matin, on va se réveiller ensemble. Ça va être bon, ça. Et là, on va

0: C'est Tiakola pour bien démarrer le week-end et pour bien démarrer cette radio libre. C'était Mélo décalé sur Sky.
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0: 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Non, Cédric est un animal.
2: Romano.
3: Cédric qui rôde des paix.
2: Cédric.
4: Il est complètement débile en fait. Bon.
2: Karim.
3: Ça veut dire quand t'as des gaz et que tu les rôtes, ça sent la merde.
0: Bah, évidemment. Non.
2: Marie.
5: Ah ouais, moi je sers à rien.
3: C'est vrai,
5: ouais.
3: Ah oui, ça va.
2: Samy.
3: J'ai avalé un Kleenex.
2: Kiki.
0: Bon bah, amusez-vous bien.
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0: Et oui, c'est parti, venez l'équipe, ça y est,
3: ouais,
0: c'est parti.
3: Ouais.
0: Bonjour, bonjour,
3: bonsoir
0: Samy.
3: Salut, bonsoir.
0: Bonsoir Romano, bonsoir.
5: Bonsoir.
0: Bonsoir, qu'est-ce qui va où? Bonsoir Romano, il revient. Hein. Bonsoir, bonsoir Karim.
3: Salut les filles.
0: Fais du sport peut-être.
3: Ouais, c'est possible. On va dire ça.
0: Bonsoir Karim, bonsoir la Marie.
5: Bonsoir.
0: Bonsoir Guigui.
3: Bonsoir tout le monde.
0: Bonsoir Médeline.
3: Non, oui. Pas bonsoir.
0: Bonsoir, mais si, bonsoir Médeline. Voilà, toute équipe est là, vous êtes là aussi. C'est Radio Libre, 21h minuit, la plus grande Radio Libre de France. Le vendredi aussi, c'est bien, on va démarrer notre week-end ensemble.
3: Allez, ça fait plaisir.
0: Et on va faire plein de choses. Alors, il y a plein de choses dont on va parler ce soir. Comment ça va votre vie de couple? Guigui, ta vie de couple, elle est bien?
3: Ça va très mal. C'est régulier.
0: Pourquoi tu t'es embrouillé avec ta meuf?
3: Non, justement.
6: Oh, mon pote.
3: Oh, tu sais que j'aimerais bien du coup.
0: T'aimerais bien t'embrouiller avec ta meuf?
3: Ah ouais, ce serait sympa. Mais non, du coup, ça n'a pas été le cas.
0: En fait,
3: au moins, il n'y a pas d'embrouille.
0: Ouais, quand t'es célibataire, ça va, t'as pas d'embrouille.
5: Exactement. C'est pratique.
0: Ouais, mais après, il y en a plein qui nous écoutent. Parfois, on écoute des histoires de couple et on se dit, eh ben, on est bien quand on est tout seul. Hein.
5: Ah, ouais, c'est vrai, ouais.
3: Tu vois.
0: Ah, tu vas voir tes potes quand tu veux, tu fais ce que tu veux, il n'y a pas d'histoire. Toi aussi, t'es bien célibataire.
6: Ah, bah, ça va, tout va bien. Tout se passe bien.
0: Et ben, les filles aussi, elles sont bien.
6: Ouais,
0: elles sont nombreuses à nous écrire tous les soirs. Oh là, qu'est-ce qu'on est bien de pas être en couple avec Cédric. Eh oui, ça fait plaisir. Bon, on en parlera d'ailleurs. Tiens, on fera un truc tout à l'heure, on va faire sauvons les couples. Sauvons les couples, un couple est en danger, on va le sauver, vous pourrez donner les conseils, tout ça. Bah, on aura Momo. Momo qui veut qu'on sauve son couple, il va nous expliquer pourquoi. Tiens, on parle de couple justement. Peut-être l'émission qui va faire du bien aux célibataires ce soir.
3: Ah bah tant mieux.
0: Jennifer qui a une relation chelou avec son mec, elle veut nous en parler et puis elle veut savoir ce que vous en pensez aussi. Donc on va s'en occuper.
5: On sera là.
0: Il y a Tom. Tom, tu nous as laissé un message. Sur l'appli, laisse ton numéro pour qu'on s'occupe de toi. Sinon on peut en parler aussi. Bon, plein de choses à faire ce soir. Nous retrouverons les Français et nos familles.
5: Ah ouais.
0: Et oui.
5: On adore.
0: Mais oui, on adore.
5: Quand ils discutent ensemble.
0: On va les retrouver dans les doubles appels là tout à l'heure. Les doubles appels à retrouver d'ici. J'aurai peut-être des bonus en plus. Double appel à retrouver. On essaye de faire ça d'ici 10h. Le clash de la drague.
3: Ouais.
0: T'es mis en train de démonter la cuisine. Romano, il se fait quoi? Il se fait un café.
6: Je sais pas.
0: Tu vois, la vie de couple avec Romano, ça doit être. Non, c'est caca et café. Caca et café.
3: Du coup, Marie, ouais.
0: Ouais, t'as un mec comme ça qui se réveille, qui fait un tatamar pareil, mais je sais pas comment.
3: Toujours.
5: Carriole fait.
0: Je sais pas comment elle fait.
5: C'est ça.
0: C'est terrible. Ah, bon. Qu'est-ce qu'on fait d'autre? Ah, il y aura Pamela aussi tout à l'heure.
3: C'est
0: vendredi, on ira draguer sur les réseaux. Faites attention parce qu'il y a du lourd sur les réseaux. Il y a des lourds aussi sur les réseaux. On va les draguer avant minuit. Il faudra séduire les pervers des réseaux, les relous des réseaux. On les retrouve donc avant minuit. Et puis le clash de la drague. C'est pour ça qu'il prend un café, Cédric.
6: Ah, ça doit être ça.
0: Ouais.
6: Il se prépare.
0: Pour se donner la pêche. Ah, bah voilà, enfin. Voilà, toujours très silencieux, Romano. Alors, ouais, je disais, il y a Tom, il y a ton message. C'est marrant, on va parler de ça pour démarrer. Bon, laisse-nous ton numéro, Tom, là, sur l'appli Skyrock. Tom, il a 17 ans. Et il s'est fait choper. Bah, 17 ans, ils vous font chier pour ça au bahut.
3: Pourquoi?
0: T'es fait choper en train de rouler une pelle à ta meuf. Et je passe en conseil de discipline, mais c'est des.
3: Ah, ça dépend les bahuts. Hein. Putain,
0: conseil
3: sévère,
0: de discipline
3: hein.
0: Pour avoir roulé une pelle à sa meuf.
3: Ah, bah, moi, j'avais pris. Je l'avais doigté, moi.
6: Ah, oui,
3: non, mais je m'étais.
6: Ah,
3: je pense qu'il m'avait pas vu parce que je la doigté dans le noir.
0: Oui.
3: Ah, bah, apparemment, il y avait une petite lumière quelque part, du coup.
6: Ah, non, mais.
3: Il y avait un spot.
0: C'est.
6: Faut arrêter de rigoler, monsieur.
0: Excusez-moi. Alors, oui. On rit.
3: Alors,
0: que vous
3: donc,
0: me faites rigoler avec
3: non,
0: vos messages.
3: Moi, j'étais. Moi, c'était un lycée. voilà, mon lycée militaire. Donc,
6: Là, c'est sérieux aussi.
3: Je dois tes peaux qui puent.
0: Oui.
3: Normalement,
0: c'est parti. 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Allez, on s'occupe de Tom, là, tout de suite. Tom, laisse-nous ton numéro de téléphone pour qu'on t'appelle. Conseil de discipline, parce que vous avez roulé une pelle. Dis-nous si vous êtes déjà passé en conseil de discipline, conseil d'établissement. C'est pareil. Non, c'est pas pareil. Conseil de discipline, c'est pire.
6: C'est quoi, conseil d'établissement?
0: Je sais même pas.
6: C'est pareil, non? Moi,
3: j'ai entendu ce mot, t'as pas inventé maintenant là.
0: Non, moi je crois que j'avais
3: t'as mal lu ou t'as mis
0: deux messages. C'est pas si vieux, c'est une dizaine d'années.
3: Un conseil d'établissement
5: genre.
3: Ah, moi il y avait que conseil de discipline aussi.
6: Non, moi aussi, ouais.
3: Moi c'était conseil de discipline et puis après le truc au-dessus, c'était une foutait dehors direct.
0: Voilà.
3: Donc moi, je dois t'équipe-au-quipu un soir après, je sais pas, il devait être 20h30, parce que tu sais, nous, on avait vu que c'était un internat, on avait du temps libre. Ouais. Et on était dans une salle, donc elle était restée ouverte, elle était assise sur moi, et j'avais mes doigts dans sa chatte, quoi.
0: Oui, c'est pour... oui.
3: On se galochait, au moment classe. Le surveillant où il est rentré...
0: Tu bondais.
3: Ah ouais, grave. Et au moment où le surveillant est rentré dans la salle, tu sais, j'ai retiré ma main discrètement, mais je pense pas qu'il m'avait vu.
0: T'as mis la main.
3: Non, mais la main de la culotte, tu vois.
0: Bah oui. Ah, sinon, elle avait une grosse, grosse chatte, pour qu'il pue.
3: Non, pas de grosse chatte, mais bien se prendre plein de doigts, quoi.
0: C'est bien la raison. Enfin, la raison, si c'est ton truc.
3: En tout cas, elle aimait ça, quoi.
4: Pourquoi pas.
3: Et, j'ai retiré ma main, et il a dit, bah, vous faites quoi, tu sais,
0: je dois te, pour qu'il pue, t'as dit.
3: Non, j'ai dit, tu sais, on a rien dit. Elle a essayé de se lever en speed, de se refroquer.
6: Ouais, c'est
3: un peu genre le pantalon. Non, mais il faisait vraiment nuit noire dans la pièce, tu vois. Il y avait genre juste le boîtier, tu sais, issu de secours, là.
6: Mais c'était où? C'est une chambre?
3: Non, c'était dans une salle. Parce qu'en fait, nous, le soir, okay. C'était un internat. Tu sais, il laissait les salles de cours ouvertes.
0: Pour qu'on puisse baiser.
3: Oui, c'était plus ou moins ça. Quoi, c'était.
0: Il y a beaucoup qui baisaient dans les.
3: Peut-être pas baiser entièrement, mais je pense qu'il y a des mecs qui se faisaient sucer, des fois. Parce que nous, moi, je me souviens avec elle, on passait devant des salles, on rentrait.
0: T'étais au lycée.
3: Ouais. Et il y avait déjà un couple, donc t'allais dans une autre salle, tu vois, tu les laissais tranquilles. Sauf pour les amis partout, c'est éventuellement. Mais et quand on y est rentré, elle a dit ouais, vous aurez des problèmes, et on s'était fait exclure trois jours chacun, et le motif c'était
0: à doigté pour qu'il pue.
3: Non, c'était juste embrassade.
0: Ah.
3: Mais moi je pense que dans les bahuts, les internats ils sont en panique. C'est admettons, tu sais que tu niques et que tu la foutes enceinte. C'est pour le bahut, ça fait pas
6: ils seront pas,
3: c'est pas super pour l'image de marque.
0: Ouais, ça va, ils veulent repeupler la France ou pas?
3: Oui, mais
0: parce qu'on dit qu'on veut pas assez d'enfants
3: dans les bahuts, après c'est des histoires, les parents qui s'en mêlent.
0: Tiens, il y a Julie qui nous laisse un message. Ah ouais, toi c'est chaud toi. Qui a sa fille qui a 13 ans et qui à 13 ans a été convoquée parce qu'elle a roulé une pelle à un mec. Comment vous réagissez?
3: Ah mais moi je te dis, ça m'étonne même pas, hein.
0: Comment vous réagiriez si vous êtes parent et que vous découvrez que vous recevez la notification, enfin le truc, qui vous dit que votre fils ou votre fille est convoqué en conseil de discipline parce que c'est passé le truc de sexe.
6: Moi, 13 ans, félicitations.
0: Tu vois, pour Tom, il a 17 ans, je vois pas pourquoi on le fait chier à 17 ans parce qu'il roule une pelle. C'est pas
3: grave. Non, mais je te dis, dans les bahuts, ils sont en panique de qu'il y ait des gosses mis en route.
0: Oui, mais tu roules une pelle, tu vas pas faire un gosse.
3: Oui, mais ils se disent, ouais, on ne serait pas intervenu, ils seraient peut-être allés plus loin. Tu vois, et puis peut-être qu'après, ils ont peur qu'il y ait des histoires, tu vois.
4: Dans mon internat, on pouvait même pas se tenir la main.
3: Il y a Julie. Bon, des fois ça dépendait vachement des surveillants. Il y en a, tu sais, laissaient faire, il y en a, c'était des vraies têtes de con.
0: Bravo Julie, parce que toi t'es cool, parce que t'as été cool avec ta fille. Elle me dit, moi j'ai rigolé. Je suis sûr que ça aurait été un daron qui reçoit le même truc sur sa fille à 13 ans, qui roule une pelle à un mec. Il y a plein de darons qui auraient été,
6: ça aurait peut-être pas été la même,
0: qui auraient été comme des oufs.
6: Hein, ouais. Après moi je comprends, parce que
3: oh putain, elle emballe plus que moi là.
0: La 13 ans, elle emballe plus que toi. Oui,
3: c'est... Ah, ma gosse, elle emballe plus que moi.
6: Elle fait des meilleurs pères, putain.
0: C'est ouf.
6: Mais je comprends, parce que moi mon lycée pareil, ils étaient un petit peu on va dire comment, un peu
4: serré.
6: Un peu serré, on va dire ça comme ça.
0: Ouais.
6: Et si effectivement il y avait deux élèves qui, tu sais, en train de se rouler une bête de pelle genre au milieu de la cour.
0: Oui.
6: Je pense que il y aurait même eu exclusion du lycée direct, quoi.
0: Exclusion.
6: Ah, je pense, ouais.
0: Pour une pelle.
6: Ah, je te jure. Parce qu'en fait c'est parce que la pelle en soi c'est pas grave. Mais c'est le côté, bon, vous êtes très à l'aise de faire ça dans la cour devant tout le monde. En plus, il y a des plus petits.
0: Je sais pas, donc on pouvait se rouler des pelles.
6: Ah, ouais,
0: on le faisait discrètement.
6: Ouais, voilà, c'est ça.
0: Pas au milieu du bahut.
6: Peut-être que si eux ont pas été discrets, le lycée, ils ont pu mal le prendre, quoi.
3: Moi, j'ai un couple, ils se sont fait surprendre en train de ken, mais ken complet.
0: Ah.
3: Il était en train de la baiser sur le bureau d'un prof.
6: Oh non, mais c'est dingue.
4: Non, mais là, faut y aller quand même.
0: Il a léché. Je sais pas s'il a léché, mais il a laissé des traces ou pas.
3: Non, mais en fait.
0: Sur le bureau du prof. Le prof, il arrive le lendemain, il pose sa.
6: Ah tiens.
0: Il pose sa trousse.
6: Mon stylo, il est resté collé.
3: Non, mais lui, ils se sont fait prendre en flag. Ils étaient à poil, quoi. La meuf, elle était en train de se faire dézinguer sur le bureau. Hein.
6: Ouais, mais quelle idée aussi.
3: Et le surveillant, il est arrivé. Et eux, ils se sont pris une semaine d'exclusion. Tu vois.
6: Ah, tu m'étonnes. Ouais, là, franchement, logique.
3: Ça fait le tour du bahut.
6: Ah, tu m'étonnes.
3: Mais tu vois, franchement, et a priori, salopard, le surveillant, il a bien attendu il les a matés.
0: Ah, le salaud.
3: Et il a bien attendu qu'il commence à niquer.
6: Pour prendre le flag.
3: Il aurait pu intervenir juste avant, genre, vas-y, arrêtez-vous. Et non, il a attendu.
0: Guigui, il aurait regardé jusqu'au bout, lui.
6: Ah, j'aurais jeté un œil.
3: Mais le mec,
6: c'est le gros pervers.
3: Non, mais le mec, là, c'était un peu un sadique. Aujourd'hui, je pense qu'il aurait des problèmes. C'est genre, le soir, lui, à l'internat, le mec, vu que c'était des militaires, il était en Rangers. S'il te plaît, le soir, pour choper des élèves qui dormaient pas, il enlevait ses Rangers et le mec, il se promenait en.
6: Ah, pour pas faire de bruit.
3: Ah, ouais, non,
6: putain,
3: mais
6: tu vois.
7: T'as que ça à foutre, t'as quand même une sacrée merde. Et le mec qui se promenait en chaussettes, s'il te plaît, dans le couloir pour choper.
6: Ah, vraiment l'enquêteur, quoi.
0: Il était ouf, lui. Il y a Chichaman qui dit, moi quand j'étais en collège privé, ouais, c'est ça, ils ont convoqué ma mère pour une pelle.
7: Ah, je te dis, hein.
0: T'es un truc de ouf, ça. Toi, t'es en public, toi, Guigui.
6: Ouais.
0: Et toi, Samy, à Marseille, c'est chaud, on a le droit de se rouler des pelles.
3: Moi, ça me surprend tout ce que vous dites parce que.
0: Moi aussi, hein.
3: Ah ouais, moi, je roulais des pelles, normal, fallait pas que ça soit en mode trop érotique non plus, hein.
0: Ça t'étienne, t'avais plein de couples et.
3: Ouais, tu pouvais te tenir la main, rouler des pelles.
0: Tu escalochais pendant la.
3: Après, je pense pas.
0: Récré, quoi.
3: Ouais, dans la cour, hein, dans les couloirs, tout ça, je pense que c'était pas trop toléré, quand même. Mais dans la cour, ouais, pas de soucis.
7: Toi, Guigui, y'avait un internat ou pas?
6: Non, pas du tout. Je m'en serais foutu, en fait.
0: Eh bien, je vais te motiver. Regardez, y a RL qui nous envoie un message qui s'est dépucelé à l'internat.
6: Ah, tiens, sympa en fait.
0: Eh ouais.
6: Ouais, quand même, c'est pas mal.
0: Tu vois, ça peut
5: avoir le côté positif.
0: Ça peut être motivant. Il y a déjà les lits qui sont prévus, donc il y a des côtés pratiques quand même. Bon, allez, on en reparle. On y revient là tout à l'heure dans un instant. Les réactions pour Tom. Il y a Jennifer. Tiens, je vous parlais avec sa relation. On va parler d'une relation, la tienne, relation de Jennifer.
8: En direct, salut.
0: du 78. Salut Jennifer. Tu vas nous parler d'une relation chelou, toi. La relation que tu vis actuellement, c'est ça?
8: Exactement. Bah, en fait, c'est une relation assez ambiguë. Ça fait 7 mois qu'on se fréquente et c'est un coup on est en couple, un coup on n'est pas, sachant qu'on se comporte vraiment comme un couple. Et à un moment donné dans notre relation, on a posé un mot, c'est-à-dire le mot couple sur notre relation.
0: Ouais.
8: Et là, depuis peu, c'est récent, c'est il y a une semaine, on a eu une dispute parce que du coup, j'ai découvert qu'au final, il DM des meufs sur Instagram.
0: Et ça t'énerve.
8: Et ça m'énerve parce que du coup on est en couple et pour moi c'est pas des textos en mode des messages en mode oui salut ça va, c'est ouais t'es bonne, des choses comme ça.
0: Oh, et donc, ah ouais, coup, bah, oui, en effet, oui, donc je peux comprendre, ouais. Donc, je peux final, comprendre ça te bloque un peu, oui.
8: Ouais, voilà, et donc au final le fait de voir ça, je me dis non mais c'est pas normal. Et donc lui il me dit non mais au final on n'a jamais été en couple, alors qu'au final c'est lui qui est le premier qui m'a dit qu'on est en couple.
0: Lui en fait il est en couple quand ça l'arrange, en gros, hein.
8: Voilà, exactement. Et maintenant il me dit que si je dois être en couple avec lui, bah je dois accepter le fait qu'il doit flirter avec des meufs.
0: Bien
8: sur
0: sûr.
8: Instagram.
0: Bien
8: parce
0: sûr.
8: Que pour lui, parce que pour lui en fait DM et flirter des meufs, et bah c'est pas tromper. Et pour moi c'est le cas.
0: Oui.
8: Donc du coup, ma question c'est, est-ce que c'est normal ou pas? Parce que
5: c'est pas normal.
0: T'imagines la question que t'arrives à te poser, le mec il t'a matrixé la tête. C'est-à-dire que t'arrives à te demander, est-ce que c'est normal
5: qu'il aille
0: discuter avec des meufs et leur dire t'es bonne, tout ça.
5: Alors tu sais que c'est pas normal si t'es en couple.
0: Oui, c'est pas normal.
8: Exactement.
0: C'est pour ça que je dis, quand on a la tête dans une histoire d'amour, parfois on perd le sens des réalités.
5: Ouais, t'as aucun recul.
0: Comme on dit, on perd pied.
8: Ouais.
0: Et ouais, non mais c'est je sais pas ce que vous en pensez. Si mettez-vous à la place de Jennifer. Vous êtes avec votre meuf, vous êtes avec votre gars et il ou elle va discuter avec des mecs ou des meufs sur les réseaux.
5: Non mais dans ces cas-là, tu te mets pas en couple. Enfin ça, après c'est une étiquette, mais tu te fous pas en couple. Tu
8: vois, exactement,
5: tu,
8: c'est
5: ça. Ouais, tu gardes ton plan cul régulier, quoi.
0: Oui, comment vous réagissez, voilà, tiens, vous découvrez des trucs. Ça vous est arrivé, vous pouvez nous raconter, allez-y, avec l'appli, le skyrock.fm, le 41759. Dites-nous si vous avez découvert des trucs sur les réseaux. Les réseaux, c'est une grosse source d'embrouille dans les couples.
9: Parce que souvent, ouais.
0: Cédric, comment tu...
9: Moi, ça m'est déjà arrivé, je me suis embrouillé avec une meuf à cause des réseaux.
0: Tu réagirais si, par exemple, tu regardais sur l'Insta de ta meuf, enfin bon, sur les n'importe quoi d'ailleurs, sur n'importe quel réseau,
9: ouais.
0: Et tu la vois qui discute avec d'autres mecs.
7: T'apprends qu'elle suce des bites sur les réseaux.
0: Et qui dit, elle lui dit par exemple, oh... voilà, pour toi, c'est 300 euros, je te fais un prix.
9: Ah putain, c'est moins cher.
7: Je t'arrange.
0: Voilà, par exemple, comment tu réagis?
9: L'arrange, ouais, je suis vénère.
0: Tu serais vénère.
9: Ouais, je demande un peu moins cher. Prix,
0: bon. Tu demandes une réduction pour le prochain coup.
9: Normal, attends.
0: Tu vois, très bien.
9: Bah,
0: comment vous réagiriez? Romano, tiens, tu vois ça sur... sur les réseaux de carriole, elle discute avec des mecs et elle leur dit « Oh, t'es trop mignon, toi. Tu sais que j'adore les pompiers et j'espère que tu as une grosse lance. » Tiens, voilà, je prends un truc au hasard, une petite conversation au hasard. Tu tombes là-dessus, comment ça se passe?
7: Ah bah moi, l'histoire, elle s'arrête.
0: Toi, t'arrêtes direct. Fini.
7: Tu sais, j'essaye pas de négocier, tu vois. Vas-y, t'as envie de te faire baiser ailleurs, bah va te faire baiser, mais
0: parce
7: ça
0: que pour
7: sera
0: toi,
7: pas avec moi.
0: Parce qu'un reçu de Jennifer, ça veut dire que le mec, il
7: non,
0: a envie
7: là,
0: de baiser ailleurs.
7: Non, mais Jennifer, c'est pire que tout, parce que là... toi, en fait, il te prend. En plus d'être con, le mec, il te prend, pour moi, il te prend pour une conne. C'est-à-dire qu'en fait, le mec, il t'explique, écoute, vas-y, on est en couple, mais en fait, il faut que t'acceptes, en gros, que je te fasse cocu pour qu'on soit en couple.
0: Oui.
8: Ouais,
7: donc à partir de là, moi, je dirais, va te faire mettre, vas-y, va baisser tes putes et me casser les couilles.
0: Ah, tu vois?
8: Et bah, c'est ce qui s'est passé justement, c'est que je lui ai dit qu'au final, bah, moi, j'adhère pas à ça, c'est que j'accepte le fait que lui, il a envie d'avoir d'autres nanas, mais ce sera sans moi. Moi, je suis pas dans ça.
0: Bah oui.
8: Et au final, maintenant que moi, je lui dis, je veux couper les ponts, sachant que je travaille avec lui, faut savoir. Donc, bah, là, il fait tout pour me récupérer, enfin, voilà, et parce qu'il n'accepte pas le fait que, bah, moi, je lui ai dit, je lui ai mis un stop par rapport à tout ça, quoi. Mais je sais très bien que moi, ayant des sentiments pour lui, je sais que, bah, je peux flancher très rapidement, malheureusement. Et je sais que lui, bah, ne changera pas sa situation et que et qu'au final, bah, il va continuer à parler avec des nanas, quoi. Et ça me saoule parce qu'au final, j'ai l'impression que je l'intéresse pas, alors qu'au final, enfin, je sais pas, il joue avec moi et je le sais, en fait.
0: Ah ouais. Il y a F35 qui me dit, dégage-moi, qui nous dit, dégage-moi ce connard. Salut Eve, on te fait un gros bisou.
4: Bah là, il rame, hein, le connard.
0: Et on salue la Bretagne. Ah, il y a plein d'autres messages aussi. Brice qui dit, viens me voir, qu'est-ce que tu fais avec un mec pareil? El Nazca, bonsoir Jennifer, laisse tomber ce bouffon. Allons boire un verre ensemble. Je ne DM personne. La seule personne à qui je parlerai, ce sera toi. Et derrière, il met un petit smiley avec les yeux tout ronds qui regardent sur le côté et la bouche penchée. C'est mignon. Donc ouais, non mais qu'est-ce que tu fais avec un mec comme Zetia? Il y a plein de messages que vous nous envoyez.
4: Bah ouais, il est trop malheureux.
0: Et en plus, t'as plein d'auditeurs de Skyrock qui sont prêts à t'aider.
7: Voilà, il essaie de rattraper le coup parce qu'il sent que tu lui échappes, donc forcément. Pour lui et son amour propre, ça lui fait du mal.
4: Exactement.
7: Tu vois.
0: Voilà, est-ce que mais je pourrais avoir la signification pas de propre?
7: Propre. Va te laver.
8: Après, ce que je comprends pas, c'est il me dit que c'est moi qui ai un problème parce qu'il me dit que j'aurai un problème dans mes prochaines relations avec des hommes parce que je ne vais pas accepter parce que tous les hommes, d'après lui, tous les hommes vont tromper les nanas. Et moi, du coup, comme je suis très loyale et très fidèle, et ben moi, je suis pas dans ça, moi.
0: Et tu vois déjà un mec qui te parle des prochaines relations que tu vas avoir, c'est qu'il a pas envie de rester avec toi.
4: C'est clair.
0: Donc le mec il s'est grillé tout seul en fait. Je t'ai dit, il t'a matrixé la tête. Le mec il est en train de te dire tes prochaines relations alors qu'il est avec toi.
4: Ouais.
0: Quand t'es vraiment amoureux, tu vas pas dire ça à ta meuf.
4: Tu penses pas à ça.
0: Donc c'est un connard, Émilie, qui nous dit.
7: Non mais même toi, il faut que tu réagisses quoi. Je veux dire, à un moment donné, tu te rends bien compte que ce qu'il te dit c'est que de la merde.
0: Que de la merde.
7: Non mais tiens, le mec il t'explique en gros, bah ouais, de toute façon, t'auras un mec qui te fera cocu, mais pas forcément, tu sais. Lui, il voit les relations comme ça, mais ouais, comment t'arrives à accepter ça? Moi, je te l'enverrais bouler.
0: Bah oui. Guigui, toi, tu réagirais pas de la même manière, toi.
6: Si, je crois que si.
0: Pitié, ma chérie.
6: Non, pour le coup, non, mais.
0: Pitié, tu as le droit de rêver des mecs sur Instagram, mais ne me laisse pas tomber.
6: Pas à ce point-là.
0: Pitié.
6: Non, mais moi, rien qu'au premier message, au premier DM que je vois.
0: Ça fait une crise.
6: Ah, mais moi, je dirais que pour moi, c'est de la tromperie tout de suite, la question se pose même pas.
0: C'est crise.
6: Pour moi, c'est crise de nerfs et la relation est terminée, quoi.
4: Dans
6: la
4: foulée.
0: Et tu pleures.
8: Il y a eu des histoires avant. Il y a eu des capotes perdues. Je raccompagne une nana, mais c'est parce que j'ai fait un bon samaritain. J'ai une nana parce que j'habitais à Berlin à l'époque.
0: T'as raccompagné une meuf?
8: Ouais, c'est
0: à
8: ça.
0: Lui,
8: il a raccompagné une meuf, du coup, chez elle. Parce que, soi-disant, elle était assez éméchée, donc il y avait personne qui pouvait l'aider, et donc lui, bon samaritain, il a dit, mais vas-y, je la raccompagne.
7: Faut pas que tu te fasses pour une bétiote.
0: Une bétiote, ce qu'on dit en Bourgogne.
7: Ne fais pas
0: la bétiote.
7: Non, mais là, tu passes pour une idiote, tu vois.
0: Oui.
7: Non mais tu te laisses trop faire. Le mec il te raconte n'importe quoi et toi tu gobes le truc.
0: Et tu te poses des questions pour savoir si c'est normal.
7: Le mec,
0: il est fort quand même.
7: Il te prend la main, tu donnes la main, il te prend le bras quoi. Tu sais, le mec il te raconte n'importe quoi. C'est le bon samaritain, il raccompagne une meuf bourrée. Mais moi je vais te dire la vérité telle quelle je la pense.
0: Vas-y, dis la vérité telle quelle je la pense.
7: Telle que je pense.
0: Voilà.
7: Pour moi il a raccompagné la meuf, il l'a niqué dans la voiture.
0: Moi j'aurais des gros doutes moi aussi. Le mec c'est un
7: chat. Ce mec il t'explique, ouais, elle était bourrée, je me suis senti obligé de la ramener.
4: Tu vois, c'est ça, bien sûr.
0: Il y a le gitan du 34 qui nous dit le mec c'est un charreau. Oui, c'est un charreau. Oui. Enfin, il y ressemble. Ouais. Tiens, vos réactions pour réagir en direct, 01 53 40 30 20. Vous nous appelez. Il y a Pharrell qui voulait réagir en direct avec nous, avec du 90. Salut Pharrell. Pharrell qui nous a fait un bruit de cheval. Ça va Pharrell?
10: Ça va et vous?
0: Ça va bien Pharrell.
6: Ça va Pharrell.
0: Alors qu'est-ce que t'en penses? Tu voulais réagir par rapport à Jennifer, t'en penses quoi de ça?
10: Oui, exactement. Bah écoutez, moi je tiens à dire franchement, ça sert à rien de
0: continuer,
10: d'approfondir, de continuer l'histoire parce que c'est clair que le mec il se fout de sa gueule.
0: Oui. Et c'est vrai que moi, voilà, il n'y a pas un qui
10: est jeune aussi, j'ai été con aussi, puis des choses comme ça quand on fait des choses pareilles, c'est qu'on
4: s'en fout,
10: qui va voir ailleurs et qui en a rien à foutre quoi.
0: Mais sur les messages, je sais pas si vous avez vu dans l'équipe, j'ai peut-être pas vu tous les messages parce que ça défile grave, mais j'ai pas vu un message qui nous dit oh non, mais le pauvre, c'est normal qu'il te fasse ça, etc., etc., etc.
10: Ah non, non, mais parce clairement, c'est clairement, faut pas être. Faut même le pire des charros, même pire des cons, il va pas dire le contraire.
0: Mais toi, t'as réussi à matrixer une meuf, toi. Dites-nous d'ailleurs si ça vous est arrivé, les gars, de matrixer une meuf comme Jennifer a été manipulée. T'es arrivé, toi, Farrell?
10: Clairement, moi, bien sûr, j'ai déjà fait, moi, purée. J'ai déjà matrixé des nanas.
0: Qu'est-ce que t'as fait?
10: À l'époque?
0: Ouais, vas-y, vas-y. Bon,
10: mais le problème, c'est qu'on c'est facilement manipulable. Quand on est jeune et con, on a beau raconter des blabla, ça marche, ça fonctionne. On leur vend du rêve au début, puis après, bah, une fois qu'elles sont dedans.
0: T'en profites.
4: Ouais, c'est ça.
10: Bah, on joue un peu de leur faiblesse, en fait.
0: Tu joues avec ses sentiments, c'est ça?
10: Exactement.
0: Ouais, il y a Marwan qui nous dit un bon conseil. Ne vous mettez jamais en couple avec une personne qui squatte sur les réseaux. Je sais de quoi je parle, lol. Oui, c'est vrai, gros squatteur sur les réseaux, ouais. Marwan. Il y a Mehdi aussi qui voulait réagir. Bouge pas, Farrell, hein. Écoute bien, Jennifer. Mehdi, il arrive pour toi. Tu as vu les haies? T'as vu comme ils sont sympas, les auditeurs de Skyrock?
3: Attends, Mehdi, c'est une chose.
0: Mehdi, en direct du 78. Salut à toi, Mehdi. Ouais.
11: Bonsoir Diffoul, bonsoir toute l'équipe, bonsoir, et surtout bonsoir Jennifer.
3: Salut.
11: Alors j'ai bien écouté Jennifer, là l'histoire elle sent pas très bon.
0: Oui.
11: J'ai pas mentir. Et donc bah comme tu le dis Diffoul, une histoire qui se termine, c'est une nouvelle qui commence, donc je voulais me placer là ce soir.
4: Ah bah évidemment.
0: C'est ça. L'autre. Les auditeurs de Skyrock sont toujours là pour rendre service.
4: Évidemment.
0: Oui.
11: Alors j'ai 33 ans et j'habite pas très loin de chez elle, donc si jamais elle voulait boire un verre et puis qu'on discute.
0: Ah, vous êtes tous les deux du 78, ouais, vous êtes tous les deux du 78.
11: Ah oui, elle a dit une ville qui est toute près de chez moi, donc.
0: Oui, t'es à Poissy, toi, Jennifer.
8: C'est ça.
11: Et moi, je suis
3: poisseux. Il a carrière sur.
0: Ah, ça, c'est clair.
3: Ah, moi, je suis poisseux.
0: Ah, énormément, ouais.
8: Ça, mes voisins.
0: Alors.
11: Ouais, c'est ça.
0: Alors, Jennifer?
8: Pourquoi pas.
11: Ouais. Bah après elle sait pas à quoi je ressemble, donc bon, elle dit pourquoi pas, mais bon, faut voir quoi.
8: Peut-être je suis moche, hein, donc voilà.
4: Ah ouais.
11: Ouais, ouais, c'est pour ça que.
3: En tout cas, tu sais bien te vendre.
4: Oui, ça commence bien votre histoire.
3: Ah, peut-être que je suis carrément moche.
11: On a la radio. Non, mais Romano. Team Romano, hein, juste.
3: Non, non, mais c'était pas pour toi, c'était moche. C'était pour elle.
0: Pas pour les deux d'ailleurs, vous avez dit la même chose.
3: Ouais, parce que.
11: Non, elle est très charmante. Oui.
3: Bah écoute, de toute façon, il faut se voir pour juger sur pièce, comme on dit.
0: Non,
11: ouais,
0: après,
11: exactement, bah, le week-end arrive, donc.
0: Bah oui.
3: Vous tenez au courant,
11: bah, ce soir.
0: Bah oui.
11: Ce soir.
3: Ah, ce soir, je peux pas, je suis avec ma femme.
4: Ah, il bosse.
11: Non, je travaille.
3: Je suis avec ma femme et mes gosses, là, donc bon.
11: Non, je travaille de nuit, j'ai pas de femme, j'ai pas de gosses. On va vite en besogne, mais il faut d'abord qu'elle clôture son histoire.
8: Exactement.
11: Je pense.
0: Mais pourquoi tu l'as pas close, comme il dit.
8: Justement, c'est que j'ai close cette relation, sauf qu'il y a 2-3 jours. Ouais. Il y a 2-3 jours. Et donc, au final, là, il revient parce que je travaille avec lui en ce moment. Je travaille, c'est mon collègue aussi. Ouais. Et donc, il faut savoir qu'il revient, il me titille un peu, il m'embête. Et donc, moi, je tiens. Et je sais que,
3: Non, mais
8: voilà,
3: te laisse pas avoir. Le mec, il te raconte que de la merde. Tu sais, les trucs. Si t'es en couple, n'importe quel mec te fera cocu. Mais ça, c'est.
0: Pas vrai.
3: C'est pas vrai du tout, tu vois. Il dit n'importe quoi.
8: Mais vraiment, je me suis posé la question. Je me suis dit, mais attends, mais il me posait. Parce que j'en ai eu des anciennes relations où c'était chaotique. Mais là, je suis quand même intelligente et mature pour comprendre et j'ai une prise de conscience. Mais là, je me suis dit, non mais attends, mais peut-être qu'il a...
3: Mais non, mais que de la merde.
0: Mais qu'est-ce qui fait que...
8: Ouais, il y a peut-être une remise en question, je sais pas.
0: Qu'est-ce qui fait que... Parce que t'aurais une copine qui te raconterait la même histoire que la tienne, je suis sûr que tu lui dirais, mais qu'est-ce que tu fous avec ce mec? Qu'est-ce qui fait que ce mec, quand tu le revois, tu te... Bah tu t'es limite à retomber.
4: Il a peut-être une très grosse bite.
0: Peut-être. Il est limite à retomber dans le piège.
4: Il a un gros kiki.
0: Est-ce que j'adore les gros kiki?
4: C'est charmant.
3: Moi j'adore les gros kiki qui me font muquer.
4: Oh, mais c'est pas possible.
3: Toi-même tu muques.
0: Oh.
3: Toi-même tu muques.
8: Je pense que c'est plutôt un espoir parce qu'au final il me dit des choses et moi, enfin voilà, je.
3: Mais le mec c'est un baratineur, il dit que de la merde en plus.
8: On a eu tellement, il s'est passé tellement de choses en 7 mois que du coup bah je me dis ouais ça va se terminer comme ça, enfin. Franchement, non, mais,
0: C'est terminé le jour où t'as vu le message sur les réseaux, là, t'es bonne, enfin tu vois.
7: Non, mais puis moi, je vais pas te foutre en bad. Hein,
0: au lieu de penser au bon moment, pense à toutes les meufs qu'il a draguées, la meuf qui était soi-disant bourrée, qu'il a ramenée.
7: Non, mais moi, je vais pas te foutre en bad, mais clairement, vu comment tu décris le mec, à mon avis, t'es cocu. Hein.
0: Oui.
7: Franchement.
6: Ah, bah, c'est certain même.
0: Pharrell, tu penses qu'elle est cocu, Jennifer? Toi qui nous parlais des mecs qui mettaient des disquettes au.
11: Ouais, bien sûr, bien sûr.
0: Bien sûr, ah, tu vois,
5: bien sûr, bien sûr. Cocu,
0: bien sûr, bien sûr. Ah
7: bah lui, bien sûr, il est prêt à tout pour se placer. Donc.
0: Non, Pharrell, c'est Pharrell.
11: Non, c'est moi, mais c'est moi.
0: C'est lui qui se place, c'est Mehdi. Mehdi, tu penses qu'il a fait cocu, la meuf? La meuf, le mec, pardon.
11: Bah ouais, mais en bonne voie, s'il l'a pas fait, c'est en bonne voie.
0: Moi, je pense qu'il a fait cocu avec la meuf qu'il a ramenée.
5: Ouais, mais ouais.
7: Minimum.
0: Ouais, minimum. Et qui va draguer.
5: Il a donné une toute petite info, tu vois.
11: En tout cas, c'est un gros manque de respect de dire à une autre meuf qu'elle est bonne alors que toi, t'es en couple.
0: Bravo, Mehdi.
5: Bravo,
0: tu vois, et rencontrez-vous, Mehdi et Jennifer. Je suis sûr que vous allez faire un beau couple, tous les deux, là. Non, mais c'est vrai. T'as vu ça, le mec, il te respecte pas. Mehdi, lui, il sait.
5: Il est là, le gars.
8: Ouais, à voir. Bah pourquoi pas,
11: Mehdi, pourquoi pas. C'est mon numéro, il y a pas de souci. Hein.
0: Comment t'as dit?
8: Okay.
5: Par contre, c'est son numéro.
0: Ah bon, on vous connecte tous les deux alors.
11: Ouais.
0: On va vous connecter. Non, mais on vous connecte tous les deux.
11: Ouais.
0: Et quoi qu'il arrive, que ça se passe bien avec Mehdi ou pas d'ailleurs, ou bien avec d'autres ou pas, laisse tomber ce mec, il va te faire souffrir. Il y a plein de messages que vous nous avez laissés à Coco qui nous dit ce mec, c'était le début d'une relation galère. Oui, je pense que c'est déjà une relation galère d'ailleurs. Bon, Jennifer, tu nous tiens au courant quand même pour la suite de l'histoire? Mais vas-y,
8: ouais,
0: coupe les ponts passe à autre chose. Des bisous, Jennifer.
5: La tête avec lui, ouais.
0: Bon, on te fait des gros bisous.
8: Merci.
0: Et merci, Mehdi, pour le coup de fil. On vous connecte tous les deux, promis. Et vous nous tenez au courant.
11: Bah, de rien.
0: Bah, bisous.
11: Ok, ça marche. Merci, Difool. Bonne soirée, l'équipe.
0: Et puis, Pharrell aussi, merci à toi. On vous envoie votre t-shirt Skyrock. Mehdi dans le 7-8, Pharrell dans le 90. Des bisous, Pharrell.
11: Ça marche.
0: Et aujourd'hui, t'es amoureux.
11: Bisous, bonne soirée à vous.
5: Bisous.
0: T'es amoureux, tu fais pas cocu ta meuf, tout va bien?
11: Non, du tout, amoureux à 100%.
0: Bravo, beau gosse. Ouais, comme quoi, on peut être un charreau pendant une certaine période ou avec certaines personnes et puis devenir un lover comme tu l'es devenu, Pharrell.
11: Exactement, Samy.
0: On te fait des bisous. Salut, Jennifer.
7: Salut.
0: Et on vous envoie votre t-shirt Skyrock. Ciao.
7: Ciao.
0: Et dans un instant, on va s'occuper de Imran. Alors Imran, grosse honte qui s'est tapé devant la famille, devant sa maman plus précisément. On va s'en occuper. T'as une petite idée, Cédric?
12: Ouais, peut-être, ouais.
6: Je pense à un truc aussi.
0: Pensez à un truc?
12: Ah bah oui.
0: Dans un instant, on va tout vous dire. Il y a un truc auquel il faut bien penser, c'est lundi matin se réveiller avec nous parce qu'on est de retour.
7: C'est la rentrée.
0: Pour une nouvelle saison du Morning, c'est la rentrée, ouais. On parlait de conseil de discipline là il y a un instant. Eh bien la rentrée, c'est lundi. Pas de conseil de discipline, mais la rentrée. Vous allez vous mettre en rang, on va faire l'appel et dès 6h, on va se réveiller ensemble. 6h du matin, le Morning, le grand retour avec 15 000 euros à gagner.
7: Ah ça c'est bon.
0: Et
7: ça.
0: Oui, Romano, donc tu vas te lever avec nous, j'imagine. Lundi matin.
7: Ah bah.
0: Et qu'il y a 15 000 euros.
7: Je serai là.
0: Dès 6h.
7: Je peux même être là avant s'il faut.
0: Oui, vous auriez le morning guest.
7: Je ne vais même pas dormir, je pense. Je vais attendre jusqu'à lundi.
0: Donc 5h du matin, le morning best. 6h du matin, le retour du morning en direct pour une nouvelle saison qu'on va démarrer ensemble. C'est la rentrée, c'est sympa la rentrée. Moi, j'aime bien.
12: Grave.
0: 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Qu'est-ce qu'on fait? On s'occupe donc d'Imran. Dans un instant, il y a les doubles appels qui arrivent. Plein de choses à faire avec vous, comme d'hab, jusqu'à minuit. Un problème au lit avec Momo, problème de couple. Et on s'occupe de tout ça. Le clash de la drague.
12: Ouais.
0: Dernier clash de l'été, on peut le dire.
12: C'est ça, ouais.
0: C'est Cédric et Romano qui va gagner.
7: Allez. Dernière pété avant la rentrée,
12: c'est toi qui
0: est
12: pété. Ouais.
0: Tu veux te péter et tu veux te faire une pointe pété,
12: c'est toi? Non, c'est moi qui vais le prendre pété.
0: Bon, allez, profitez bien, c'est Radio Libre, 21h minuit, tous les soirs sur Skyrock, même pendant l'été, dernier Radio Libre de l'été. Allez.

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4: Et Nono La Grinta tout de suite sur Skyrock, c'est Love You sur Sky, premier sur le rap.

0: C'est toujours bon, hein, Nono La Grinta avec Love You sur Skyrock. Et c'est toujours bon de se retrouver. Tous les soirs, on est là pour la Radio Libre. Et lundi matin, on sera là en direct pour vous réveiller. N'oubliez pas le rendez-vous. J-3 avant le grand tour du morning.
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0: Et ouais, 21h minuit, notre rendez-vous tous les soirs sur Skyrock, ouais, le vendredi aussi. Alors, on a une opération Sauvons les couples.
2: C'est ça. Ah.
0: Ça, on fait régulièrement. Dès que vous avez un problème de couple, vous le savez, vous pouvez nous appeler, vous nous en parlez. On va tous donner des conseils. Je ferai appel à vous pour la Sky Solidarité. C'est Momo qui va débarquer. Couple et sexe également. Ah. Ça va être super. Couple et sexe. Bon, on va revenir au problème, au bahut, les problèmes de Tom et son conseil de discipline. Alors, ça, je trouve ça scandaleux. Tu roules une pelle à une meuf et t'as conseil de discipline.
2: Ouais, j'avoue.
3: Scandaleux.
2: Ouais.
0: C'est ouf, ça.
4: C'est un scandale.
0: C'est vrai.
2: Bah ouais, c'est
3: bah
2: vrai.
3: Ouais, ouais.
0: Vous avez déjà roulé des pelles au bahut?
3: Normal.
0: Tout le monde.
2: Ah,
0: non. T'as jamais eu
2: ça? Non, pas dans le bahut, non.
0: Pourquoi? Parce qu'on a voulu.
2: Non, c'est pas que ça pas.
0: Pareil, ouais, toi, pas
3: ah bah oui, moi oui.
2: On se fait en dehors, nous.
0: Attire l'arigot, toi.
3: Non, bah pas attire l'arigot, mais pour moi j'étais en internat, donc forcément.
0: Je me rappelle plus, Samy, t'as déjà roulé une pelle?
2: Ouais, mais c'était pas interdit, moi.
0: T'avais le droit, moi aussi.
2: Pareil, on avait le droit, ouais.
0: Bah
2: ouais.
0: Toi, t'as roulé des pelles au bahut.
3: C'était interdit.
0: Tu faisais devant les potes et les potes applaudissaient.
2: Ah bah attends, gros, même. Je me rappelle même une fois, le proviseur il est passé, il nous a vu, il a rien dit.
4: Il a applaudi,
2: mais normal.
0: Il était excité.
2: Je crois, ouais. Là, comment ça se toucher.
3: Dégueulasse.
2: Ah,
3: oui,
0: c'est ça. Et toi, Guigui, t'as roulé des pelles au bahut?
2: Nous, c'était pas interdit non plus, mais ils étaient pas fans quand on le faisait.
0: Mais tu l'as fait ou pas?
2: Rarement, je crois.
3: Mais t'étais dans une école catho?
2: Non.
3: Alléluia. Ah, normal?
2: Ouais.
3: Ah, ok.
0: Bah, fallait rouler des pelles à tire-larigot comme
4: ça. Ah, ouais.
2: Putain, ça donne envie en plus.
3: Ah, ouais.
0: Bon, on va parler de problèmes de famille. Est-ce qu'il y a quelqu'un dans la famille avec lequel ça passe pas, avec lequel vous avez des problèmes, avec lequel vous vous êtes embrouillé? Vous nous racontez, parce qu'on a le message de Imran. Imran, c'est un garçon, hein, Karim?
3: Ouais.
0: Imran, qui nous... Parce que Imran, il nous dit, tu me dis pas si t'es un garçon ou une fille, mais enfin bon, a priori, Imran, t'es garçon. T'as 15 ans et toi, t'as un problème parce que ta mère t'as vu mater un film de cul et j'ai trop honte par rapport à elle, j'ose plus lui parler. Elle non plus, je sens qu'elle a changé depuis. Bah, imagine, tu te mets à la place de la mère. C'est vrai, tu vois ton fils en train de se branler,
3: ouais, c'est
0: devant,
3: pas super.
0: En train de se branler devant un film de cul.
2: Ah,
0: mais quelle idée de pas te cacher.
3: Bah ouais, fermez la porte.
0: Laisse-nous ton numéro, Imran, si on peut t'appeler, c'est cool, comme ça on peut en parler là. Donc Imran, donc petit problème de famille avec ta mère.
2: Ouais.
0: Ça a jeté un froid, tu vois.
3: Ah bah normal,
5: ouais, c'est logique.
3: T'imagines ta mère dit fou, let's shop, en train de te branler.
0: Horrible.
3: Oh, ah ouais, c'est
0: comment tu réagirais toi, Karim?
3: Putain, gros, la honte, pareil que
0: t'es,
3: lui.
0: T'es en train de te taper une queue, t'es assis devant ton ordi.
3: Ah, c'est comme un con.
0: Tu te tapes une queue et ta mère elle arrive à ce moment-là. Et
3: ah, je trouve une technique, je me roule par terre, je fais un truc.
0: Ouais, mais elle voit le film, puis elle te voit en train de bander.
3: Ah gros, c'est chaud.
6: Ouais, elle rentre à ce moment-là, tu craches.
0: Ah ouais, là c'est pire, gros, ouais.
6: Et tu lui craches sur la jambe.
0: Oh non.
3: Ah, mais toi, le mec part loin.
2: En te retournant, ça va être là,
3: maintenant.
2: Oh, dans l'œil.
3: Ah ouais, c'est ça.
2: En gros, je rentre pas pendant plusieurs jours, je pense.
0: Ah ouais?
2: Ouais, faut que je me fasse oublier.
6: Non, mais c'est vrai que ça fout la honte.
0: Ouais, mais il a 15 ans, il va pas fuguer.
6: Non, c'est pas la solution, mais.
0: Ouais.
6: Quelle idée aussi de se branler comme ça, quoi.
2: Quelle idée?
0: T'es jamais fait choper, Romano, en pleine branlette?
6: Bah, moi j'ai failli, mais j'ai dit que j'avais mal au ventre.
2: Ouais, mais c'est sûr, elle t'a cramé, elle a pas jamais voulu te le dire.
6: Ouais, non, mais je pense.
2: Non, mais pourquoi tu me demandes pas, gros? Tu sais, un jour j'étais dans la chambre.
6: Ouais, non, mais non.
2: À ton avis, je faisais quoi, maman?
6: Tu étais. Non, mais c'est bon. J'en ai assez
3: fait. C'est pas la peine d'en reparler.
6: J'en ai assez fait subir. Avec tout le reste, je vais pas. C'est bon, c'est le passé. Le passé, c'est le passé.
2: Tu l'as achevé, là, gros.
0: Non, mais ouais, elle a rien vu, t'es sûr?
6: Non, mais en fait, elle est rentrée, je me tapais une queue sous ma couette. Et
0: ah,
6: en fait,
0: mais sous la couette.
6: Ouais, ah non, bah ouais, mais quand t'es chez tes parents.
0: Bah Imran, lui, là, il était moins prudent,
6: après. Ouais, bah ouais, mais bon, t'évites de te taper une queue comme ça, la bite.
2: Normal, ouais, ouais.
6: Complètement à l'air, sachant que t'es chez tes parents.
0: Ah, bah tu sais, peut-être que Imran, il savait pas si sa mère.
2: Ouais, mais même, gros.
0: Si sa mère était là ou pas.
2: Ouais, mais même, tu sais que moi, quand j'étais chez ma grand-mère, même s'il y avait personne dans la baraque, je me branlais, je m'enfermais dans ma chambre, gros.
0: Ah,
2: si jamais il y a quelqu'un qui rentre, tu l'entends pas.
0: Moi, j'ai pas de serrure dans ma chambre,
2: moi. Ah, mais c'est quoi ça?
0: Bah oui, mais donc je peux pas m'enfermer dans la chambre.
2: Ouais, fallait être dans
3: alors tu vas dans la salle de bain.
0: J'aime pas me branler dans la salle de bain.
3: Ouais, mais enfin bon, au moins c'est discret, il y a un.
0: Ouais, mais c'est froid.
2: Tu t'es armé, le mec, il te faut ton confort.
0: Ouais, moi il faut être tranquille, il faut un lit, il faut être.
3: Il faut être bien installé.
0: Exactement.
2: Mais tu la niques pas.
0: À peu près la même chose. Ah non, tu niques ta main là.
3: Oui, c'est autre.
0: T'es arrivé à personne d'autre, Samy, t'es fait choper en train de te branler.
2: Non, jamais gros. Putain, heureusement, je serais trop mal à l'aise.
0: Tu serais plus gêné par ta mère ou par ta sœur?
2: Ah, par ma mère.
0: Ah, ta mère.
2: Ouais, ouais. Ma soeur, c'est la même génération, on peut se comprendre, tu vois. Ma mère.
0: Ah, je me ségue le vieil.
2: Demain, un match de l'OM. Ouais, bouge pas, j'arrive.
0: Ah, je suis en train de me séguer.
2: Non, putain, la daronne, gros, c'est chaud quand même.
3: Ah, ouais, c'est chaud, gros.
2: Ah, ouais, bien derrière.
0: Et toi, Cédric?
7: Ah, je préfère mon frère une crème que ma mère, t'es fou, toi.
2: Je préfère même mon frère. Il va traquer,
7: il va gueulerie, la daronne, c'est un peu l'affiche.
2: Ça va la choquer, gros.
0: Et toi, Guigui?
2: Alors, j'ai jamais été cramé.
6: Oh, Jésus. Oh, Jésus, Marie-Joseph.
2: Jamais. Non, mais frère, par contre, si j'avais été cramé. Mais
0: tu serais mal comme Imran ou pas?
7: Ah, mais ça peut encore t'arriver. Hein,
2: ah, mais il est de fou.
6: T'aurais été confessé.
0: Non, mais t'aurais pu.
2: Non, pas sur le
0: ça,
2: coup.
0: Ça aurait pu t'enlever un poids du cœur.
2: Oui, peut-être. Non, mais surtout vis-à-vis de ma daronne.
6: Pff, ah, le curé t'aurait dit, oh, branlez-vous devant moi.
0: Montrez-moi comment c'était.
2: T'as pas vu le message de Joga Bonito?
0: Non, j'ai pas vu.
2: Moi aussi, je me suis fait griller avec la Gaule et maintenant, on a deux enfants, ma mère et moi.
0: Très drôle, Joga Bonito. Ouais, donc Guigui, jamais arrivé non plus.
2: Non, jamais, putain, heureusement.
0: Même presque arrivé, non.
2: Non, même pas. Même je fais pas. Toujours gaffe, je prends toujours mes précautions, tu vois. Donc je fais ça vraiment tard le soir, quand je sais que tout le monde est couché, il n'y a pas de soucis.
0: On a un vrai spécialiste de la branlette avec nous.
2: J'essaie de faire attention.
0: Et ça, vraiment, c'est pas mal. Non, Imran, je pense que ça va passer avec ta mère. Après, vous pouvez nous dire hein, si ça vous est arrivé. Il y a Kylian qui a 16 ans dans les Hauts-de-Seine qui dit « Moi, pareil, j'ai regardé du porno sur mon ordi dans ma chambre et ma mère a cramé. J'ai mis du temps à m'en remettre. » Tu vois, c'est ce que je disais, il faut peut-être laisser passer le temps. Là. Moi, c'est mon mec que j'ai chopé en train de se branler. J'étais mort de rire, lui, il était tout gêné. Et après, il était énervé. Ah ouais, il était vexé que tu l'aies. Il était vexé que tu l'aies chopé en train de se tirer sur la nouille. Yasmine qui nous envoie un message. Ouais, c'est des moments privés hein, qu'on passe tranquillement.
6: Non mais puis
0: avec nous-mêmes.
6: C'est de la sexualité quoi. Donc t'as pas forcément envie de partager ça avec tes parents.
0: Il a quel âge on demande.
3: En général ou alors t'as vraiment des soucis.
0: Il y a Sos qui nous demande quel âge il a, Imran. Il a 15 ans, Imran. Bon, vous pouvez réagir, faut toujours faire attention quand on se branle. Moi je fais ça sur ma couette comme ça, si quelqu'un arrive, je suis tranquille.
3: Bah, c'est ce qu'il faut faire.
0: Ouais. Bon, vous réagissez, vous nous laissez vos messages, allez-y 01 53 40 30 20. J'avais trop honte quand ça m'est arrivé. Ma mère Harry Plotter qui nous envoie un message. Salut Harry Plotter. Ma mère, il a 29 ans. Ma mère m'a déjà cramé, j'avais trop honte. Je suis parti pendant 2 semaines chez un pote.
3: Ah ouais,
0: après on n'en a plus jamais reparlé, on a fait comme si de rien n'était. Ta mère, c'est forcément que tu te branles. Ouais, je suis d'accord.
6: Ouais, mais elle n'est pas obligée de te voir.
3: Voilà, c'est ça.
6: Là, c'est le truc.
0: Il y a Joe qui nous a laissé un message. Je suis d'accord avec toi, Joe. Mais.
6: Comme arrivé à un âge, tes parents, ils savent que tu baises.
0: Ouais, mais
6: t'es quand t'es en couple.
0: Mais
6: t'as pas forcément envie qu'ils te voient en train de baiser, quoi.
0: Ouais.
3: Non, on est d'accord.
0: Moi, c'est mon frère qui va choper en train de me branler. Après, il me faisait du chantage en disant je vais le dire à maman. Ça, c'est un enculé, ça. Gaëtan qui nous envoie un message. Ton frère, t'as jamais chopé non plus, Guigui?
2: Non, non plus.
0: Tu serais gêné?
2: Bah, écoute, déjà moins que la daronne. Mais
0: à choisir, tu préférais ton frère. Tout le monde préférait que ce soit son frère ou sa
3: sœur. Ouais, bah logique. Bah,
2: parce que
6: Marie, t'as déjà chopé ton fils, on lui demandait.
3: Bah en fait, je crois.
2: Ah, ça veut dire oui ça.
3: Non mais je crois, mais il était.
6: J'ai un fils.
0: Oui, Théodore.
3: Non mais il était sous sa couette et il dormait.
6: Ah, Théodule.
0: T'es horrible.
3: Mais il était déjà majeur et tout ça, tu vois. Mais il dormait dans mon salon et je crois que je l'ai cramé. En fait, comme il y a pas de porte à mon salon, si tu veux, je suis passé.
6: Ça sentait la bite.
3: Non, ça sentait rien du tout. Je suis passé et j'ai cru que je le dérangeais, donc j'ai parti en arrière.
6: Tu fais chier. Attends, ça sent la bite.
2: Attends, je peux t'aider, fiston.
3: Ah, dégueulasse. Mais
6: maman va s'y indiquer, par contre, hein, je te le dis.
3: Non, mais.
0: T'as la pièce à côté, tu fais pas de bruit.
3: Ah,
0: hein.
3: Bien sûr, t'as raison.
0: Il y a un monsieur, il va monter sur maman pendant que tu tapes une queue. J'imaginais la scène, ce truc. Il y a Star37 qui dit, moi, c'est un de mes potes, il s'est branlé dans la voiture de sa mère lorsqu'elle roulait. Ah ouais, non, mais t'imagines. Tu prends des risques.
3: Ah bah ouais. Ouais, c'est comme Romano qui avait touché sa gothique là.
0: Ah, elle t'avait branlé aussi, non?
6: Ouais, bah ébranlé, ouais. Non, mais j'avais mis des doigts dans la chatte, moi.
0: Dans la voiture de ses parents.
6: Ouais, bah ouais, ouais.
0: Vous étiez derrière, il y avait le père et la mère devant, et toi qui étais en train de te faire branler par ta gothique.
6: Et je lui mettais des doigts dans la chatte.
0: Et personne n'a rien vu.
6: Non, il y avait le frère à côté de moi.
3: Non, mais c'est ça, c'est surtout ça.
0: Et le frère, il n'a rien vu.
6: Non, il était complètement. Il était un peu con.
0: D'accord, bah écoute, tant mieux dans ces cas-là. Vaut mieux qu'il soit con.
6: Il avait pas. On va dire qu'il n'avait pas la lumière à tous les étages, quoi.
0: Ouais.
6: Il tenait un peu de sa mère.
2: Ah ouais, tiens.
0: Un message pour. Tiens, un message pour toi, Imran. C'est Chandler Bing qui nous laisse un message. Il nous dit faut relativiser. Les darons ont fait des trucs avant toi. Elles ont déjà branlé des mecs avant d'avoir des enfants. Et elles savent ce que c'est.
6: Ouais, mais bon, ça reste
0: ta daronne.
6: Moi, j'ai pas envie de savoir que ma mère elle a branlé des bites. Tu vois.
0: Ouais, t'es.
6: C'est la sexualité parent-enfant. Ça peut être un peu séparé, c'est pas mal.
0: Oui, c'est mieux, hein.
6: Oui, non, mais c'est clair.
0: On comprend que tu sois gêné, Imran. Après, je te dis,
3: sûr.
0: Le temps, ça va laisser passer les choses. Vous pouvez réagir, vous pouvez nous dire 01 53 40 30 20.
6: Tiens, et 7, par rapport à mon histoire, je ne dis pas.
0: Tu dis pas?
6: Bah, sauf s'il répond pas.
2: Vas-y, je te fais un signe.
6: Fais-moi un signe. Je te fais un signe de la régie finale.
0: Sinon, il y a Nono. Vous avez vu, tout se passe en direct. Vous pouvez réagir en nous appelant 01 53 40 30 20.
6: Oh.
0: Et l'appli. C'est Médéline qui.
6: Mais qu'elle ferme sa gueule.
0: Mais elle
6: réagit. Elle comprend rien si elle dit à chaque fois.
0: Elle a réagi à l'émission. Tu ne comprends pas tout le monde. Il y a des gens qui comprennent, Romano.
6: T'as compris, Cédric?
7: Ah bah ouais, j'ai compris. Elle a envie de bouffer.
0: Elle a bien vu, Cédric. Elle a envie de manger, mes délits.
7: Là, maintenant, elle va casser les couilles à Karim, regarde.
6: Il répond ou pas, cette?
2: Ouais, mais attends, parce qu'il est au taf, il y a du bruit derrière, attends, je lui dis de se caler.
0: Bon, il se cale. Et il y a Nono du 61, elle nous dit, moi c'est mon petit frère, il était en train de regarder du porno sur sa tablette. La tablette a bugué sur une paire de seins, la honte d'aller voir les parents. Imagine, regarde maman, la tablette elle est coincée.
6: Elle a frisé. Non mais des fois il faut faire gaffe avec tout ce qui est Bluetooth et compagnie, tu vois. Parce qu'admettons, ton téléphone il se connecte automatiquement, je sais pas, par exemple, ouais, à la barre Bluetooth de la maison. Et tu viens de bataille, un gros film de cul, t'entends la meuf qui se fait désinguer, tu sais, les parents ils disent putain, ça vient d'où, bordel de merde.
0: Ah ouais, ça vous est peut-être déjà arrivé, ça.
6: Ah ouais, ça faut faire gaffe. Ou même avec, tu sais, quand tu castes des vidéos, tu sais, ça peut se connecter automatiquement. Genre, l'image que tu regardes, elle est projetée sur la télé du salon, c'est pas le top, quoi.
0: Oh, dis donc, mon chéri, regarde.
6: Il y a
0: une grosse bite dans un cul. Ah ouais, c'est vrai que ça peut faire attention à ça. Tu peux aller le message de Seth parce qu'il est au boulot, on peut pas le prendre là tout de suite.
6: Alors Seth, moi j'ai doigté une ex sur la banquette de son salon. Sa mère était derrière en train de repasser son linge.
3: Ah ouais, oh putain.
0: Bon, vous pouvez réagir.
7: T'es un kamikaze, toi.
0: Et on a Arnaud aussi, tiens, qui nous appelle pour toujours des problèmes de famille. Bon, j'ai un problème de famille, entre autres, hein, ce soir. On peut parler de tout ce que vous voulez. Mais là, on est sur des problèmes de famille avec toi, Arnaud. T'es en direct de Paris. Salut, Arnaud.
4: Ouais, allô, Diffoul.
0: Salut.
3: Salut.
4: Comment ça va? Salut l'équipe, ça va?
0: Eh ben, ça va bien, sois le bienvenu sur Skyrock. Arnaud.
6: Salut Arnaud.
4: Salut Romano.
0: Salut Arnaud.
4: Un plaisir déjà de vous avoir pour une première fois.
0: Eh ben, c'est gentil. Bravo. N'hésitez pas, si vous ne nous avez jamais appelé, vous pouvez nous appeler, c'est super de faire de la radio avec nous là. Et en plus, on peut parler de tout ce que vous voulez, on peut même résoudre des problèmes. Toi, je crois que tu t'es jamais fait choper, Arnaud, en train de te branler par quelqu'un de la famille.
4: Non, jamais.
0: Tant mieux. Malheureusement, tu pourras pas aider Imran sur ce coup, mais quelque part, tant mieux pour toi.
4: Alors,
0: c'est vrai que c'est gênant. Ouais, dis-nous pourquoi tu nous appelles.
4: Ah oui.

0: En fait, il reproduit, il marche dans les pas de mon grand-père.
1: Mais tu peux parler avec lui, lui dire que bon, on a un peu changé d'époque et puis que c'est un peu disproportionné, tu vois. Enfin.
0: En fait, il a deux facettes. C'est-à-dire qu'il a une facette où il est ultra sympa, vraiment. Mais c'est un père super sympa, qui m'aide vraiment pour tout, etc. Et une autre où, en fait, bah, c'est vraiment j'ai peur de lui, en fait.
1: Ah ouais, t'as peur de ton père.
0: J'ai vraiment, parfois, je le crains c'est deux facettes qui changent de tout au tout.
2: Ouais, et t'as essayé d'en parler un peu avec tes tantes parce que du coup elles ont eu cette éducation.
1: Ah, les sœurs de ton père,
2: puisque t'as pas de frères et sœurs, moi c'est un peu compliqué.
0: Les tantes, non, pas vraiment, mais alors ça me fait penser comme ça à un truc qui s'est passé il y a pas très très longtemps. En fait, je dis pas qu'il est alcoolique comme Marie, mais
3: Allez hop, ça c'est fait, merci, cadeau, 1-0, ça. C'est bon. Allez, à toi, Marie.
1: T'as vu, t'es une référence.
3: C'est cadeau, ça.
4: Référence à Toulouse.
1: Référence, bravo Marie.
2: Exactement,
1: bravo.
2: Et je suis une référence.
1: Mais oui, exactement.
4: Elle est fière.
1: mais bois ton père.
0: Mais en fait, comme mon grand-père, qui parfois finissait un peu pompette lors des mariages, des soirées, etc.
3: Oui, bon, ça peut arriver à la limite.
0: Ouais, mais mon père, tu vois, qui n'était pas du tout comme ça avant, au même âge que mon grand-père à l'époque, il commence à reproduire. Et tu sais, genre, quand j'avais 5 ans, il n'était jamais pompette au mariage.
3: Ouais, là, mais c'est pas toi qui, maintenant, tu te rends plus compte, tu sais, quand t'es gamin.
2: Ouais, c'est vrai.
1: À 5 ans. Il buvait peut-être déjà, mais tu ne voyais pas.
3: Ouais, à 5 ans, tu te rends pas compte de l'alcoolisme ou du fait d'être bourré, tu vois.
0: Ouais, mais non, mais parce que j'ai demandé à maman, à ma mère, donc. Ça se trouve, comme dit Romano, ça pouvait ça, mais non, il n'était pas du tout comme ça. Il a pris du ventre, d'ailleurs, je me permets. Hein. Mais
1: connais d'autres.
4: C'est rien, ça.
3: On va dire que, avec l'âge, il se modifie pas, quoi.
0: Non, mais voilà, et donc tu vois, c'est. Je me souviens, quand j'avais 5 ans, il venait prendre des tartines au petit déjeuner. Et là, donc en fait, il y a un ministre multifactoriel, parce que maintenant, il prend des gâteaux au petit déjeuner, tu vois.
1: Ah bon, il change. Après, bon, ça c'est
0: pas grave.
1: Mais ton vaudouais, ce qui te gêne un peu, c'est qu'il prend le même chemin que ton grand-père et que ton grand-père, ça s'est pas arrangé avec le temps, en fait, c'est ça?
0: Ouais, voilà, et c'est que vraiment, en fait.
1: Et ta mère, donc, ta mère, elle dit rien, elle?
0: Ben, c'est compliqué, parce que.
1: Elle trouve pas ça disproportionné, elle se dit pas.
0: C'est vraiment entre lui et moi, en fait.
1: Ouais.
3: Mais c'est quoi, ta mère, tu la trouves un peu soumise à ton père?
0: Ah non,
1: pas du
0: tout,
1: ouais.
0: Non,
3: mais tu pourrais, tu sais, ça pourrait.
1: Ouais, mais je pense que la solution, ça peut passer par ta mère. En plus, t'as 15 ans, t'as 15 ans, toi, Arnaud, ça.
0: Ouais.
1: Bon, t'es pas tout petit, hein, donc ça va maintenant. Donc tu peux peut-être avoir une discussion avec ta daronne. Avec ton père, ouais, c'est pas possible de discuter.
0: Bah, en fait, non, mais le truc, c'est que.
1: Ouais, puis tu fais peur,
0: je lui ai dit. Donc il y a pas très longtemps d'ailleurs. Mon papa, je trouve que t'as deux facettes. L'une où je rends un père formidable, etc. Et l'autre où tu me terrifies et où tu me punis de manière disproportionnée, etc.
1: Et t'as dit quoi?
0: Et en fait, et sur le moment, bon, il sourit un peu, il dit j'allais m'améliorer, etc. Enfin, mais en fait, il s'en
1: rend. Ah ouais, donc il a pas été vexé,
2: Non, bah c'est bien, ouais, il est pas fermé.
0: Ouais, je suis resté en vie à ce moment-là, mais en fait, il s'en rend pas compte, je pense qu'après, en fait, il réitère la chose comme si je n'avais rien dit, en fait.
1: Ouais, il est dans son.
0: En fait, c'est vraiment une mécanique qui prend comme ça avec l'âge et il s'en rend pas forcément compte.
1: Après, tu l'as dit, donc c'est vrai que c'est.
2: C'est bien d'avoir communiqué.
1: C'est plutôt pas mal.
3: Non, mais je pense que. Bon, moi, je vais pas défendre ton père, parce qu'il y a des
1: trucs. Non, mais Romano, tu lui voles un tic-tac, je pense que t'as plus qu'à donner la vie. Hein. Non, mais ça,
3: non,
1: je te
3: dis. Pas comme ça.
1: Connaissant un peu Romano, il a un enfant qui lui vole son tic-tac dans sa voiture. Là, c'est pas de cadeau de Noël à vie. En plus, ça te fait faire des économies.
3: Non mais oui, si tu veux, mais non mais tu vois, je pense qu'il a pas un mauvais fond. C'est-à-dire qu'il te fait pas ça, tu vois.
1: Ouais, il tape pas.
3: Il y a des parents, genre il lève la main, machin, c'est fait vraiment méchamment. Lui, il a pas un mauvais fond parce que par moment, tu vois, t'arrives à lui parler, et, il se rend compte que bon, il est un peu excessif dans.
2: Ouais.
3: Mais ouais, en fait, je pense que c'est son père qui lui a déteint dessus et puis il a un peu vieille école, quoi. À l'ancienne, c'était un peu comme ça, tu vois.
4: Pire à l'ancienne, quoi.
3: Oui, non, mais voilà. Non, mais après, bon, aujourd'hui, on est dans une époque, t'as l'impression qu'il faut plus qu'il y ait aucune règle.
4: C'est vrai.
3: Mais la vie, faut.
1: Ouais, mais enfin, bon, tu prends un tic-tac.
3: Non, mais je te dis pas.
1: Non, le problème, c'est que le père.
3: Non, mais je te dis,
1: oui, la merde, le père.

0: pour moi, Romano et Arnaud, pourquoi ils merdent ton père, c'est parce que t'as peur de lui.
1: Non mais,
0: d'avoir peur de son
2: père.
0: Ouais,
2: c'est pas génial.
3: C'est pas bon, c'est
2: ouais, tu le crains.
0: Voilà. À ta santé, Romano.
1: Là, je bois un peu de lait.
0: Il vient descendre un verre de lait, mais un truc de ouf.
1: Non mais,
0: dans 10 minutes, il vomit sur Guigui.
2: Ah ouais, non,
1: c'est possible.
0: C'est possible. Guigui, prépare-toi.
1: Non mais, je dis pas que ton père a raison de faire tout ce qu'il fait. Après, là, pour moi, où c'est, je te dis pas que, ouais, comme je te dis, je viens de te dire, c'est pas bien ce qu'il fait. Mais tu vois, il y a des moments où tu peux lui parler. Donc il n'est pas complètement enfermé en se disant ouais, en gros tu fermes ta gueule, c'est moi qui décide et si tu ouvres ta gueule je t'en colle une, tu vois, on n'en est pas
4: ouais,
1: là.
4: Exactement.
0: Il y a Mika qui nous laisse un message, il y a plein de réactions pour toi Arnaud là. Vas-y, dis Arnaud.
4: En fait c'est vraiment, il a deux personnalités et en fait je me permets d'insister là-dessus parce que c'est vraiment deux personnes, mais vraiment je le ressens moi, c'est que parfois je peux me réveiller avec quelqu'un de super sympa.
0: Ouais, ton père.
4: Et vraiment, quand je rentre chez moi le soir et qu'il revient, mais vraiment, ce n'est pas la même personne.
0: Ouais, il n'est pas sympa du tout et c'est toujours ton père.
4: Ouais. Mais vraiment, mais c'est-à-dire que je ne reconnais aucun. Je ne sais pas si vous voyez le livre, mais Dr. Jekyll et Mr. Hyde. Là,
0: c'est ça, ouais, double face. Quoi.
3: Schizophrène, quoi.
0: Ouais, il a un peu double face, ton daron. Il est bipolaire borderline, nous dit Teuf du 91, là. Bah, attends, on va.
1: Après, peut-être qu'il est limite par moment. Il a passé une journée de merde et bon. C'est horrible à dire, mais il s'en prend un peu à toi, quoi. Tu vois,
0: après, il est peut-être alcoolique, nous dit la Gaule, là, sur l'appli Skyrock. Ah, peut-être qu'il boit et que tu t'en rends pas compte et que ça change peut-être son état d'esprit quand il est bourré. Il boit pas tous les jours, enfin, tu.
4: Non, mais c'est justement durant, en fait, les fêtes avant, il buvait pas beaucoup. Il arrivait très bien à se limiter.
0: Non, mais c'est pendant les mariages, tu vois, des mariages, il n'y en a pas tous les jours. Mais quotidiennement, il boit pas.
4: Non.
0: Bon, bah désolé à Gaulle, c'est pas ça.
1: Bon, enfin, vite, bon, c'est déjà un truc d'enlever, c'est pas plus mal. Hein.
0: Bon, vous pouvez réagir, vous pouvez nous laisser des messages. C'est comme s'il buvait, nous dit Babas du 52. Salut à toi, Babas. Après, il y en a qui nous disent il est bipolaire, il y a Dragon débridé qui nous dit ça, mais c'est pas le seul d'ailleurs. Il y a Ahmet qui nous laisse un message, Ahmet du 67. Bipolaire également pour Pedro Lito. Qu'est-ce que tu voulais demander aux auditeurs et aux auditrices de Skyrock, toi, Arnaud?
4: Bah en fait si vous avez déjà connu des cas comme ça et comment en fait vous avez réussi à leur faire prendre conscience de leur bipolarité.
1: Ouais, mais ta mère elle devrait quand même intervenir, tu vois. Moi pour moi là-dessus ta mère elle devrait
0: soutenir, ouais.
1: Ouais, elle devrait rentrer quand même dans le truc. C'est quand il commence à être un peu excessif, elle devrait lui dire
0: ouais, là tu vas un peu loin mon chéri.
1: Ouais, calme-toi quoi,
0: calme-toi,
1: tu vois.
0: Mon chéri. Il y a Roro qu'on va peut-être appeler, Roro qui dit c'est vraiment dur d'avoir cette pression à la maison, j'ai eu la même chose, c'était horrible. Bon, on va en reparler et puis tiens, vous me dites aussi si vous avez eu des punitions que vous avez jugées disproportionnées ou alors si vous avez fait des conneries ou alors si c'était hyper hyper lax chez vous.
3: Putain, moi j'ai été puni de l'OM, gros.
0: Hyper tranquille. Alors Samy nous parlera de sa grosse punition de l'OM et on va réagir par rapport
1: à obligé de regarder les matchs du PSG.
3: Ah non, je vais rien regarder, gros.
0: Imagine que ça met du monde. Ton père t'attache sur une chaise et t'oblige de regarder tous les matchs du PSG.
1: Il m'habille en PSG,
0: bad. En fait, il fait le best of de tous les matchs de l'OM, c'est fait démonter par le PSG.
3: Il te force de garder les yeux ouverts comme ça.
1: Ouais, ou alors il t'envoie au bahut avec un
0: maillot.
1: Un maillot du PSG.
0: Un maillot du PSG. Bon, on va reparler avec toi. On attend vos réactions. Tiens, on aura des réactions également sur ce qui est arrivé à Imran. Bah, on reste dans les problèmes de famille là ce soir. Imran, et bah lui, c'est sa mère qui l'a pris en flag en train de mater un film de boule. Et donc, Imran, il voulait des réactions. On aura Franck Denis qui réagit par rapport à ça.
1: Ouais.
0: Et là, on va voir comment réagissent nos familles, les familles du double appel avant d'en trouver Momo et notre opération Sauvons les coupes de ce vendredi soir.
1: Oui.
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0: Et oui, nos double appels avec les numéros que nous nous envoyons tous les soirs. On va connecter tout le monde. Et oui, joie et bonheur dans les familles françaises. Oui. Elles ne le savent pas, mais on va les appeler. Grâce à vous d'ailleurs, vous envoyez les numéros de gens que vous aimez bien. Les numéros qu'on va essayer de connecter les uns avec les autres. Ça sonne de partout. Ça y est,
1: allez, go.
0: Alors, ça sonne et on attend que ça réponde. Combien on va en connecter à la fois là? C'est parti. Oula, on en voit 6 là déjà.
3: Dans tous les sens.
0: Ouais.
9: Et allô, quoi?
6: Allô?
0: On est 3 là.
6: Oui.
0: Eh ben,
6: oui, comment vas-tu?
9: Allô?
6: Ça va, de la part?
0: La part de qui?
6: Oui, comment vas-tu?
9: Bah, je sais, mais c'est ça que je vous demande. C'est... Moi, je vous connais pas, c'est pour ça que là, le téléphone de la maison, c'est ma ligne fixe.
0: Ouais.
9: Bah, je sais pas la personne. Bah, je vais très bien.
0: Ça va bien.
6: Oui. Bonjour. Oui, alors bonjour.
9: Oui. Allô, oui, bonjour, vous voulez parler à qui, s'il vous plaît?
6: Bah, c'est vous qui me téléphonez en appel masqué, monsieur.
9: Ouais. Moi, je vous téléphone pas, déjà, ça, c'est mon téléphone fixe, je peux pas même pas vous téléphoner, parce que je n'ai jamais téléphoné avec ça, j'ai mon portable. Je ne sais pas pourquoi je devrais vous téléphoner,
6: c'est ma...
9: Sur,
2: Allô, on est trois là, sur en conversation, je ne sais pas qui parle. Moi, on vient de m'appeler. Vous, madame, on vient de vous appeler aussi.
7: Allô?
2: Allô, oui, allô. Est-ce qu'il y a quelqu'un qui vient de vous appeler? Ou est-ce que c'est vous qui m'appelez?
10: Va te faire enculer, comme chien.
6: Bon, vous foutez de ma gueule, là.
2: Ouais.
6: Alors là, vous dites que vous ne téléphonez pas et vous me rappelez.
2: Moi, on m'appelle. Moi, il y a quelqu'un qui m'appelle, moi, et...
6: Eh ben non, il n'y a personne qui vous appelle. Moi, vous m'appelez en appel masqué, monsieur.
10: Ta mère, je t'ai dit, va baiser ta mère.
2: Non,
10: je
2: t'ai dit ça.
10: Va te faire enculer, ne m'appelle plus au téléphone, je te préviens. Moi, je t'appelle pas, je n'ai même pas envie de te téléphoner au téléphone. Tu m'appelles pour on ne se connaît pas.
0: Voilà.
2: signaler votre appel à la police si ça recommence.
10: Va te faire enculer, va baiser ta mère.
2: Et votre numéro.
0: Ah, il a notre numéro en plus. Eh bien, merci beaucoup. Ils sont tous partis.
1: Très gentil.
0: Voilà. Ouais. Vive les Antilles.
11: Ouais.
0: En tout cas, lui, il était chaud. Les Antillais, vous êtes chaud. Hein. Je sais que vous êtes chaud. C'est comme ça. Bon, il y a d'autres numéros. Ben oui, ça sonne. Allez, c'est reparti. C'est reparti pour. Ben ouais, finalement, les numéros, vous nous les avez envoyés. On va pas gâcher, comme on dit là. C'est reparti chez qui?
1: Allez. Il y a du monde là.
0: Allô.
12: Et vous avez fini vos conneries, oui?
2: Oui, je vous écoute.
7: Ouais. Tu t'es pas trompé de numéro, madame?
2: Ah, mais moi, c'est pas moi qui appelle, c'est vous qui m'appelez, là.
7: Ça m'étonnerait. T'as quel âge?
2: Ah non, mais j'ai pas de blague. Mais je suis chez moi, c'est vous qui appelez. Ça sonne sur mon téléphone, je réponds. Mais je fais pas de blague, moi, j'ai ma passé l'âge, j'ai 65 ans, vous voyez ce que je veux dire.
7: Ouais.
6: C'est qui?
0: Ah, c'est qui?
2: Ça vient chez vous, non?
12: Allô?
7: Oui, qui est-ce qui appelle, là?
6: Ben, c'est vous qui m'appelez.
7: Pas du tout.
12: Ah bon?
6: C'est un bonhomme compositeur qui prétend que c'est moi qui l'appelle.
12: Bah oui, parce que ça sonne chez moi, alors donc...
7: Ouais, je sais pas qui a l'appareil.
6: Ça sonne encore une fois. C'est pas grave, je suis sous contrôle à la gendarmerie.
0: Contrôle judiciaire.
6: Je les appelle par lequel je viens de ravoir un appel.
0: Appel par lequel
6: vous entendez?
0: Oui.
7: Oui, j'entends. Je sais pas qui vous êtes.
13: Oui, comment vas-tu?
0: Comment ça va?
7: Qu'est-ce que c'est encore que cette histoire?
13: Patrick.
7: Patrick qui?
13: De trois doigts dans le cul.
7: Trois doigts dans le cul, oui. Eh ben, tu ferais bien de raccrocher et puis d'être un peu plus poli. Va donc coucher.
12: À qui ai-je l'honneur?
14: Eh ben, c'est Michel au téléphone.
12: Michel. Ah bon, d'accord. Et vous croyez intelligent?
13: Oui, absolument, oui.
12: Ah oui. Vous auriez bien mieux d'aller vous coucher, ça serait plus raisonnable. Ouais, qu'est-ce que t'as à m'appeler, toi? T'es qui, toi?
13: Ah ouais, je suis à poil, là.
12: T'es à poil, mais moi, je t'emmerde, moi, t'es à poil. Va te rhabiller, mon pote.
13: T'es en train de te
12: branler?
13: T'es en train de te branler?
12: Non, je me branle pas, moi, espèce d'enculé. Et heureusement que je suis pas devant ta gueule, sans quoi je t'aurais mis un pain dans ta gueule, toi.
14: C'est Cédric.
0: Il y a Cédric.
12: Oui. Ouais, ouais. C'est Cédric, et puis tu me prends pour un con, toi, espèce de bâtard.
0: Allez, défends-toi, Cédric.
14: Ouais, bah, c'est moi, ouais. Je te dis.
0: Non, mais c'est barré, c'est pas la peine maintenant.
14: Ah merde.
0: Il est lent, Cédric. Il est lent.
11: Oui.
0: Hein.
11: Ah ouais, ça.
0: Ah bah oui, vous avez vu comme il est lent. C'est quand même dingue. Allez, on finit les numéros.
13: Patrick.
6: Patrick.
11: Patrick.
6: Allô?
7: T'en as pas marre d'appeler, là?
1: Non. Absolument pas.
7: Vous êtes qui, là?
1: C'est moi.
7: Moi qui?
1: Moi.
7: Oh, bah, je t'emmerde.
1: Bah oui.
0: Oh, t'es pas gentil, toi.
1: Vilain, va.
7: Allô?
1: Oui, allô?
7: Oui.
1: Oui.
13: Oui, comment vas-tu?
7: C'est qui?
13: Bah, devine.
7: Je sais pas.
0: Alors, c'est qui?
13: Patrick.
7: Patrick.
13: Bah, moi, je suis Patrick, hein. Là, je suis à poil, là.
0: Patrick qui est à poil, ça vous dit quelque chose?
7: Non.
6: Ah bah c'est super. Et maintenant tu vas arrêter de m'appeler parce que on va discuter autrement après, hein.
7: T'es pas un travesti.
6: Ta gueule. Et tu sais l'appel masqué, ça peut se démasquer, on est d'accord? Connard.
15: Je pense que je suis pas le bon destinataire.
7: Ah ouais, je suis à poil là.
0: C'est pour vous, monsieur?
15: Pardon, non, vous m'appelez, mais il y a une autre personne aussi
0: que j'entends
15: sur la ligne.
16: Bienvenue sur la ligne audioguet.com.
0: On est plusieurs, vous avez vu, on est sur une ligne bizarre.
15: Alors, vous appelez quel numéro?
0: Moi, j'appelle personne, c'est mon téléphone à sonner, je vous entends derrière avec des gens qui disent des trucs bizarres.
6: Alors, qui êtes-vous? Comment? J'entends pas.
7: Sérieux, vous avez vu l'heure?
12: Allez, va te faire enculer, hein.
0: Très bien.
13: Bien les amis.
7: Comment?
2: Oui, mon gros coquin.
7: Et là, t'as mis combien de doigts dans ta chatte? Hein?
2: Oh, j'ai mis toute la main, mon gros cochon.
11: quelqu'un qui te...
17: Et est-ce que toi, je te fous de ma bite dans ton cul aussi?
18: D'accord. Et t'aimes quoi dans le sexe?
17: Tout.
18: T'as pas une photo de toi à poil des fois, non?
17: Ah, je suis pas portugais, non, désolé. Allez, je te laisse, à bientôt, ciao.
0: C'est bon, photo de toi à poil, je suis pas portugais. Vous avez compris la blague?
1: Ah oui.
0: T'as compris, Cédric?
1: Bah, bien sûr, attends.
0: Oh là, parce qu'il n'y a pas de trouelle. C'est ça. Bon, les familles sont de bonne humeur en ce vendredi. 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
0: 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Allez, Radio Libre, on continue, on est là jusqu'à minuit. J'espère que vous aussi, vous êtes là jusqu'à minuit. Il y a plein de choses à faire. Pamela qui arrive tout à l'heure.
19: Ah, oui.
0: On a fait les doubles appels, on aura de la chance de retrouver Cédric et Romano.
1: Ouais, ouais, ouais.
0: Et pour se préparer pour la rentrée, témoignage, conseil de discipline.
1: Oui. Ah, quelle belle rentrée.
0: Qui
1: là, tu commences l'année comme ça, t'es content, tiens.
14: Bah, t'es refait, ouais.
0: Qui arrive sur Skyrock. Et Momo aussi. Avec un problème au lit. Un problème au lit. Qu'est-ce qui se passe au lit? Nous allons parler de sexe, d'amour et de tout ce qu'on aime, comme tous les soirs sur Skyrock, la plus grande radio libre de France. 21h minuit tous les soirs sur Sky.

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0: D'ailleurs, Cédric est en train de se lécher les babines.
1: Romano.
2: T'as envie de prendre cher ce soir ?
1: Marie.
3: Mais c'est pas Guigui.
1: Guigui.
4: Bah, complètement.
1: Cédric.
5: Je boufferai pas le cul, non.
1: Samy.
4: Non, pas de branlette.
1: Karim.
6: J'ai envie de me faire baiser par d'autres.

0: soit entre 21h minuit, vous branchez Skyrock, on est là. Toute l'équipe est là aussi. Et attention, conseil de discipline pour Tom, parce qu'il a roulé une pelle à sa meuf. T'aurais été content que ta fille roule une pelle au bahut, Karim?
1: T'es un ouf ou quoi, gros?
0: À ce point.
1: Ah, moi, j'aurais fait un conseil de discipline aussi.
0: À la maison.
1: Ah ouais, je te fais un truc.
0: Ah ouais, c'est dingue ça.
1: Ah, je te jure.
0: C'est ouf ça. T'aurais une fille, Cédric.
2: Ouais.
0: Elle ferait du sexe à l'intérieur du
2: bahut. Ça va pas, non. C'est interdit.
0: Après, une pelle, c'est pas du sexe.
3: Non, bah non.
2: Non, mais même.
1: C'est le début du sexe.
2: Ouais. Bah non, fais pas.
1: C'est un peu déolé quand même.
0: Oh, le mec, il ferait dans le social.
2: Ouais, c'est ça.
0: Non, mais est-ce qu'elle va te ressembler, ta fille?
2: Bah, j'espère un peu quand même, sinon il y a un problème.
3: Oui, c'est vrai, sinon il y a un problème.
2: Si elle ressemble au voisin, gros, c'est qu'il y a un vrai problème.
3: C'est
2: vrai.
3: C'est un problème dans les deux cas, du coup.
0: Ouais. Oui, en fait, c'est un double. Comment on fait pour résoudre le problème? Bon, vous avez des petits soucis, vous savez, vous pouvez nous demander tout ce que vous voulez, vous débarquez ici. On viendra au conseil de discipline, donc de Tom, là. Dans un instant, on viendra au problème de famille de Momo. Alors lui, c'est problème familial, Momo. Parce que, il s'est fait choper en train de se... Non, pas Momo, Imran. Imran, problème de famille, parce qu'il s'est fait choper en train de se branler devant un film de cul.
3: C'est pas super.
0: C'est pas génial, en plus, par sa mère.
3: Ouais, c'est encore moins bien.
0: C'était la dernière personne... La dernière personne...
3: Ah ouais, ouais, ta mère, ouais, c'est clair, ouais, t'es pas bien.
0: Avec laquelle on aimerait partager ça.
2: Ah, c'est clair, ouais.
0: Oui.
2: Ah bah oui. Ah bah oui. Ça c'est bien la honte. Sacrée honte.
0: C'est bien la honte. Bon, et je vous parlais de Momo, bah Momo, on va la retrouver tout de suite. Opération sauvons les couples, je crois, pour Momo. Salut Momo.
4: Salut.
0: Salut, bienvenue à toi Momo. Momo. Et donc Momo, toi tu nous appelais pour nous parler de quoi? Dis-nous tout, Momo le Lyonnais.
4: Bah écoute, moi ça va faire 15 ans que je suis marié.
0: Ouais.
4: Et en fait, j'ai un gros
0: problème.
4: Donc
0: toi t'as 38 ans, hein, c'est ça?
4: C'est ça.
0: On n'avait pas dit, ouais.
4: Et du coup, j'ai un gros problème avec madame. Et que, au lit, il se passe plus grand chose.
3: Ah oui, ça, c'est emmerdant.
0: Oui, ah, Marie. Ouais.
3: Ah, bah oui, c'est sûr. Ah,
0: c'est le contraire de Marie actuellement, parce que Marie, en fait, passe sa journée au lit, et sa nuit, sa journée, c'est jour au lit.
3: Non.
0: Tu passes ta vie en position allongée, Marie.
3: Non, que trois fois, c'est
1: normal. Non, non, à quatre pattes également.
0: Ah, voilà. Et le menique également sur la table.
1: Ah, non, bah, c'est cool. Non.
0: Donc là, je suis semi-debout, si vous voyez ce que je veux dire. Mais il se passe plus rien. Il se passe
4: Tu sais, ça reste simple en fait. Quand on a une relation ensemble, une relation sexuelle ensemble, ça reste.
0: Et vous faites l'amour quand même alors?
4: C'est une fois, c'est une fois dans le mois, histoire de remplir le devoir conjugal.
0: Ah. Je vois qu'il y a de remplir ma chérie. Enfin bon.
3: Et c'est
4: qui la case?
3: Et c'est toi qui es demandeur ou elle?
0: Une fois par mois, c'est pas beaucoup. Ouais.
4: C'est moi qui demande.
0: Et en plus, c'est toi qui demande. Jamais elle vient te voir, elle te dit « Oh, vas-y, Momo, fais-moi du... »
4: Elle a jamais été très...
0: sexe.
3: Très cul,
4: ouais. Voilà.
1: Bah, t'as bien fait de te marier avec elle.
3: Et quand vous faites l'amour, elle se fout en étoile?
0: Elle attend. Ça se passe.
4: Ouais, ça peut être un peu comme ça.
0: Ou alors, il y a des moments, il y a des trucs quand même... je sais pas, il y a des...
3: Ou peut-être qu'elle bouge pour que ça aille plus vite.
0: Ouais, je sais pas, il y a des...
3: c'est possible.
0: Non, j'ai demandé s'il y avait des trucs positifs quand vous faites l'amour. Je sais pas, il y a des petits trucs que tu peux lui faire ou tu vois qu'elle kiffe ou non, même pas.
4: Bah si, il y a certaines choses que je vois quand même que voilà, que ça lui fait plaisir. Mais après voilà, quand ça reste un moment où si on peut y bâcler, on y bâcle.
1: Mais vous avez des gosses, c'est des gosses.
0: Plus vite ça va, mieux c'est. Ouais.
4: Ouais.
1: Vous avez des enfants?
4: Ouais, on a deux enfants.
0: Est-ce que ça arrivait après les enfants ou... Non, tu nous dis que ça a toujours été comme ça avec elle.
4: Bah, disons que c'était pas la folie déjà avant, quand on était plus jeune.
0: Mmh.
4: Mais disons qu'après, quand les enfants sont arrivés, ça a été.
1: C'est un peu un
4: tue-labour.
0: Qu'est-ce que j'ai entendu?
1: Pardon, je parlais dans ma barbe.
0: Faut la couper, en tout cas. Faut couper ta barbe, on t'entendra mieux.
3: C'est machin.
1: Mais tu vois que t'as plus envie de baiser, quoi. T'es moi, chier.
0: Tu l'en as déjà parlé ou tu l'as déjà dit que t'étais totalement.
4: On a déjà eu un peu des discussions, mais bon.
0: Et quoi, t'es en manque de sexe, toi? C'est quoi?
4: Bah, disons que, une fois par mois.
0: Ah, c'est pas beaucoup,
4: c'est un peu compliqué. Et après, en fait, ça t'envoie un peu sur des chemins qui sont pas forcément ceux que tu aimerais prendre, on va dire.
3: C'est quoi?
1: T'as envie de la tromper?
4: Après, t'es obligé de la tromper.
0: Ah, tu l'as déjà fait?
4: Ah, je l'ai déjà fait.
0: Ah, ouais, d'accord. Non, parce qu'il y a deux solutions. C'est où tu te branles, enfin, où tu fais rien. Bon, dans ce cas-là, branles, ou alors tu vas baiser ailleurs,
4: Voilà.
1: Donc toi, tu as choisi la troisième baiser ailleurs.
0: La troisième voie, c'est ça.
3: Et elle t'a jamais grillé, elle s'en doute pas?
4: Si.
0: Ah ouais?
3: Ah, en plus? Ah bah ça doit lui donner encore plus envie de...
1: Et alors?
4: Non, je pense que ça aide pas. Enfin, ça a jamais aidé, mais...
0: Et comment elle a réagi? Comment elle l'a su?
4: C'est un peu comme tout. Bah, en fait, un jour, j'ai oublié mon téléphone à la maison.
0: Ah, erreur.
4: En plus, c'était pas le bon téléphone que j'avais oublié à la maison.
1: Ah oui, forcément.
3: Attends, on avait un cachet?
4: Voilà.
3: Oh et merde.
4: Le problème, c'est que...
1: Effectivement, à ce moment-là, tu t'es grillé tout seul.
4: Tu petits téléphones sans code, sans rien, donc t'appuies juste sur étoile et tu déverrouilles.
0: De toute façon, avec ces petits téléphones, il y a deux solutions. Ah. C'est ou pour ta maîtresse ou pour de la drogue.
3: C'est ça.
0: Trucs. C'est ou le téléphone des dealers ou alors ou le téléphone des cocufieurs.
4: Voilà, donc du coup, écoute, elle est tombée dessus et quand je suis revenu, que j'ai refranchi la porte, il y a le téléphone qui est passé au ras de ma tête.
0: Ah ouais, donc elle était pas contente.
4: Ah non, elle était pas contente du tout.
1: En même temps, qui aurait été contente?
0: C'est vrai, j'aurais pas été contente.
3: C'est normal.
0: J'aurais pas été contente du tout.
1: Forcément.
0: Mais pourquoi, à ce moment-là, ça n'a pas été l'occasion d'une discussion entre... Vous l'avez peut-être fait d'ailleurs. Discussion entre toi et elle, et en lui disant, moi je suis en manque sexuel, la meuf, je suis allé la voir juste pour du sexe, et... Bon après,
2: ça marche pas trop.
3: Ouais, mais enfin bon,
0: Marie,
3: tu as une explication, mais c'est pas pour ça qu'elle va l'accepter.
2: Ouais, c'est ça, ça marche pas trop, ça, je pense.
0: Non, mais est-ce que les filles, tiens, dites-nous, si vous avez été dans le cas de Momo, c'est-à-dire pas avoir envie de faire l'amour avec votre mec, vous avez été avec un mec, mais vous aviez envie, genre une fois par mois, est-ce que vous pouvez comprendre que si vous apprenez que vous êtes cocu, qu'il est en manque et qu'il le fait juste pour l'hygiène, un peu comme on se branle.
2: Ouais,
0: quoi.
2: C'est ça. Pour l'hygiène. Pour la perf sportive. Pour la forme, quoi.
0: Voilà, pour la perf, c'est ça.
2: C'est ça, une belle perf.
3: Je pense que tu peux le comprendre quand t'es pas dans l'histoire.
0: Ah, nous, toi, tu peux le comprendre, Marie.
3: Ouais, quand on n'est pas dans l'histoire.
0: Tu vois, on te comprend, nous, Momo, mais on couche pas avec toi aussi.
3: Non,
0: donc, non. Et puis on n'est pas ta meuf.
1: Non, c'est même étonnant parce qu'il a YouTube, je comprends rien.
0: Enfin, tu vois. Tu vois. Il y a Marwan qui nous laisse un message intéressant. Il y en avait plein qui t'avaient dit, juste avant que tu dises que tu avais déjà trompé, il y en avait plein qui t'avaient dit, tu devrais la tromper. Il y a Mathieu là qui nous laisse un message sur l'appli Skyrock. Pas que des garçons d'ailleurs également. Il y a Aïlia qui nous laissait un message. Aïlia, ouais, c'est ça. Qui nous laissait un message sur l'appli. Jayce également qui nous laissait un message avec t'as qu'à la tromper avec une autre. Donc c'était juste avant que tu dises que tu l'as trompé. Donc ça y est, c'est bon, c'est fait. Ah, je le dis
1: ça,
0: pour
1: ceux qui avaient eu l'idée. À un moment donné, quel est l'intérêt de rester avec la personne j'imagine que t'es lié parce qu'il y a les enfants.
3: Ouais, t'es attaché,
1: c'est quand c'est comme ça. Moi, je pense que je préconise la séparation.
4: Mais après, il y a de l'amour aussi, hein. Attention.
1: Oui, non, mais bon, d'accord.
0: Il y a de l'amour, mais il n'y a pas de sexe. Bon, c'est vrai que ça peut être deux choses différentes aussi.
3: Ouais. Ouais, c'est
4: il y a
3: plus
4: de l'amour,
3: couple,
4: mais voilà, quoi. Niveau sexe, c'est pas. C'est pas folie.
1: Tu te fais chier avec elle?
4: Sexuellement parlant ou dans ma vie?
0: Non, dans la vie en général, oui.
4: Non, je me fais pas chier. Elle est faite, elle est faite comme ça. Mais
1: non, mais vous entendez bien tout ça. Vous arrivez quand même, délirer ensemble, à passer des bons moments, quoi.
2: Ouais, des délires, tout ça.
4: On arrive quand même à avoir de bons moments ensemble.
3: En fait, c'est plus une amie, quoi. Parce que tu vous niquez pratiquement pas. Je sais pas s'il n'y a pas d'attirance physique.
4: Il y a une attirance.
0: Moi, personnellement, Marie, une amie avec laquelle je niquerai une fois par mois, ça devient un plan cul.
3: T'as compris, je veux dire, en globalisant.
1: Non, mais je pense qu'il y a un peu plus que ça, tu vois. De l'amour, comme c'est dit Foul, mais c'est séparé, tu sais, il y a l'amour et le sexe. Malheureusement, il n'y a pas de sexe. Mais t'as pas essayé.
0: Une fois par mois.
1: Ouais, mais t'as pas essayé de relancer un peu la machine en lui disant, vas-y, moi j'ai envie de. J'ai envie de te baiser.
2: Baiser.
1: Absolument,
4: Il y a plusieurs fois où on a des discussions à ce sujet-là. Après, comme elle m'explique, en fait, elle a pas été élevée comme ça, tu sais, dans une famille très pieuse, où sexe était très tabou.
0: Ah, tu veux dire que sa famille, elle, était assez, assez niveau cul.
4: Assez conservatrice.
0: Ouais. Après, tu sais, ça veut rien dire, hein. Regarde, il y a certains curés qui, par exemple, sont très...
3: Oui, oui, malheureusement, tout courant, oui.
1: Regarde, le curé de Guigui lui en met plein le cul.
0: Oh non.
2: Romano qui déborde. Romano qui écrit
3: d'avant.
2: Ah pardon, fallait pas le dire. Ça y est, il est parti.
0: Bon, tu voulais qu'on fasse quoi, Momo, pour toi, là, dis-nous.
4: Bah écoute, si je pouvais avoir un petit peu...
0: Parle bien à ton téléphone, on t'entend plus, là, on perd.
4: Ouais. Si je pouvais avoir quelques idées un petit peu pour essayer de relancer le couple, relancer un peu la machine pour voir ce qui pourrait fonctionner,
0: Vous nous dites. On est preneur, j'allais dire. On prend toutes les idées, on est preneur, allez-y. Voilà. Pour Momo, si vous avez vécu la même chose, vous pouvez nous faire signe. Et puis, si ça vous est arrivé, je salue d'ailleurs Rafi qui nous laisse un message. Il dit, moi, ça fait juste 3 mois qu'on est ensemble, c'est déjà comme ça. Est-ce que c'est grave, docteur Difool? Alors, docteur Difool, qu'est-ce qu'il en pense? 3 mois, t'as quel âge? 19. Ouais, ça commence doucement.
1: Si vous êtes pas tous les deux pas trop cul, tu vois. Il y a des gens.
3: Si tout le monde s'y retrouve.
1: Baiser, c'est pas le plus important, quoi.
0: À mon avis, Romano, si Raph, il envoie.
1: Oui, je pense que ça te gêne un peu, mais bon.
0: Il envoie un message, c'est que. Ouais, bon, ça démarre doucement. Après, peut-être qu'elle est au début de sa vie sexuelle aussi. Je sais pas comment elle est, ta meuf là. Laisse ton numéro si tu veux nous en parler. Hein. Tu nous dis, Raph. Donc, on attend vos témoignages pour Momo si vous avez déjà été dans cette situation. Sur des longues ou des courtes relations. Ouais, regardez, Raph, il a 19 ans. Une relation qui a 3 mois et déjà, ça part en couille.
5: Ah ouais. Ouais.
0: Allez, vous nous dites, on en reparle. On vient à notre conseil de discipline.
5: Ouais.
0: Alors, le conseil de discipline pour Tom. Alors, Tom, toi, t'es vraiment pas de chance. Alors, tu te retrouves. C'est hallucinant ça. Tu te retrouves en conseil de discipline parce que tu roules une pelle.
5: Un peu d'autorité, mais
3: c'était ça aussi. Hein.
0: Un peu d'autorité aussi, pareil.
3: Ah, mais
0: pareil,
3: grave, ouais. Mais même tu touchais la main d'un mec, t'étais.
1: Ah, oui, rouler une pelle, 3 jours d'exclusion.
3: Toi aussi, hein, chez toi. Ouais.
0: Qui n'a pas roulé une pelle au bahut? Romano, t'as roulé des pelles au bahut, t'as même mis des doigts, tu nous.
1: Ouais, moi je me suis pris 3 jours. Hein.
0: 3 jours à cause de doigts. Marie, donc t'as roulé des pelles au bahut?
3: Ouais, j'ai même niqué.
0: Ah, oui, t'as même niqué au bahut. Samy, t'as roulé des pelles au bahut?
2: Ouais, mais carrément, moi je te dis, c'était open.
0: Ouais, bah moi aussi.
2: Après, j'ai jamais fait de trucs sexuels par contre, même pas de préliminaire, rien.
0: De cul, moi non plus.
2: Ouais, que des pelles.
0: Non, moi aussi, que des
2: pelles. C'est trop cool.
0: Et puis discret. Parce que j'aime pas qu'on voit
2: tout. Ouais, voilà, tu fais pas le mec l'affiche, tu sais, devant les profs et tout.
0: Et Guigui?
2: Eh ben non, moi jamais.
0: T'as jamais roulé de pelle au bahut?
2: Et moi, c'était par peur d'aller en conseil de discipline.
1: Tu étais un élève modèle.
0: Non, c'est parce qu'il trouvait pas de meuf.
3: Bah, c'est ça.
2: Ouais, j'avais personne, moi, si tu veux.
0: Pas de meuf.
2: Bon. Non, y a pas de roulage de pelle.
1: Bon, pour laisser le curé.
2: Il voulait pas.
0: Oh.
1: Moi, c'est plus bas, on m'a dit.
0: Oui, c'est ça. Le curé, il embrassait plus bas. Bon, Flo, tu voulais réagir. On a toi, Flo, en direct du 69. Salut à toi, Flo.
6: Allô?
0: Salut, comment ça va?
6: Salut, ça va.
0: Ça va bien, Flo. Parle bien dans ton téléphone quand t'entends bien. On a Elia également, direct avec nous à Rouen. Salut Elia. Alors Flo, t'as 25 ans.
7: Salut.
0: Elia, t'en as 21 des ans.
3: Salut.
0: Salut Elia. Ça. Bonjour à toi.
7: Salut.
0: On a qui d'autre? On a Chris du 62, 27 ans. Salut à toi, Chris. C'est bien, vous rappelez vos souvenirs de Bahut,
3: c'est
0: rigolo.
3: Ouais, c'est ça.
0: Ça va, Chris?
2: Salut, Chris.
6: Ouais, c'est grave.
0: Bon, salut, alors, tout le monde. Toi aussi, parle bien dans ton téléphone, Chris. Et on a Tim de Toulouse. Tim, ouais, qui a 17 ans et qui est toulousain. Salut, Tim.
6: Ouais, ça va quoi?
0: Ça va bien, Tim.
2: Salut.
0: Ça va. Alors toi, t'es encore au Bahut, Tim?
6: Non, moi je travaille là.
0: Ah, tu travailles, c'est terminé le bahut.
6: Ouais, ça, je passe une formation routière.
0: Voilà, moi j'ai des amis qui sont en déformation du visage. Alors Tim, tu vas nous raconter vos témoignages. Alors Flo, toi, il t'est arrivé quoi? Parce que je vais vous reprendre dans l'ordre. Flo, le Lyonnais, il t'est arrivé quoi toi au bahut?
6: Non, bah en gros, c'était par rapport à ce qu'il disait l'auditeur.
0: Ouais, Tom dit ça.
6: En fait, ouais, le souci, c'est surtout qu'il s'était chopé en train de le faire devant tout le monde. Je pense que c'est un peu ça qui a posé problème.
0: En gros, il faut le faire discrètement.
6: C'est un peu ça. Moi, par exemple, ce que je disais, c'est que, ouais, moi, ça m'est arrivé de faire des trucs un peu chauds aussi au collège.
0: T'as fait quoi, toi?
6: On va dire en plein cours de... Enfin, c'était pas vraiment un cours, c'était à la fin d'année, on regardait des films et tout ça.
0: Mmh.
6: Et fond de classe, avec sa meuf, et puis, un petit doigtage qui passe bien, quoi.
0: Ah, t'as doigté ta meuf en cours?
6: Ouais, c'est un peu ça.
0: En salle de cours?
3: C'était un cours de quoi?
6: Ouais, c'est ça, en salle de cours pendant le film.
0: D'accord. Tu vois, on n'a pas le seul à avoir doigté.
6: Personne nous a vu.
2: Non, mais moi, je l'ai pas fait pendant un cours. Moi, c'était dans une salle de cours, mais il n'y avait pas de cours, quoi.
0: Ah donc tu
2: l'as pas dans le film, c'est chaud quand même. Putain.
6: Bon, il y avait quand même la prof quoi, mais.
2: Attends, mais ça dépend, t'étais placé où dans la classe? Est-ce que t'étais au fond?
6: Au fond, j'étais tout au fond. Ah oui,
2: ouais,
6: oui,
2: bah, il faut, parce que.
0: Mais vous êtes fait capter, il y a des potes qui vous ont capté ou pas?
6: Bah franchement, je pense pas, sinon je pense qu'à mon avis, on nous l'aurait dit. Mais
1: ça pue un peu la chatte dans la classe.
2: Putain, quelle horreur.
6: Bah, après les doigts, ouais, un petit peu, ouais.
1: La chatte quoi.
0: Mais tu l'as dit à des potes, tu leur as fait sentir tes doigts à la récré, non?
6: Je l'aurais pas fait sentir, mais je l'aurais dit.
0: Qui c'est qui a fait sentir ses doigts d'ailleurs?
1: Ah, moi je les avais fait sentir, ouais.
0: À des potes,
1: la première fois que j'avais doigté qui pue, ouais. J'étais arrivé, j'avais dit tiens, sang. Il y en avait pas qui étaient là. Ouais. Putain, dégueu.
0: Pourquoi t'as fait la chatte?
1: Bah non, mais tu sais, ils avaient jamais doigté. Tu sais, j'étais encore en première, il y avait des mecs qui avaient jamais eu trop de meufs, donc tu sais, c'était un peu nouveau quoi.
3: Bah, nous on avait senti le doigt de Cédric.
0: Ah ouais, c'est vrai, après qu'il est doigté une meuf, mais 4 jours après.
1: Ah, une crasse.
0: Et le doigt qui pue encore. C'est Cédric qui arrive un jour et qui nous dit oh là, je sais pas ce qui se passe, mais j'ai le doigt, il pue encore, l'hôtel puait de la chatte.
3: Ah,
0: on lui dit, mais c'était quand ça? Oh, c'était vendredi, on devait être le mercredi. Oh là, sang. Qui c'est qui avait senti dans l'équipe?
1: Bah, moi, c'était ignoble. Bah, jamais, t'es un ouf.
0: Moi, j'avais pas senti. Moi, je dégueule. Je sens une chatte qui pue comme ça, je dégueule.
2: Ah, bah, il y a moyen.
1: Dégueuler. Hein. Non, mais je pense que si, c'était pas beaucoup lavé les mains. Bon, c'est avec Cédric qui était pas porté super sur l'hygiène, quoi.
3: Ah, oui,
1: c'est
3: vrai.
1: Une chatte flinguée, quoi. Tu sais, une vieille odeur de fruits de mer.
0: Mais t'imagines.
1: Passé, tu sais, une odeur.
3: Ah, ouais, mais c'est dingue.
1: Ouais, mais bon, tu te laves pas les mains aussi.
0: Toi, t'aurais giclé, Guigui, si on t'avait fait sentir les doigts.
2: Alors, si ça puait.
1: Ça puait.
2: Si ça puait comme ça aussi fort, je suis pas sûr que
0: j'aurais pas une chatte normale.
5: Ouais, en tout cas, j'aurais, je pense que par curiosité, j'aurais fait, vas-y, fais voir, fort. Ah. Mais c'est vraiment pour savoir, quoi.
3: Oh là là. Et ne fais pas ça avec ton zizi si tu baises une meuf. À un moment donné, moi, je veux pas sentir.
5: Non, mais je te le proposerai pas.
3: Toi,
5: pas
3: trop de ça.
0: Marie veut sentir la bite à Guigui.
3: Ah, ah, oui, c'est non, ça, je ouais. veux pas.
5: Elle voulait sentir mon sexe.
0: Voilà, ouais.
5: Non, et t'inquiète pas, c'est pas prévu.
0: Toi, tu le faisais discret, t'es jamais fait choper, toi, Flo.
6: Ouais, jamais, ouais.
0: Champion.
6: Mais c'est ce qu'il faut faire, hein. De toute façon, en général, ils aiment pas trop ça.
0: Champion, champion.
6: Public ou privé.
1: Non, mais ouais, ils sont pas fans des rapprochements publics, ouais.
0: Non, puis en cours, doigté. Là, on n'était pas sur doigté pour Tom. Tom, 17 ans, terminal, il se fait convoquer.
1: Ouais, bon, mais ça dépend aussi. Hein,
0: pour avoir
1: roulé des grosses pelles en plein milieu de la cour. Bon,
5: ouais, devant tout le monde. Bon,
1: ça aussi, il faut être un peu fin. Hein.
0: Bon, alors.
6: Non, mais c'est pareil.
0: On va voir Elia, là, comment c'était au bahut. Elia, toi. Donc, témoignage de filles, de garçons, tout le monde. Merci à vous de réagir. Elia, toi, au bahut, t'avais le droit de rouler des pelles, tout ça?
7: Oui, oui. Bah moi, je suis très surprise parce que vraiment, j'ai jamais entendu de personne qui avait de problème avec ça.
0: Ouais, toi, t'as 21 ans, donc ça fait pas longtemps le bahut, toi.
7: Oui, c'est vrai.
0: Ouais, ça fait pas longtemps, ça fait pas 40 ans que t'es sortie du bahut,
3: ouais,
0: quoi.
3: C'est ça.
7: Oui. Bah nous, il y avait un couloir principal, il y avait plein de gens qui s'embrassaient là-bas.
0: Ah, c'était le couloir à galoche.
7: C'était sympa.
0: C'était le couloir à galoche.
3: Ouais,
0: venez, on va se galocher. Bon, attendez, on va au couloir
3: ça,
0: à galoche.
3: Ouais, c'est ça.
0: Et toi, t'avais un mec au bahut?
7: Non, non, du tout. Moi, ah, donc, j'étais très calme.
0: Ah, toi, t'as pas galoché au bahut?
7: Non.
0: Ah, d'accord. J'espère que tu t'es bien rattrapé après, quand même, Elia.
7: Pas encore.
0: Oh, mais tu es toute timide. Toute timide comme Guy, ah ouais. Dis donc.
1: Mais t'as jamais roulé une pelle de ta vie, Elia?
0: Si.
7: Non.
0: Ah ouais?
3: Ah bon?
0: Guy.
3: Ah
0: ouais.
5: Mais attends, mais Elia,
0: on a trouvé ton pendant au féminin.
5: On est fait pour être ensemble.
0: Vous êtes fait.
5: Mais t'as bien fait de nous appeler.
0: Pourquoi t'as jamais roulé de pelle? T'as jamais tombé sur le
5: mec
0: qui te convenait?
7: Ouais, c'est ça.
0: Ou t'as pas envie?
7: Non, c'est pas ça. C'est plus trouver la personne.
0: Ah, tu veux le faire avec la bonne personne, tout ça? Tu veux vraiment être sérieuse?
7: Non, pas forcément. C'est plus. Je pense que, enfin, un peu tout ça de crocher sur les gens qui veulent pas de nous et de pas vouloir des gens qui veulent de nous.
0: Ah, d'accord, toi t'es une relou.
5: Ouais, t'es difficile. En fait, c'est juste ça. Ouais.
0: Genre, y a un mec qui tombe amoureux, tu lui trouves toujours plein de défauts, c'est ça?
3: Non, bah c'est. Ouais. Putain. Mais c'est quoi? Et le mec, tu vas te dire, ça va être le mec avec qui je vais le faire, mais pourquoi? Tu sais, c'est un peu.
0: C'est une alchimie, Marie.
3: Non, mais d'accord, mais. Tu peux pas être sûr après.
0: Bah oui, mais bon, c'est de l'alchimie quand même.
3: Ouais.
0: Bon, en tout cas, tu fais ce que tu veux avec ta langue, Elia, c'est ta langue, c'est pas la mienne. Hein,
7: oui.
0: Donc, et Chris, alors Chris dans le 62, c'était comment? Donc toi, t'as 27 ans, Chris. Hein.
6: Ouais, c'est
0: moi,
6: ça.
0: J'ai l'impression que c'était plus cool, avant.
1: Ouais, peut-être ça s'est durci.
0: Sur les messages que vous nous avez laissés,
1: ça n'est pas vachement des bahuts.
0: Quand je regarde les âges que vous avez, regardez.
5: C'est plus dur maintenant.
0: Il y a Flora qui a 25 ans et qui nous disait, nous, au bahut aussi, c'était conseil de discipline. Si tu te retrouvais dans un moment intime avec quelqu'un, donc moment intime, genre tu roules une pelle, conseil de discipline. De l'autre côté, j'ai Fabrice qui a 45 ans et qui dit, nous, on pouvait se rouler des pelles. La récré, d'ailleurs, ça servait qu'à ça. Tous les couples étaient ensemble d'un côté et de l'autre côté, t'avais tous les galériens, les galériennes.
6: Ah, qui avait pas c'est ça. Après, c'était plus la CPE, tu vois. La CPE qui faisait chier plus.
0: Mal baisé.
6: J'ai pas eu d'exclusion ou quoi, par rapport à ça, mais par contre, c'était en gros ma copine du. Quand j'étais en quatrième, et en fait, si tu veux, j'avais pas demandé son nom, tu vois, de famille, et en fait, on s'est retrouvé que c'était ma.
0: Son ma
6: père, c'était mon prof de sport, en fait.
0: Ah, pardon, ton père, c'était mon prof de sport.
6: Il nous a croisés en fait dans la cour, tu vois, et elle était juste assise sur mon genou, tu vois, rien de ouf, tu vois.
0: Ouais.
6: Et en fait, bah, du coup, après m'avoir vu avec ça, en fait, il m'a emmené à la CPE.
0: Ah, juste pour ça, parce qu'elle était assise sur ton genou.
6: Ouais, ouais, bah après, il m'a mis la misère, hein. J'avais pas des notes.
1: Mais attends, j'ai pas compris, c'était la fille du prof, c'est ça?
0: Ouais.
6: Ouais, c'était la fille
1: du
6: prof.
1: Ah oui, mais bon, ouais, c'est bon.
6: Il m'a fait chier toute l'année après lui.
0: Ah ouais,
6: il m'a fait chier toute l'année et les notes, pareil, j'avais pas, il me mettait pas au-dessus de 10 à chaque fois.
0: Ah ouais,
6: l'autre
0: t'a saqué parce qu'en fait t'avais pris sa fille sur un de tes genoux.
3: Ah bah je connais, j'ai vu la même chose.
6: Mal, hein.
0: Qu'est-ce que t'avais fait, Marie?
6: Au final, je l'ai cassé, on a largué, tu vois. Enfin, c'est comme ça qu'on disait à l'époque.
0: Ouais, non, du tout.
6: Mais ça va, j'ai pas eu d'exclusion ou quoi, mais c'est vrai que là, c'est et tout, ils sont assez relous là-dessus.
3: Ils pouvaient pas te voir. Ah, c'est ça.
6: Et lui, ouais, il m'a mis la misère, je m'en rappellerai toujours, putain.
0: Fallait dire de mettre des chaises dans la cour pour la récréation. Bah ouais, on peut pas.
8: Bah il y a des.
0: Faut bien qu'elle s'assoie.
2: Ouais, c'est ça. Ah, fallait le dire à son père, à votre fille, j'ai elle aime trop la bite.
3: Avec que mon genou. Elle aime trop la bite.
0: Ouais,
3: t'imagines, tu sors ça.
0: Elle aime trop s'asseoir sur ma bite.
3: Elle aime trop la tub.
2: C'est vrai que ça rend fou.
8: Attends, il s'est arrêté devant nous. Il m'a demandé, il m'a fait ça va, je vous dérange pas. Je fais bah non.
2: Mais il était genre il était en short là, tu sais,
5: un prof de sport là.
8: Non, c'était un jogging. Bah tu vois le prof de sport quoi, en jogging. Et en fait, du coup, il est parti. Et c'est seulement après qu'elle m'a dit bah c'était mon père.
0: Ah, et là, tu t'es dit putain de merde.
8: Ouais, non mais c'est.
3: Ah ouais.
2: Et t'as morflé toute l'année, ouais.
0: Voilà, sympa.
8: Ouais, je te jure. Mais après, je l'ai largué quoi. Je l'ai largué deux mois après, je pense. Mais il m'a fait la misère toute l'année.
0: Ah oui, les notes sont pas remontées.
3: Ah ouais, ça c'est clair. Il n'y
0: avait pas de chance. Et toi, Tim?
3: Ouais, il t'a dans le nez.
0: Alors, Tim, toi, t'as 17 ans, donc t'étais au bahut il n'y a pas longtemps. Qu'est-ce qui t'est arrivé, toi, Tim?
9: Moi, c'était pour beaucoup des. Comment ça s'appelle? Moi, trois fois, ça m'est arrivé.
0: Mais quoi, toi t'es un rouleur
3: les
0: de pelle
3: ouais, non, les quoi. Conseils de discipline.
9: Non, moi c'était pas pour rien à voir à ça, moi.
0: Ah, c'était pourquoi les conseils de discipline, toi?
9: Bagarre, fumette.
3: Et le troisième, c'est quoi?
0: Bagarre, fumette.
9: Et le troisième, ouais, parce que j'ai cassé d'ordi.
0: Bah voilà. Ah. Et destruction de matériel.
3: Ah bah oui, mais ça, n'aime pas.
2: Là, Tim, le problème, c'est qu'en fait, ils sont mérités quelque part.
9: Ah oui, oui, tout à fait.
2: Ah oui, non, mais attends, bon, non, mais c'est bien, t'en es
0: tu
2: confiant.
0: Fumais où? Tu fumais dans la cour du bahut?
9: Dans les toilettes.
0: Ah, dans les toilettes du bahut.
2: Là, parce que tu te fous sur la gueule, tu fumes des joints et tu pètes le matériel, bah forcément, ils vont pas te donner les félicitations.
3: Ah, bah tu cherches la merde, hein.
2: Mais bon, c'est bien, t'en es conscient en tout cas.
3: Non, plus ça, forcément. Ah
2: ouais. Mais t'en as pas. Mais trois la même année?
9: Non, 6e, 5e, 4e.
2: Ah, ouais, quand même.
3: Ah, bah
2: ça
3: suivait, ça suivait.
0: Ah, ouais, tu fumais au collège. Tu pétais des gueules au collège.
3: C'est ça.
0: C'était quoi la bagarre? C'était juste avec un mec? Qu'est-ce qui s'était passé?
9: C'était avec deux. Ils m'ont attendu derrière un poteau. Et il y en a pas un problème. C'est qu'ils sont revenus avec des certificats médicaux. Quand il y en a un, il y a eu le genou luxé.
0: Ah ouais, bah tu les as démontés.
9: Le nez et une entorse.
0: Ah oui, donc tu vois, tu les as.
3: Ah, t'as niqué les deux.
0: Tu les as démontés, Tim.
3: Faut pas faire.
0: Et pourquoi vous êtes embrouillé? Tu te rappelles?
9: Pour des insultes, trucs de merde.
0: Ah ouais, c'est ça. Genre des insultes.
3: À cause d'une meuf ou.
2: Mais les trois fois, tu t'es fait virer ou tu as réussi à rester au bahut?
9: Non, ils m'ont viré après ça, direct. Ils m'ont viré.
3: Ah bah, trois fois, de toute façon, t'es viré hein, en général. Hein.
0: Bah, déjà, tu fumes. Je pense que tu fumes des ouinges dans l'enceinte du bahut. Je pense qu'aujourd'hui, ils te foutent dehors.
5: Ah oui, la virée directe, il y a moyen.
0: Dites-nous. Pareil, si tu luxes des genoux, tu démontes des gueules.
3: Bah, ça, c'est logique.
0: Ça aussi, ça peut être assez chaud. Et si tu voles du matériel. Non, tu détruis, pardon, excuse-moi.
3: Oui, en plus.
0: Si tu détruis du matériel, je pense que c'est aussi assez mal pris par le
3: ouais.
0: Le personnel scolaire, en fait.
3: Oui, c'est ça.
2: C'est ça, oui.
0: Ça risque d'être. Non, moi j'étais. En fait, je me rends compte avec vos témoignages que j'étais plutôt tranquille.
3: Mais t'as jamais fait conseil de discipline, toi? Jamais?
0: Non, je me
5: fais pas conseil de discipline. Moi non plus, hein. Marie, t'es choquée. Genre, c'est un truc classique, on dirait.
0: Ah, mais toi, t'as fait des conseils de discipline, Marie?
3: Ouais, moi j'en ai fait, ouais.
0: 5, 6.
5: Tu sais, on dirait toutes les semaines, il y en a
0: un. Ah, parce que j'ai sucé un prof.
3: Non, mais moi je faisais le mur.
0: C'est ta femme qui m'a balancé.
3: Bah arrête, je sais pas les profs. Non, mais je faisais le mur. J'étais en pensionnat, je faisais le mur, donc on s'en est pris quelques.
2: Ah ouais, non, mais moi par contre, il y a des mecs qui faisaient le mur. Ouais, j'étais exclu, tu vois, mais c'était pas quoi, exclu provisoire. Mais ils prenaient pas à cause des disciplines.
3: Moi j'ai eu ça et j'ai eu ça pour ma première fois aussi parce que j'avais baisé. C'était
5: mais tu m'étonnes.
2: Avec le directeur lui-même.
3: Non, le fils du directeur.
0: Le fils du curé, pardon, excusez-moi.
3: Non, mais c'est horrible, t'as le truc, tu sais, c'est écrit genre.
0: Est-ce que les parents ils viennent au conseil de discipline?
2: Je crois.
3: Ah ouais?
5: Normalement ils viennent, t'as le. T'as le délégué de classe.
0: Ah putain, Tom, ça va être chaud.
5: T'as tous les profs. Le CPE. T'as les profs. Ouais.
0: Mais si les parents ils sont cool quand ils vont voir qu'ils t'amènent au conseil de discipline. Moi je sais pas, moi j'ai mon fils ou ma fille qui va en conseil de discipline parce qu'il ou elle a roulé une pelle. Moi je leur dis, vous avez pas autre chose à foutre quoi.
3: Ouais, non, mais ça va, c'est clair.
0: Ah si, je suis parent.
5: Non, mais tu dis pas ça devant tout le monde. Là, on va dire, mais putain, mais le daron il est un peu fou.
0: Non, mais
2: non, ils vont dire, non, le daron c'est un gros casseau.
3: Non, mais de toute façon.
2: En fait, on m'étonne pas que son fils fasse de la merde.
3: De toute façon, moi je vais vous le dire, j'ai fait un conseil de discipline pour.
2: Oui, mais c'était une autre époque, Marie.
3: Non, pour son fils.
2: Ah, pour ton fils, pardon.
3: En tant que parent.
0: Qu'est-ce qu'il avait fait?
2: Franchement, je suis arrivé, j'étais bourré.
3: Non, non.
2: Salut, on fume à joie les vieux.
3: Non, mais il parlait.
2: C'est toi la dirlo, salut. Il parlait tellement que je me suis endormi.
3: Ah non, mais
2: bourré.
3: Moi j'étais hyper cool là-dedans, mais je t'assure que tu te sens comme une merde, quoi. T'as l'impression d'être un élève, quoi. T'as tout le monde qui te dit, ouais, votre fils, etc. Il faisait pas trop de la merde. Enfin, il faisait. Si.
0: Qu'est-ce qu'il
3: en fait,
0: fait
3: il... Non, mais il parlait en classe, il foutait le bordel, quoi.
0: Fumé de l'ouinge, des trucs comme ça, non?
3: Non, à Léouin, c'était plus tard.
0: Ah d'accord, ok.
1: Non mais après, moi, je vais pas défendre les profs, hein, mais t'as aussi, t'as des parents, c'est des gros cassos, ça, hein, moi. Ouais.
0: Ah bah ma mère était prof, elle avait des parents qui étaient un peu limités, oui.
1: Ah bah j'imagine. Ah non mais moi j'ai une, bon, en plus c'est à l'international, hein. J'ai une de mes meilleures amies, elle est prof là-bas, mais elle me dit les parents, mais les cassos qu'elle reçoit, mais c'est hallucinant, quoi. Tu sais, en fait, l'élève.
3: Ouais, tu dis que c'est logique.
1: Non mais les parents, ils viennent, en fait, par exemple, elle a raconté cet été, si on lui racontait en France, machin, les trucs, bon, des trucs qu'on parle dans l'émission, quoi, des fois, tu sais, on en parlait. Mmh. Et ouais, par exemple, un jour, un élève, elle lui met 2 sur 20, tu vois. Mmh. Et le père, il vient gueuler, ouais, pourquoi vous l'avez mis 2? Ouais, bon. Bah, elle lui dit, bah, parce qu'en fait, il est nul. Non, mais tu sais, à un moment donné, tu sais, qu'est-ce que tu veux. Donc le mec, ouais, vous pouvez pas parler comme ça de mon fils, il est pas nul, c'est vos cours, c'est de la merde.
0: Tout ça en italien, bien sûr.
1: Et bah, elle lui dit, non, je suis désolé, en fait, je lui ai demandé un exercice, il a pas réussi à le faire. Je vais pas lui mettre 20 alors qu'il est nul.
3: Oui, ce qui est logique.
1: Et mais c'est que des trucs comme ça. Hein. Pareil, hein, tu sais, il convoque les parents ils viennent pas, ou un jour le daron il arrive bourré.
0: comme moi.
1: Non, mais tu vois, et tu te dis, ouais, tu m'étonnes que le gamin, bon, il est pas dans les meilleures conditions pour que ça tourne, tourne bien au bahut, tu vois.
0: Bon, bah, en tout cas, merci pour les témoignages. Tom, écoute, essaye de le prendre cool, avertis tes parents. Je sais pas que tes parents ils sont cool, parce que bon, c'est des parents qui sont un petit peu.
1: En fait, moi je pense que
0: c'est. Dites-nous si vous êtes parents, comment vous le prendriez? Vous avez un fils, il a 17 ans. Ou alors, imaginez-vous parents plus tard, si vous n'avez pas d'enfants. Imaginez-vous parents, il y a votre fils, il a 17 ans, il est convoqué en conseil de discipline parce qu'il a roulé une pelle à sa meuf pendant la récré.
3: Ah ouais, mais
0: dites-nous comment vous réagiriez. Moi je vous ai dit comment je réagirais.
1: Alors, moi ça dépend, parce que bon, c'est pas tout. Parce que si les parents ils ont déjà été convoqués 10 fois pour des autres conneries.
0: Je pense que ça non, mais on prend Tom, ça lui est arrivé une fois, il est convoqué juste
1: et
0: pour
1: il
0: ça.
1: A des résultats scolaires, ils sont comment?
0: Bah, j'en sais rien, moi, comment ils sont.
1: Ah bah, il devrait savoir.
0: Tom, on peut pas l'avoir au téléphone parce qu'il est dans la chambre avec son petit frère.
1: Ça, c'est pareil, moi, ça joue. S'il fait que de la merde et qu'il a des
0: résultats, il a juste fait ça. Il a juste fait ça. Non, bah, les résultats, ils sont corrects.
1: C'est pas très grave. Non, c'est pas très grave, oui, c'est clair. Ouais.
0: Donc, dites-nous comment vous
1: réagissez. La prochaine fois, c'est d'essayer d'être moins con et d'être plus discret. Et ça abruti de fils.
3: Bah, ouais, juste pour ça, bon.
0: Et ça baisse au bahut. Hein. J'ai doté mon ex en plein cours. Tiens, c'est le message de Estelle.
1: Putain, ouais.
0: Ah, tu préfères les filles. Très bien, Estelle. Ah, bah, tiens, en parlant de préférer les filles, il y en a qui préfèrent les garçons. Il y a Rina du 13 qui a à son lycée, qui a chopé un couple gay aux toilettes en train de faire des trucs les uns avec les autres.
3: Ouais, que ce soit gay ou pas gay, de toute façon.
0: Non, mais c'est bizarre qu'on refuse l'amour, moi, comme ça. C'est tellement
3: mignon.
0: Non,
3: mais tu fais pas ça au bahut.
1: Non, mais c'est horrible, mais au bahut, je pense que t'es gay derrière.
0: Oh, j'espère pas. Ouais.
1: Hein?
0: J'espère qu'on leur fout la paix quand même.
1: Je suis pas sûr.
3: Bah, j'espère, mais tu sais, il y a forcément.
1: T'as forcément des lourdeaux.
3: Ah non, mais c'est clair.
1: T'en as toujours, tu sais. T'en as au moins un ou deux qui vont casser les couilles.
0: Bon, en tout cas, merci pour les témoignages. Merci, Tim, du coup de fil.
9: Je comprends
0: pourquoi t'es plus au bahut d'ailleurs, Tim, maintenant, pourquoi tu travailles. Je viens de comprendre, après toutes les conneries que t'as fait au bahut, je vais te piger.
9: Et savoir si, parce que dans 2 semaines, je rentre à l'EHPAD. Là.
0: À l'EHPAD
3: si c'est quoi?
0: C'est mieux que de rentrer à 17 ans, c'est mieux de rentrer à l'EHPAD qu'à l'EHPAD.
1: C'est quoi l'EHPAD?
9: En gros, c'est un centre d'insertion parce que en fait, je vais passer une grosse formation après. Mais c'est pour, je sais même pas vraiment.
0: Mais tu rentres
3: tu
0: dans
3: sais
0: un
3: même
0: truc,
3: pas, mais
0: tu rentres
3: sais
0: dans
3: pas
0: un truc,
3: c'est
0: pas
3: ce que
0: c'est.
3: Trop ce que c'est quand même. Non, mais Tim, renseigne-nous.
9: C'est compliqué à expliquer.
1: Non, mais c'est quoi? C'est un truc judiciaire?
9: Ah non, rien à voir.
0: C'est pour te former,
3: c'est
0: un centre
3: de formation. Mais formation de quoi?
9: En gros, on fait. Je sais pas comment expliquer.
3: Ouais. Bon, ah bah super,
0: bon,
3: putain.
0: Tu aurais dû te renseigner avant d'y aller. Alors dites-nous si vous savez ce qu'est l'EHPAD. Vous nous dites. Ne bouge pas, Tim, tiens, on te garde avec nous.
1: Établissement pour l'insertion dans l'emploi.
0: Voilà. Donc c'est un truc de formation, mais on va y revenir dans un instant avec vous. Chris, merci du coup de fil. On te fait des bisous, Chris. Hein,
10: je peux juste vous laisser un petit message. Je voulais juste vous remercier parce qu'il y a un peu de temps là, j'étais à l'hôpital et j'ai eu de la rééducation pendant 4 mois et du coup en fait je vous écoutais tous les jours et vous m'avez grave remonté le moral.
0: Ah bah, c'est gentil.
10: Et bah, c'est grâce à vous que je suis pas parti en dépression. Alors merci à vous et changez à rien.
0: Eh bah, c'est gentil, Chris. On te fait un gros bisou.
1: Ouais.
0: Merci, Elia.
10: Merci,
0: Chris. On t'envoie ton t-shirt.
11: Merci à vous.
0: Elia, tu reviens quand tu veux, on t'envoie ton t-shirt Sky à la maison aussi.
11: Bah, pas de soucis, c'est gentil.
0: Bisous. Et Flo, qui doit au fond des salles de cours, eh bien, on te fait des bisous aussi, Flo. Hein.
12: Flo. Allez, merci Flo, à vous aussi.
0: Et tu reviens quand
12: tous
0: tu veux.
12: Vous étiez avec moi dans le camion.
0: Ah, c'est bien, on salue tous ceux qui roulent avec nous, là, qui nous écoutent. Dans le camion, dans la voiture, partout. Un gros bisou à toi, Flo. Ouais.
1: Bon, salut.
0: C'était marrant pour préparer la rentrée, ces trucs sur le conseil de discipline.
1: Ah, bah ouais.
0: Vos
1: d'accord.
0: souvenirs de conseil de discipline. Bon, la rentrée, bah, c'est lundi. 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
5: Ouais.
0: On en a de la chance, hein. Lundi soir, c'est 21 h minuit, radio libre, c'est beau, hein.
1: Magnifique.
0: Et lundi matin, 15 000 euros. Ça te ferait plaisir, Karim, après les vacances, de gagner 15 000 euros.
1: Ah, mais ouf, ça met du beurre dans les cacahuètes, comment on dit ?
0: Du beurre dans les épinards.
1: Oui, c'est ça, ouais. Du beurre de cacahuètes.
0: Tu peux en mettre de partout, du beurre.
1: Ah, oh, ouais, beurrez-moi le trou de balle.
0: Pour mieux rentrer dedans. Pour une meilleure rentrée, c'est vrai.
1: Ah, ouais, pour bien rentrer, là.
0: Avec du beurre, ça rentre bien. Ça rentre bien.
5: Je vais te beurrer la face.
0: Bon, allez, tous les soirs, vous avez la parole. Profitez-en.
1: Je tire un œil au beurre noir.
0: Un problème de famille à gérer. Tout à l'heure, on s'occupe de Momo aussi. Momo au lit, c'est pas le pied, il se passe plus grand chose au lit. Et c'est un gros problème dans le couple. Et puis, pas de problème de drague ce soir, puisque le clash arrive, clash de la drague.
5: Ouais.
0: En ce vendredi soir, avant notre grande rentrée lundi.
5: Ouais.
0: Allez, profitez bien, c'est Radio Libre.
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0: Et il y a même PLK qui est là en ce vendredi sur Skyrock. Et vendredi prochain, il sera au Stade de France avec Skyrock.

0: vendredi prochain, ils seront au Stade de France avec Skyrock. C'est PLK qu'on écoutait avec Pocahontas. Samedi prochain aussi au Stade de France. Et après, au mois d'octobre, dans toute la France, en concert avec Skyrock.
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0: Qui était très très mal à cause d'un gros chagrin. T'as été mal,
2: c'est vrai. J'ai pleuré. Ouais.
0: Quand?
2: Ah, je sais plus, il y a longtemps.
3: Par contre, la meuf, elle était bien.
4: Elle était libérée.
3: Ouais, libérée, délivrée. C'est elle qui a écrit la chanson.
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5: À la plage, t'as pas fait à la plage?
2: Bah oui, à la plage.
4: Ah oui, j'avais fait sur la mer.
5: Ouais, bah ouais.
2: Ah oui,
4: sur un pédalo.
0: Sur un pédalo?
4: Ouais.
3: Mais il y avait mon fils à côté qui pédalait.
4: Ah oui, pas mon fils.
3: Tu sais, il faisait du toboggan.
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0: Eh ouais, on est chaud et merci pour toutes les réactions que vous envoyez parce que vous réagissez, vous filez des coups de main à ceux qui en ont besoin parce qu'on est du monde déjà depuis 21h. Et c'est pas fini parce qu'on est là jusqu'à minuit. Le clash arrive, les réactions pour le problème de Momo, problème de couple de Momo. Rapport au sexe, je ferai un petit résumé si vous venez d'arriver. Hein. Il se passe plus grand chose au niveau du sexe.
4: Non, non.
0: On va motiver Momo, peut-être vous motivez vous aussi si vous êtes chaud ce soir, ça tombe bien. Et puis il y a le problème de Imran. Alors Imran, imaginez, il y a votre mère. Vous êtes sur l'ordinateur, t'es en train de te taper une queue et il y a la daronne qui arrive et il y en a même à qui c'est arrivé.
3: Bah ouais, t'as l'air d'un con.
0: Il y en a, ils avaient le casque sur la tête et donc ils ont pas entendu arriver la daronne et ils ont continué à se taper une queue. La daronne est arrivée, t'imagines?
4: Ah, horrible.
0: Donc Imran, ça lui est arrivé, un petit souci avec la daronne, il n'ose plus la regarder, sa mère lui dit rien. Enfin bon, ça a mis un peu de froid dans les relations. Tiens, en parlant de casque, il y a Clem du 49, 23 ans qui dit: moi j'ai cramé mon petit cousin en train de regarder un film de cul sur son PC. Il avait mis son casque, il m'avait pas entendu rentrer. Danger des casques, tu vois.
3: Ouais. Oui, jamais.
0: Didier, tu mets un casque?
5: Bah, soit j'ai mes
3: alors
5: écouteurs.
3: Alors pas sur les deux oreilles.
5: Ah ouais, oui, mais un casque de moto. Ouais, ça fait débile. C'est le cas, on trouve du cul. Non, mais moi je mets mes AirPods, mais je mets vraiment le son très faible. J'entends tout ce qui se passe.
0: Ah, au cas où, tu vois.
5: Ouais, vaut mieux. Ouais.
0: Et il y a la Pachole qui nous laisse un message qui dit: moi j'ai niqué une fille, son frère il dormait sur le lit superposé, je pense qu'il nous a grillé. Le lit du haut était fixé sur le mur, donc il y avait quelques petites secousses.
3: Ah, moi j'avais niqué la gothique pendant que son frère il dormait, et de temps en temps je relevais la tête, tu sais, je regardais, je le touchais pour voir s'il dormait vraiment. je poussais le bras.
5: La petite vérif.
0: Ouais, t'as raison, faut vérifier, ouais.
3: Il dormait. Mais tu sais, il était tout con, son frère.
0: Tiens, regarde l'histoire des enceintes aussi, on en parlait, il y a Nathan.
3: Ah, les enceintes connectées. Ouais.
0: Nathan,
3: genre, t'es connecté en Bluetooth, ah ouais, pas gaffe, ouais, t'as l'air d'un con. Ouais.
0: Nathan et même T09 qui a 30 ans, il dit: c'est arrivé, un collègue de taf, il va se coucher, l'enceinte Bluetooth a mis un bon son d'un gros film de boule, nous on était morts de rire.
3: Ah, tu m'étonnes.
0: Ah ouais, c'est vrai, ouais, c'était marrant. Ouais. Bon, il m'arrive exactement la même. Kylian du. Laissez bien vos numéros. Kylian, il m'arrive exactement la même. Je regardais un truc sur mon tel, ça s'est retransmis à la télé, heureusement c'était juste Skyrock.
3: Bon, bah, ça va, ouais.
0: Ouais, t'as fait profiter de Sky à tout le monde. Et Lélé qui nous dit: j'ai dû faire une mise à jour sur le téléphone de mon père.

0: Oh, elle m'envoie des trucs de ouf.
1: Elle maîtrise de ouf, tu sais. Elle m'envoie des vocaux et tout. Je suis un peu surpris. Wow. Tu vois, non, non, mais il y a encore un temps, c'était un peu loin de, c'était un peu loin de la technologie, mais impressionnant quoi. Je lui dis, mais t'as appris ça où? Elle me fait, ouais, t'inquiète, je regarde des trucs sur internet. Tiens, elle regarde des tutos en fait sur YouTube.
2: Ah bah ouais.
1: Pour apprendre. Ouais. Mais non, non, mais bon, en tout cas, ouais, non, non, mais elle est tombée. Non, mais je vois ça dans le téléphone de mon père.
3: Ouais.
1: En train de niquer notre meuf.
3: Ouais.
1: Ça me met trop mal à l'aise. Ah, c'est, je me dis, ouais, ma pauvre mère.
3: Tu lui dis ou pas?
1: Ah, je sais pas. Ah, je pense que je lui en parle, ouais. Ouais.
3: Guigui.
4: Je pense que je lui en parle aussi.
3: Ah, tu lui en parles, mais tu, ouais, serais, je pense, tu serais mal.
4: Ah, bah, je serais hyper gêné. Bah,
1: qui serait mal?
4: Attends, c'est difficile d'être très à l'aise, quoi.
1: Putain, papa, t'as un sacré baiser, quand même. Ah, ouais. Bah, non, tu peux pas t'en empêcher, quoi.
4: Pas mal ce que j'ai vu, hein. Pas mal, hein.
2: Putain, le malaise, gros.
3: Malaise.
4: Ah, j'arrive pas à en parler,
1: gros. Malaise de ouf.
3: Ah, toi aussi, Karine. Et Marie, toi?
5: Bah, moi, mes parents sont plus ensemble depuis.
4: Bah, déjà, c'est pas pareil, ouais.
5: Presque toujours, quoi.
4: Mais après, tu peux quand même être gêné, hein.
5: Ouais, voilà, oui, non, mais
1: ah, non, mais j'ai déjà vu mon père niquer.
5: Non, je l'ai entendu.
1: Il était à côté de moi dans une partouze.
4: Ah, bah,
5: non,
4: c'est cool, ça.
5: Quoi. Non, mais j'ai entendu sa meuf, tu vois.
3: Ouais, donc ça passe.
5: Ouais, ça passe plus, quoi.
3: Bon, on a des réactions, faut que je prenne Nono, hein, parce que Nono, faut la prendre faut le prendre en speed, il est au taf. Salut, Nono.
6: Salut.
3: Ah, elle est au taf.
5: Salut,
3: Nono.
4: Salut, Nono.
3: Bienvenue à toi.
6: Ça fait plaisir de vous avoir au téléphone, depuis le temps je vous écoute.
3: Et bien, c'est ce que je vous disais, venez passer en antenne, c'est rigolo de faire de la radio sur Skyrock.
5: Ouais.
3: On est entre nous, on en profite. T'es dans le 61, tu bosses dans quoi, toi, Nono?
6: Je suis dans l'industrie, je suis en usine qui fait des ustensiles de cuisine.
3: Très bien, bah écoute, bon courage pour le taf, tu finis à quelle heure?
6: C'est
3: quoi, guide de graines?
6: 5h30 demain matin.
3: Ah ouais, donc ouais, t'es avec nous toute la nuit, toi?
6: Là, ouais, tous les soirs, je suis avec vous.
3: Ah bah tu déchires.
1: Tu travailles chez Guy de Graines?
6: Le concurrent.
1: C'est quoi, Christophe?
6: Non plus, alors on est moins, alors.
1: Non, je sais pas.
6: Je suis de la campagne profonde, moi.
1: Ça s'appelle comment?
6: C'est Matière.
1: La guerre.
3: J'ai jamais entendu. Eh ben alors, fais de la pub, tu leur diras. Tu leur diras que t'es une bonne employée.
1: Je connaîtrais si tu m'envoies des ustensiles.
5: Ah, allez,
3: t'as vu, même un truc qui lui sert à rien.
1: Envoie-moi une louche, tiens.
6: Envoyer des fouets, ça va te
3: marquer
6: un peu.
3: Des fouets, ouais, c'est bien ça. Alors, Nono, tu voulais réagir, toi, par rapport à l'histoire de.
6: Moi, j'ai deux aventures comme ça où j'ai.
3: Pour Imran, c'est ça?
6: Non, j'ai mon petit frère, la tablette, elle a bugué sur une paire de seins.
3: Ah, j'avais lu ton message. Oui, oui, oui.
6: Ouais. Et je sais pas, il devait avoir 11, 12 ans.
3: Ouais.
6: Et il a voulu se faire plaisir, il s'est senti con, la tablette elle a bugué, il a pas eu le choix d'aller voir les parents.
3: Voilà.
6: Sauf que vu que les parents ils connaissent rien, et moi je vivais plus déjà à la maison, donc ça a mis peut-être 2 jours à que la tablette elle reste buguée, et que moi j'arrive à la maison qu'on me dit bah débug ça.
1: Tu vois, il y a des nichons sur la tablette.
6: Voilà.
3: Il y a un problème, je sais pas d'où ils viennent.
1: Mais c'était quoi, genre, c'était la tablette, elle s'était figée,
6: Elle a figé, ouais. Elle a figé sur la vidéo.
1: Il y avait deux gros nichons sur la tablette.
6: Voilà, exactement.
3: Ah ouais, tu pouvais même pas l'éteindre, rien du tout.
6: Rien du tout.
3: Le seul truc qu'il faut faire dans ces cas-là, c'est attendre qu'elle se décharge.
6: Ouais, voilà, mais il y avait un petit bouton, le truc.
1: Non, mais sinon, tu peux les.
6: Mais
1: c'était comme les iPhones. Tu sais, en appuyant sur plusieurs boutons à la fois.
3: Ouais, parfois, ça reste bloqué.
1: Oui, là, si tu sais pas faire, dis-le.
3: Si, je sais faire. Et comment ils ont réagi, les parents?
6: Mon père s'est passé au-dessus parce qu'en fait.
1: Le daron, il était content, avant, putain, il dit bon nichon, toi.
6: C'est surtout que mon père, je l'avais surpris sur l'ordinateur quelques mois avant, en fait.
3: Ah
6: sur
3: ouais.
6: Des sites porno aussi.
1: Ah oui, donc, oui. Donc,
6: il
1: a pas trop. Sur le coup, il l'a pas trop ouvert. Bon, rien.
3: Et tu sais que pour un daron, on parlait de Imran, là, qui s'est fait choper par sa mère en train de se taper une queue. Bon, tu vois, c'est vrai que c'est gênant, t'es en train de bander, tu te branles, et puis.
5: Ah oui,
3: il y a un film de cul, t'as ta mère qui arrive. Mais imaginez le sens inverse. T'as un daron ou une daronne qui se fait choper par son fils en train de se toucher ou de se branler.
6: Bah moi c'est ce qui m'arrivait avec mon père. Hein.
3: Ah ouais, donc,
6: il était à fond sur l'ordinateur, les images en gros plan.
3: Comme il a dû
5: regarder quoi. Total
6: et
3: recette de cuisine Marie.
5: Non mais c'était.
6: Il y avait le fouet avec et tout.
3: Voilà c'est ça ouais.
5: Non mais il y avait quoi comme image. C'était deux nanas, c'était un.
6: C'était des gonzesses en force, enfin costaudes quoi, bien costaudes, bien en chair on va
3: d'accord,
6: dire.
3: D'accord ok. Et là, il a réagi comment ton père?
6: Là-bas, pendant une semaine, il m'a plus adressé la parole.
1: Mais t'as vu sa queue?
3: Il était mal à l'aise.
1: T'as vu sa bite?
6: Non, j'ai pas vu. Non, on va éviter d'être traumatisé vraiment. Mais
5: Parce que là,
6: il était dos à la porte, en fait. Et moi, quand je suis arrivée, vu que c'était les premiers ordinateurs, donc les gros écrans, tu vois bien, quoi. Ça éclaire bien. C'était tout noir, quoi. Et je suis arrivée et mon père, il a essayé de cacher l'écran comme il a pu, mais c'était trop tard.
1: Mais j'ai vu ça, il était là,
3: quelle horreur.
6: C'est horrible, je te confirme.
1: Tu m'étonnes.
3: C'est vrai qu'il y a mieux, là. Bon, la deuxième story, c'est quoi?
6: Mon frère et mon père.
3: Ah oui, on y a eu les deux, c'est vrai, excuse-moi.
6: Après,
3: il y a eu les seins et...

0: Ma mère, c'est pas du porno vraiment, c'est vraiment un message. Elle venait de changer de téléphone. Elle me donne le téléphone parce qu'elle n'arrive pas à déverrouiller. Et en fait, le message qu'elle venait de recevoir, c'était j'aimerais que tu me suces derrière un arbre.
1: Ils sont chauds dans sa famille.
2: Ça aussi, c'est gênant.
0: Sauf que c'était son amant.
2: Ah oui, c'est gênant.
1: Putain, ouais,
2: c'est
1: gênant. Ça y va. Hein.
2: Et tu savais qu'elle était volage, ta mère?
0: Non, pas du tout.
3: Mais
0: Moi, j'ai pris le téléphone. En fait, il y avait marqué Nathalie. J'ouvre le truc, tu sais, le truc que tu déplies en haut de l'écran, là, vraiment, où tu coupes le son et tout, machin, là. J'ai défilé ça, et d'un coup, j'ai lu le message, j'aimerais que tu me suives derrière un arbre. Je me suis retournée, j'ai donné le téléphone à ma mère, avec le message inscrit, et j'ai fait demi-tour, quoi. Je suis partie, et ma mère, elle m'a couru après. Je me souviens, j'étais dans le magasin, j'étais à Leclerc, enfin, les courses, quoi.
2: Ah, en plus, tiens.
0: Elle venait tout juste de changer le téléphone, vraiment, on sortait de chez Orange pour faire le changement de téléphone, quoi. Donc elle savait pas s'en servir.
2: Comment elle devait être gênée, elle aussi.
0: Tu le dis pas à ton père, mais j'ai dit, de toute façon, maman, comment tu veux que je regarde papa droit dans les yeux après ça, quoi.
2: Et tu l'as jamais dit, j'imagine.
0: Non, je l'ai jamais dit.
2: Bah oui,
0: mais bon, maintenant, ils sont divorcés, il y a eu d'autres...
2: Donc c'était les prémices d'une séparation, si ça.
0: Ouais, voilà.
1: Et ta mère, tu lui as dit que t'avais chopé ton père devant un film de boule? Elle est au courant ou pas?
0: Oui, elle est au courant.
3: Ouais, de toute façon, maintenant, elle s'en fout, c'est pas ensemble.
1: Bien sûr.
3: Et puis, elle suce des bites derrière des arbres.
0: Ça a commencé à...
3: Tiens, je veux dire, franchement, qui est le plus grave entre les deux, quoi?
1: Putain.
0: Ouais, des aventures comme ça, il y en a plein.
3: Non, mais c'est marrant. C'est pas possible, t'es dans la famille de Marie, non?
1: Non, arrête.
0: Je te dis ça, il y a 50 ans, ça s'est passé. Maintenant, ils sont divorcés, ils sont chacun chez soi. Mais cette année-là, ça a été mouvementé, en fait.
2: Ah ouais, tu as accumulé les découvertes.
1: Ouais. Tu m'étonnes.
0: Ouais, c'est...
2: Et comment tu réagirais par rapport à Imran là, qui est gêné par rapport à sa mère et sa mère qui est gênée par rapport à lui?
0: Bon, ça, tu vas avoir de la gênance 2-3 jours après, ça va passer. De toute façon, c'est la nature, c'est ce qu'il faut se dire. Hein.
2: Oui, et puis ta mère, il y en a plein qui nous ont dit, ta mère, elle s'est forcément
0: tue de branle. Pour nous avoir, tes parents, ils se sont fait du bien. Donc,
2: oui, c'est ça. Mais bon, c'est quand même toujours très gênant, même si.
0: Oui, après, il faut en parler, sinon, il faut mettre les pieds dedans, et puis voilà.
2: Bon, bah, Imran, écoute, on est tout cœur avec toi, bon courage.
0: Eh ben, oui, ça va.
2: Merci, Nono, merci de nous avoir appelés.
0: Eh ben, reviens
2: quand tu veux, on salue tout le 61 et on t'envoie ton t-shirt Skyrock à la maison.
0: D'accord, merci.
2: Bisous. Et bisous, Nono, raccroche pas.
0: Bisous.
2: Salut, Nono.
3: Ciao,
2: bon courage pour le taf. Steve, il est où, Steve? Dans le 59, salut à toi, Steve. Et on a Franck aussi, dans le 04, non, dans le 06. Salut à toi, Franck.
3: Oui. Ouais, Francky.
2: Franck de Nice.
1: Coucou.
4: Francky.
3: Ouais, Franck.
2: Allô.
3: Voilà, vas-y, Francky, c'est bon.
4: Ouais, c'est ok.
1: Prends le téléphone à l'oreille, Francky.
5: Ouais, c'est ce que j'allais faire.
1: Vas-y, t'inquiète.
2: C'est bien.
1: En attente, tu mettais le haut-parleur.
2: Alors, parfait. Franck, tu nous appelles que pour. Tu nous appelles pour.
5: Ouais, pour les petites anecdotes un peu de cramage quand on est jeune, là.
2: Ouais. Comment tu réagirais pour Imran, tiens, puisqu'on était sur Imran et c'est lui qui a déclenché toutes ces réactions.
5: Ouais, ben, le malaise, il est là. Il y a que le temps. Hein. Sa mère, elle va gamberger un petit peu. Et après, qu'est-ce que tu veux faire?
2: Oui,
5: c'est arrivé. Elle le sait, hein. Ouais, c'est arrivé. Elle le sait. Il fera plus attention la prochaine fois. Hein.
2: Mais toi, t'as 31 ans. Est-ce que tu t'es déjà fait choper par ta mère en train de te taper une queue?
5: Moi, je pense, mais ça devait être discret sous la couette. Elle m'a pas cramé comme ça.
2: Le pire, c'est si, à mon avis, c'est si elle voit ta bite. Non, le pire, c'est ce qu'on racontait tout à l'heure.
5: Ça.
2: Elle rentre au moment où tu gicles.
3: Ouais, c'est pas. Elle s'en prend dans l'œil.
2: Voilà, t'imagines.
5: C'est le pire. Là, c'est le pire moment. Non. Franchement, moi, quand elle m'a cramé, ça a été discret. Mais moi, je me suis fait cramer sur une autre chose. J'ai connu un peu le malaise, mais j'en ai plus rigolé qu'autre chose au final parce que c'était plus marrant.
2: C'est quoi?
5: En fait, si vous voulez, je sais pas, j'avais 15 ans et ma sœur, elle a eu des problèmes de santé. Moi, je suis de Nice, donc ils ont dû partir à la Timone pendant 2 semaines.
2: Ouais, donc Timone, c'est l'hôpital de Marseille.
5: C'est un gros.
2: Ouais.
5: Donc du coup, j'étais un peu tout seul, c'était la belle vie et tout, et j'avais invité mon voisin à venir à la maison. Et au final, moi, mon père, Canal Plus depuis toujours, et c'était...
3: Premier samedi du mois.
2: Alors Canal Plus, pour les plus anciens, c'est avant Pornhub, avant tout ça, là. Il y avait donc Canal Plus, et tous les premiers samedis du mois,
3: il y avait un film
2: de cul.
1: Il y a encore
3: le journal du Hard.
2: Alors à l'époque, c'était les plus grosses audiences de Canal+. La France entière qui se branlait la bite le samedi soir à minuit. Minuit, samedi soir.
5: Internet et tout.
2: Journal du Hard et film de boule.
3: Et après, le dimanche soir, t'avais les films érotiques sur M6.
2: Ah voilà, c'était la
3: tristesse.
5: Il faut vraiment avoir envie.
3: C'est quand t'as pas Canal+, bon.
2: C'était du M6, quoi. Version film de boule.
1: Putain, les vieux trucs.
2: Donc l'histoire du film de boule de Canal, ouais, Franck.
5: Et donc du coup, ouais, en fait, ma mère, elle a capté ça en étant en étant là-bas à Marseille et elle m'a rien dit. Et en arrivant sur Nice, si vous voulez, comme c'était mon voisin, l'ami, elle savait qu'il dormait à la maison, elle est allée le voir et en fait, elle lui a dit, oh, vous avez fait quoi samedi soir? Vous avez pas regardé la télé? Vous avez pas regardé Canal Plus? Et mon collègue, il s'est grillé tout seul et tout, donc voilà, en fait, quand je suis arrivé le soir, elle a dit non, parce que en fait, ouais, le titre du film c'était Katsumi à l'école des sorcières.
2: Ah. Katsumi, la célèbre Katsumi.
1: Le mec s'en souvient encore.
2: Ouais, comme Harry Potter, vous savez.
5: C'était parce que le titre il était marrant, il y a tout qui allait avec l'action. Et je suis rentré chez moi, ma mère elle m'a dit, voilà, elle est rentrée de Marseille, je les voyais à peine, elle m'a dit ça va, c'était bien samedi, et voilà, et j'ai compris directement, elle m'a expliqué.
2: C'est Katsumi.
5: Donc ouais, il y a eu un petit peu de gênance, mais.
1: Ouais, après, mais là, elle a su, elle t'a pas vu.
5: Voilà, elle m'a pas vu. Après, voilà.
3: Ouais, mais bon, c'est quand même gênant.
1: C'est
3: que ta mère, elle sait que t'as maté des films de cul.
5: Ouais, j'avais 15 ans et tout, voilà. C'était quand même.
4: Après, alors, t'es vraiment en train de mater le film et te.
3: Oui, c'est pire.
4: Attends, là, ça aurait été pire.
3: Effectivement. Oui, c'est vrai que c'est pas bien.
5: Voilà. Et sinon, à la base, moi, j'avais envoyé le message aussi pour le frère qui dormait sur le lit superposé, là.
2: Ah oui, je t'ai lu tout à l'heure.
5: Ouais.
2: Donc, sinon, t'as baisé ta meuf, il y a ton frère en dessous, ou son frère en dessous, je sais plus.
5: Ouais, en fait, si vous voulez, bah, c'était des amis à mes parents, leurs enfants et tout. On se voyait un peu chaque année pendant les vacances, on a un peu grandi en se voyant deux, trois semaines par année, quoi. Mmh. Et la fille, elle était plus grande que moi, et le fils, il avait 2 ans de moins que moi. Moi, là, à cette époque-là, j'avais 16 ans. Et bon, si vous voulez, moi je savais que j'avais un petit crush avec elle, qu'il y avait une ouverture. Donc ils étaient dans le sud. Je l'ai travaillé un peu dans le sud. Une semaine après, je savais que je montais à Paris. Donc, arrivé à Paris, bien sûr, moi je dors avec.
3: Ah voilà, t'as niqué une parisienne.
4: Déjà, ça commence les problèmes.
5: Un régal. Non, c'était bien. C'était un régal. Et du coup, au final, voilà, on attend que le frère s'endorme. Ce qu'il faut savoir, c'est que quand je sortais de la chambre, c'était une salle comme une salle de jeu pour aller à la chambre d'à côté de la fille. Et dans le lit, en fait, d'en face, c'était mes parents qui dormaient ce soir-là.
2: Mais à quoi, voilà, vous étiez tous dans la même place, dans la même chambre?
5: Non, en fait, si vous voulez, c'est un escalier qui monte, c'est une salle où c'est comme une salle de jeu, et après, il y a des pièces à part.
3: Ah, après, il y a des chambres à part.
2: Ah, d'accord.
5: Voilà.
3: Et toi, la salle de jeu, c'est un peu de
1: palier, quoi.
5: De
3: hall.
5: Il y a un canapé et tout, il y a un canapé, etc.
2: Voilà, ouais, un canapé, Cédric, mais oui.
5: Sous les toits, quoi, c'est une grosse maison. Et bref, donc du coup, pas chassé, il faut pas se faire griller par les parents, le frère. Et voilà, bon, je suis arrivé, premier soir, il s'est passé ce qui s'est passé. Donc le lendemain, bah, pareil, on part en Normandie en vacances. Et pendant le séjour, bah, j'ai réussi à gratter à ce qu'on fasse une chambre en plus pour les enfants, quoi, on va dire. Et voilà, c'était les étapes hôtel. Il y a un lit double.
2: Ah ouais, donc toi, t'étais avec ta meuf simple, et puis avec le frère.
5: Un lit superposé simple, qui est collé en biais contre le mur, et voilà, on attend,
2: Et donc il y avait le frère qui dort,
1: ouais.
2: Et toi tu baisais sa sœur.
5: Exactement, voilà. On lui a demandé tu dors, on te tapotait sur la joue et puis c'est bon, c'est parti.
2: Comme toi Romano avec le petit frère
1: d'Agostino. Ouais, tu vérifies.
5: Romano, il m'a fait rire parce que c'est exactement ça en fait.
3: Non mais c'est ça qui l'a... Quoi Attends, il mec il l'a pas fait, tu sais.
2: J'ai pas de frère, j'ai pas fait. Mais bon,
3: vous... Oui, non mais moi non plus j'ai pas de frère, j'ai pas baisé le frère d'Agostino.
2: Oui, c'est vrai, oui, c'est vrai.
3: Tu vois, non mais des fois il se retrouve dans... Ouais, tu vas chez ta meuf et dans la chambre avec son frère, bon, t'attends que le petit frère il dort, mais tu baisses, quoi.
2: Ouais, tu pourrais te faire baiser dans la même chambre que ta soeur.
1: Ah non.
2: Non.
1: Ah non,
2: pas du tout. Et Karim, toi, ça, c'est jamais arrivé, ton frère qui dort, et il y a une meuf qui arrive, et tu baises une meuf, et ton frère.
3: Ah non, jamais la vie, gros. Marie, tu t'es déjà fait ken avec ton fils à côté?
1: Dans la même pièce?
2: Oui.
3: Ah bah évidemment.
1: Ah oui, ça m'est déjà arrivé.
3: Oh, ah bah attends,
1: je suis en train de réfléchir. Là, non mais quand il était quand il était tout petit en fait, dans ma chambre, il avait, tu sais, il y avait un paravent devant sa devant son lit, tout ça, mais il était tout petit.
3: Guigui,
1: hein.
3: Guigui est pas choqué, loin de tomber.
2: Non mais. Et Guigui, toi tu pourrais baiser avec ton frère qui dort dans la même chambre?
6: Ah mais impossible.
2: Impossible.
3: J'ai entendu.
2: Non mais s'il dort.
6: Non jamais. Non mais même s'il dort, impossible.
2: Jamais.
6: Je me dis putain, imagine, je le rêve.
3: Ah mais moi alors je dois être derrière.
6: Il va m'embrouiller si jamais je baise à côté de lui.
2: Ah il t'embrouille.
6: Il va me dire mais qu'est-ce que tu fais?
2: Et toi,
6: casse-toi,
2: va ailleurs.
4: Non,
2: j'avais. Imagine l'horreur pour ton frère.
4: L'horreur, ça
3: va. Et puis les odeurs, merci. Putain, mais qu'est-ce qui pue? Non, mais attends, moi je suis peut-être pervers, Mais quand je la baisais comme ça avec son frère à côté qui dormait, putain, ça m'excitait.
2: Bah, c'est pareil quand tu baisais, tes parents ils t'entendaient ou je sais pas quoi, que ça t'excitait.
3: Non, ils m'entendaient pas. Je doigtais pour qu'il pue dans la cave.
2: Ouais.
3: Et mes parents ils marchaient au dessus.
2: Ça c'était excitant.
3: Ah putain, ça m'excitait de ouf.
2: Ouais. C'est un truc de ouf ça.
3: Non mais avoue que toi ça t'a bien excité aussi de d'aniquer avec le frère qui dormait à côté.
5: Ah bien sûr. Mais il y a même après dans la voiture et tout, ils dormaient, les parents devant, quand on faisait les trajets, parce que pendant une petite semaine on bougeait à droite à gauche.
2: Messages, là.
5: Donc ouais, ça jouait. Moi j'avais 16 ans, donc voilà.
3: Non, mais moi pareil, mais c'est trop excitant.
5: Elle en avait 19 en plus, donc j'étais vraiment, voilà, j'étais comme un fou.
3: Ah, t'étais
5: comme un fou. Bon. Ah ouais.
2: Merci du témoignage. Franck, t'as beaucoup excité Romano.
3: Mais ça rappelle des bons souvenirs.
5: Ouais, c'est ça, exactement, c'est ça, c'est des bons souvenirs, comme il a dit.
2: Bon, bah, venez les partager avec nous, bons souvenirs, on vous attend en direct, 01 53 40 30 20. 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C'est vrai, il y a un côté excitant de se faire choper parfois. Enfin, de risque de se faire choper.
3: Ouais, non, mais c'est ça, ouais.
2: Faire choper quand même.
3: Faire choper d'un coup, l'excitation, elle redescend un peu.
5: Ouais, c'est ça.
2: Bon, merci Franck, on te fait des bises, on t'envoie ton t-shirt Skyrock à Nice. Salut Niçois.
5: Bisous.
3: Salut
5: à tout le monde.
2: Salut à toi, merci Franck. Et puis, notre clash de la drague.
3: Ouais, oui.
2: Mais d'abord, vous avez la priorité, les filles, vous le savez tous les soirs.
1: Bien sûr.
2: Entre 21h et minuit, on vous déroule le tapis rouge.
3: Le tapis rouge
2: tous les soirs. Et là, on va retrouver, tiens, Safia. Safia qui est en direct d'Avignon. Salut à toi, Safia.
7: Salut l'équipe.
1: Salut
3: Safia. Safia.
1: Salut.
2: Bienvenue sur Skyrock, Safia.
7: On te fait,
2: merci. On te fait un gros bisou pour t'accueillir déjà.
8: Salut les filles.
2: Oh, et Cédric te salue de manière sexy.
4: Salut. Toujours.
2: Bon, Safia, toi, tu nous appelais pourquoi? Explique-nous un petit peu, dis-nous tout.
7: Du coup, c'est pour Momo tout à l'heure qui a appelé.
2: Ah, ben elle est là, Momo. Momo, elle est lyonnais. Viens voir, Momo. Il y a Safia pour toi.
3: Momo, tu es là?
9: J'écoute.
2: C'est bien. Alors Momo, on rappelle pour ceux qui seraient branchés juste à l'instant et ceux et celles qui seraient arrivés là en cours de radio libre. Toi, t'as chérie depuis 15 ans, vous avez des enfants, tout ça. Et puis niveau sexe, ça a jamais été le top du top. Mais alors là, vraiment, c'est moins que le top du top.
9: Là, c'est le flop là.
2: C'est une fois par mois. Mais bon, tu demandes. Regarde, Guigui, on dirait tu baises une fois par mois. Tu serais content?
6: Ah là, tu me dis ça comme ça, bah, évidemment.
2: Bah,
6: une fois par mois, je suis refait même.
2: Tu vois, il faut parfois se satisfaire de ce qu'on a.
6: Mais c'est parce qu'avec moi on part de loin aussi, hein.
2: Oui, mais tu vois. Donc
6: forcément,
2: ouais,
6: je suis pas le meilleur exemple.
3: La personne, quand même.
2: Bah écoute, regarde, Guy est content.
6: Non, mais c'est vrai que bon, dit comme ça pour moi, c'est mieux que rien, c'est certain.
2: Il y a Drop qui nous disait c'est déjà pas mal tout à l'heure. Enfin, je crois que c'est Drop qui laissait le message tout à l'heure.
3: Il non, mais ça dépend
2: déjà.
3: Fois,
2: c'est déjà pas mal. Lui, c'était
3: parce
2: beaucoup moins.
3: Parce que c'est une meuf que t'as pas à la maison, on va dire bon. Admettons, mais quand tu vis avec la personne.
6: C'est vrai qu'à côté, là, tu la vois tous les jours, donc forcément, t'as peut-être plus d'envie.
3: T'as quand même envie de la baiser.
6: Ouais, voilà, tu vois.
3: Absolument, ouais.
2: Oui, c'est ça. Bon, qu'est-ce que tu voulais dire par rapport à ça, toi, Safia?
7: Bah écoute, moi je voulais te dire, Momo, tu pourrais, par exemple, tu lui achètes une petite tenue sexy, t'essayes de lui faire comprendre qu'il faut que, voilà, qu'elle fasse un petit effort pour, je sais pas, si elle te séduit pas assez.
2: Bah non, le problème c'est pas Momo qui la trouve pas sexy, parce que Momo, que tu sois habillé n'importe comment, toi elle te dit on fait l'amour, toi t'y vas.
9: Nous on fait pas dans le détail.
2: Oui, toi c'est, à la limite. Tu veux pas t'acheter une petite tenue sexy, Momo? Tiens, parce que l'idée de Safia, elle est pas con.
9: C'est ce que je vais faire maintenant.
2: Hein?
3: Ouais, mais toi, je sais pas, des oreilles de lapin. Ou...
2: Ah bon, c'est ça les tenues sexy, toi. Non, mais je sais pas. Cédric,
7: Cédric
2: prend des strings quand il a envie d'être sexy. Ah
4: ouais. Mais bah grave, c'est pour plaire des foules.
2: Mais un petit. Ah oui. Ah
4: merde, bah j'espère que ça fonctionne, ça t'excite au moins.
2: Ah, pas des masses, non, ça c'est. Désolé.
4: Dis-moi la couleur, ta couleur préférée.
2: Tu sais que c'est pas une question de couleur, Cédric, c'est plus une question de ce qu'il y a dans le string, quoi.
4: Enfin, ouais, t'inquiète, je suis équipé.
2: Oui, tu devrais peut-être t'habiller un peu sexy, comme le dit Safia. Pourquoi t'as eu ce problème dans ton couple, toi, Safia?
7: Ah, pas du tout.
2: D'accord, ouais.
3: Tout va bien sexuellement,
7: ouais, pareil. C'est tout le contraire de sa femme.
2: Ah, toi, t'as toujours envie de faire l'amour, toi, Safia.
1: Ah ouais, il est content.
2: Ah ouais. Et là, il se dit, putain, j'aurais dû me marier avec Safia.
1: Ah ouais, c'est ça.
2: Mais ouais. Mais toi, Safia, ça fait combien de temps que t'es avec ton mec? T'as 33 ans, c'est ça?
7: Alors, moi, je suis séparée de quelques mois d'un mec.
2: Ouais.
7: Et puis là, j'ai rencontré quelqu'un.
2: Ah, ben c'est pour ça que t'es en pleine forme. En fait, faut se séparer, mon gros, pour.
9: Ouais, mais c'est ce que je pense que je vais faire.
2: Non, mais t'y as pensé vraiment? Parce que, d'après ce que tu nous as dit tout à l'heure.
9: Honnêtement, j'ai pensé plus d'une fois.
2: Ah ouais, ouais, quand même. Parce que tu nous as dit que t'étais amoureux, que t'étais attaché à ta meuf, qu'il y avait quand même de l'amour entre vous.
9: Ouais, puis après, il y a des enfants, machin. Ça fait un petit peu la vie, donc.
2: Mais tu penses vraiment à te séparer d'elle, toi?
9: Bah disons qu'il y a des fois où ça te traverse l'esprit, quoi.
3: Non mais bon, c'est vrai que c'est pas une vie non plus.
9: Ouais, voilà, c'est pas évident.
3: Non mais, comme on disait tout à l'heure, si vous étiez tous les deux d'accord, tu vois...
2: Ah, de baiser une fois par mois.
3: Ouais, c'est ça, si toi t'avais pas de désir plus que ça, et que elle, voilà... vous y trouviez votre compte. Mais là, le problème, c'est qu'il y a un trop gros décalage. La preuve, t'es obligé de la tromper, tu vois, elle l'a appris.
2: Est-ce que le
3: ça va mal se terminer, cette histoire?
2: Ça peut briser votre couple. Dites-nous.
9: Après, moi, personnellement, j'ai jamais rien caché.
2: D'accord. T'as rien caché.
9: Je fais partie des hommes qui, quand ils font quelque chose, ils le disent.
2: Tu parles de le côté cocufiage?
9: Ouais.
1: Oui, d'accord. Bon, là, elle l'a découvert elle-même, mais bon.
2: Oui.
9: Là, elle l'avait découvert, mais après, plus d'une fois où je lui ai dit, quoi.
1: Ah, puis une fois, genre, tu rentres chez toi, tu dis, ah, j'ai baisé une nana.
9: Ah, bah, ça m'est déjà arrivé, ouais, de lui dire, bah, écoute.
3: Mais elle te dit quoi à ce moment-là?
9: Bah, c'est un peu.
2: Imagine.
9: Un peu vide.
3: Non, mais ça lui fait de la peine elle te dit, ouais, ok.
9: C'est logique.
1: En même temps.
3: Non, mais bon, non, mais elle pourrait tellement s'en foutre. On a déjà eu des couples à l'antenne où le mec, il allait
9: quel.
3: Qu'est-ce que ça dit?
2: C'est pas pour autant que ça. On t'entend mal, mon étonnant.
9: Je t'ai dit, en fait, c'est pas pour autant que ça la pique.
3: Ah, ouais, donc, ouais.
2: Ouais, elle a pris son parti, quoi.
3: Ouais, donc, elle s'en fout un peu, finalement, quoi. Mm. Ah. Non, je veux dire, c'est pas des crises de larmes et compagnie. C'est pas.
1: Oui,
3: ça part pas.
9: Ah, si, bah, si, j'ai eu le droit à tout ça.
3: Ouais, bah, bon, en même temps, t'as eu le droit à tout ça. T'es aussi un enculé, Momo.
1: Non, mais. Bon, en même temps, elle a pas fait d'effort pour faire plus la
3: meuf. Oui, non, mais d'accord, mais bon, tu rentres, tu dis, ouais, j'ai baisé votre meuf. La meuf, elle va pas te dire, elle va pas te sauter en cou en disant,
9: ouais, non, elle va pas me sauter dans les bras.
2: Oui, non, ça, c'est sûr.
1: On est d'accord.
9: Non, mais ça, je savais. Après, c'est un peu compliqué, tu sais, quand t'as besoin, voilà quoi.
2: Ouais, toi t'as besoin, tu l'aimes et t'as envie de faire l'amour avec elle, et puis elle se refuse à toi, donc forcément il y a un côté c'est vexant, ça. Puis il y a un côté t'as envie de baiser quoi. Ça, c'est...
1: Ouais, bah,
2: c'est...
9: ouais, voilà, en et fait, ça, c'est ce côté-là aussi. Ce côté-là chez nous, il est un peu dominant.
2: Ah, c'est le côté t'as envie de baiser, ok.
3: Ouais, mais après, en même temps, dès le départ, tu le savais quoi, elle a jamais été sexe quoi.
2: Mais de moins en moins, là, c'est une fois par mois quand même.
3: Oui, mais bon, dès le départ, tu savais que.
9: Avant, tu sais, on est arrivé des fois à le faire, je sais pas, peut-être 4 fois.
3: 4 fois par journée? Par mois?
2: Par mois.
9: 4 fois dans le mois.
2: Oui, c'est déjà pas mal. Une fois par semaine, bon, ça reste.
8: Ouais, ouais, c'est le minimum syndical, ça.
3: Ouais, non, mais d'accord, voilà, mais quand tu débutes une relation, en général, tu baisses pas 4 fois par mois, tu vois.
8: Bah non, un peu
3: tu
8: plus.
3: Tu baisses à toute patate.
8: Bah, tous les jours.
2: Et toi, avec ta gothique, t'as été trompé sur la marchandise, parce qu'elle baisait plus à la fin.
3: Ouais, mais nous, au départ, elle baisait, tu vois.
2: Oui, mais justement. Donc, tu pourrais dire, j'ai été trompé sur
3: la marchandise. Non, parce que non, parce que ça s'est dégradé avec le temps.
1: C'est ça,
3: c'est que toi, Momo.
1: Ça évolue.
2: Bah non, c'est pas une fois par semaine, maintenant, c'est une fois par mois.
3: Mais qui baisse une fois par semaine quand tu viens de débuter une relation?
2: Bah,
3: Non mais bon,
1: sauf quand t'as pas
3: Guigui, ouais, mais bon.
1: Mais
3: bon,
1: encore moins.
3: Non mais toi, si tu baisais plus,
1: si t'habites chez tes parents. Bon.
8: Bah nous c'était galère parce qu'on était au lycée.
2: Ouais, tu vois, c'est ce que j'allais dire.
3: Ah,
2: quand tu démarres une relation avec une meuf au lycée, parfois tu baises moins d'une fois par semaine.
8: Bah, ouais. Nous c'était le mercredi après-midi parce qu'en fait sinon il y avait les parents, c'était une galère.
3: Oui, non mais d'accord, mais dans cette config là, mais sinon quand tu peux baiser quand tu veux, jamais en début
2: quand t'habites avec quelqu'un.
3: Ouais, ou même pas quand t'habites, mais quand t'as possibilité de baiser, tu baises pas une fois par semaine au début d'une relation, tu vois. Ouais. Ou alors si c'est le cas, bah regarde où on en est aujourd'hui avec Momo quoi.
2: Bah ouais. Est-ce que le coup
1: le résultat.
2: Est-ce que vous est-ce que le sexe ça peut bousiller une histoire d'amour parce que tu nous as dit que tu l'aimais malgré tout Momo hein, ta meuf. Est-ce que le sexe, ça peut être un motif de rupture? Voilà, c'est la question que je vous pose. Vous pouvez réagir, vous pouvez nous dire. Safia, t'en penses quoi, toi? Le sexe, dans le couple, une non-compatibilité sexuelle ou pas assez de sexe de la part de nos partenaires, ça peut briser le couple?
10: Ah oui, carrément. Le sexe, ça fait partie de 90% du couple.
3: Coquine, va.
1: Coquine, l'autre.
2: Non, mais tu penses exactement comme Marie qui a un sourire jusqu'aux oreilles.
1: Bah oui.
3: Je dirais
10: non,
3: même
10: c'est très important.
3: 103% du couple.
1: Non, mais c'est vrai que c'est très important. Bon, t'as en âge de faire l'amour.
10: Après, faut être complice, faut pouvoir se satisfaire l'un et l'autre.
3: Tu vois, le routier 33, par exemple.
2: Salut, le routier.
3: Merci, Romano.
2: Ah, ça commence bien.
3: Je dis merci, mais bon. Je suis pas très cul, et depuis le début, avec ma femme, on baise une fois par mois. On n'en éprouve pas le besoin. Mais oui, mais dans ce cas-là, c'est bien, parce que vous êtes sur la même longueur d'onde. Mais quand il y a un décalage entre les deux, forcément, au bout d'un moment, ça fout le bordel.
2: Tiens, Momo, t'as pas demandé, mais ça serait toi qui choisirais, tu baiserais tous les combien? Momo.
9: Oui, vous m'avez entendu?
2: Non, t'as pas entendu.
8: T'es censuré sur ton nombre de fois là.
9: Ah, d'accord. Bah en fait, le nombre de fois, bah je sais pas, mais tous les jours, je pense.
2: Toi, vous êtes vraiment, donc vous êtes pas sur la même.
9: Non, pas du tout. Mais alors, branché sexuellement parlant, il y a rien.
2: Ah ouais, vous êtes.
3: On a bien compris qu'il y avait rien.
9: Il y a rien.
10: Ouais, est-ce que tu l'as satisfait ou pas ta femme?
3: Ah tiens, pense à la gueule.
9: Ouais, après, tu sais. En fait, la satisfaire, j'espère. Mais
10: c'est pour ça qu'elle a pas envie, non?
2: Oui, bah ça va, Safia, maintenant. Non,
3: c'est très bien. Tu commences à être désagréable, en plus.
1: Mais en même temps, il a pas trop l'occasion.
9: Non, mais puis c'est compliqué de, en tant qu'homme, de savoir si on satisfait notre, notre partenaire.
1: Oui, puis en plus, c'est toi qui vas vers elle, tu vois.
2: Si elle a pas envie, et si elle a pas envie, elle est pas très ouverte pour être satisfaite.
1: Ouais, voilà. Non, c'est ça, c'est ouais. Ce que j'allais dire.
9: Parce que nous, on va être apte à dire que oui, qu'on vous satisfait. Mais, est-ce que c'est tout le temps la vérité?
3: Ouais. Là, je suis complètement ouverte.
2: Après, ouais, c'est vraiment que tu te poses la question. Tiens, il y a Marouane qui nous dit un truc intéressant. Marouane du 13. Bon, lui, il connaît plein de meufs, hein. Il rencontre des meufs, notamment des meufs qui sont en couple, déjà en couple. Et il dit, les meufs que je baise me disent qu'elles se comportent comme la femme de Momo avec leur mari sexuellement.
3: En fait, avec d'autres hommes. Putain, c'est
2: avec
3: fou,
2: d'autres
3: ça.
2: Hommes, elles se lâchent un peu.
3: Elles se lâchent, ouais.
1: Ouais, c'est dommage quand même.
2: Toi, t'as jamais eu le doute.
3: C'est surtout dommage pour leur mec, ouais.
2: Oui, c'est vrai.
1: C'est dommage.
3: Bon, ouais, c'est bien pour Marouane, mais pour leur mec, c'est pas super.
2: Et toi, Momo, t'as jamais eu le doute qu'elle aille voir ailleurs, ta meuf?
9: Non, pas dans la. Pas comme elle est.
2: Pas pour le, ouais, pas pour le sexe. Ouais, a priori, telle que tu nous as décrite, je pense pas qu'elle soit non plus.
9: Non, ouais, elle est loin de ça.
2: Ouais.
9: Elle a trop peur de. Elle a trop peur de Dieu pour faire des choses pareilles.
2: D'accord. Ah ouais, tu nous as dit qu'elle était d'une famille assez traditionnelle.
9: Ouais,
2: d'accord.
9: Ouais.
2: Je sais pas ce que Momo, faut prendre une décision. Après, c'est 15 ans de ta vie, c'est des enfants, c'est. Donc c'est la
1: ouais,
2: décision.
1: Ouais, mais bon,
2: c'est
1: pas heureux.
2: C'est pas une décision
3: c'est malheureux,
2: à la légère,
3: ce que j'allais dire. Hein.
2: Ouais, ouais.
9: C'est compliqué.
2: Bah oui, oui. Parce qu'à la limite, si elle, ça la dérange pas que t'ailles voir ailleurs. Mais moi, je lui dirais pas, Momo, tu lui fais du mal quand tu vas lui dire que tu vas voir ailleurs.
9: Ouais, mais j'ai du mal, tu sais, à y garder.
2: Ouais, mais bon, qu'est-ce que. À quoi ça sert? Toi, les meufs que tu vas voir, c'est juste pour te vider. Donc il y a pas de il y a
1: puis en plus ça la fait pas bouger tu vois.
2: Ouais, ça change rien dans votre couple, ça lui fait du mal,
9: ça lui fait plus de mal en fait, j'ai l'impression et tu sais après ça bloque encore plus je pense.
2: Tu vois moi si ça te fait du bien, moi j'irai baiser ailleurs mais je dirai rien. Enfin après bon, c'est toi qui vois. Hein. T'as peut-être l'impression d'être plus honnête comme ça mais bon quelque part à quoi ça sert? La meuf tu lui fais du mal, bah oui, c'est vrai elle morfe la pauvre.
9: Ouais, je pense plus que je lui fais du mal quelque chose.
2: Oui,
1: ouais, c'est sûr.
3: De toute façon, peut-être évite de lui dire aussi, tu vois.
2: Oui, ce serait peut-être pas mal, ouais.
3: Fais-le peut-être un peu plus discrètement.
2: Oui, c'est vrai.
9: Ça, moi, j'ai du mal.
3: Oui, mais bon, tu peux fermer ta gueule aussi, non?
1: Tu peux fermer ta gueule.
2: Bah oui, la pauvre.
3: C'est vrai, non mais c'est pour elle, tu vois. C'est à un moment donné.
1: Non, mais c'est vrai,
3: la meuf, t'imagines la violence du truc.
2: Bon, j'ai bien baisé.
3: Ouais, tu vois, t'imagines la meuf, ce qu'elle prend dans la tronche, comme ça, gratuit.
2: Ça, je me sens tout léger, j'ai les couilles vides, là.
1: C'est
3: horrible. Tu vois.
2: C'est un truc de fou. Bon, bah, en tout cas, si vous avez d'autres réactions pour Momo, vous pouvez nous dire. Momo, bah, tiens-nous au courant. On te souhaite bon courage.
9: Ouais, bah, je remercie Safia, en tout cas, c'est gentil, elle.
2: Ouais. Il y en a qui nous proposent de l'échangisme avec ta meuf, je suis pas sûr que ça marche. Hein.
9: Mais, non, faut pas aller trop loin non plus. Si déjà on arrive à passer la barre des deux fois par mois,
2: ouais.
9: C'est déjà bien.
2: Il y a Manuel qui disait qu'il avait eu le même problème avant de se séparer de sa meuf et que pendant ce temps, il allait voir des prostituées. Salut Manuel, il a 26 ans aujourd'hui. Bonjour Manu. Donc lui, ouais, donc il trouvait le sexe, il le trouvait chez les prostituées.
3: Ouais, ouais, bah ouais, putain, c'est triste aussi.
1: C'est dommage.
2: Voilà, que ça, enfin, ouais. On en parle.
3: Bah ouais.
2: Voilà, enfin, les putes. Ah, enfin,
3: tu vois, Cédric.
2: Bon, Safia, on te remercie en tout cas, on te souhaite d'être heureuse et de continuer à t'éclater parce que toi, tu t'éclates bien niveau cul en tout cas.
10: Ouais, c'est ça.
1: T'as raison.
2: Eh ben, t'as bien raison. Profites-en.
10: Allez, gros bisous.
2: On te fait des gros bisous, Safia. Bon week-end à toi.
3: Salut, Safia.
2: Bon week-end à Avignon. Bon week-end. Momo, reste à l'écoute, hein, Momo. Et salut tout Lyon pour nous.
9: Merci.
2: Salut mon poteau.
3: Salut.
2: Et on attend vos réactions, hein, si vous avez d'autres réactions là-dessus. Je vois Canardo qui nous dit, moi, une fois par mois, je me tire 80% du couple, c'est de sexe. Marie, elle était à 90, Safia à 90 aussi.
1: Bah ouais.
2: Ah non, Marie, 103, tu étais toi.
1: Ah, 103 alors.
2: 103% du couple, c'est le sexe.
1: Non, mais il n'y a pas que ça.
2: Non, il n'y a pas que ça. Mais,
1: bah non, clairement
2: ouais, mais
1: pas.
2: Toi, s'il n'y a pas le sexe, il n'y a plus d'amour, toi.
1: Ouais, ouais. Non, mais oui, moi, ça va ensemble.
2: Oui, c'est Marie. C'est...
1: Non, mais c'est sûr. Moi, quand j'aime, j'ai envie de le bouffer, quoi.
2: Ouais. Bon, allez.
3: Bouffer de la bite.
1: Non, le bouffer de
3: ce chibre.
2: Non, mais tout le monde réagit un peu à sa manière. Guigui, tiens.
3: Ouais.
2: Ton ex dont t'es amoureux, là.
3: Elle te,
2: elle te dirait, on ressort ensemble, mais on baisse qu'une fois par an.
3: Oh non, bah non.
2: Je suis sûr que tu dirais oui, moi.
3: Non, même pas, je suis sûr que non.
11: Le reste du temps, je baisse avec Cédric.
3: Oh, ah, bah alors là, avec grand plaisir. Va, si je peux dépanner Cédric. Ça va, tu rigoles. Non, franchement, je dirais non. Parce que, ouais, je la verrais du coup régulièrement.
2: Ouais.
3: Et 364 jours par an, je peux pas la ken.
1: C'est ça.
3: Ah non, laisse tomber.
11: Non, mais vous embrassez tout ça. Mais
2: ouais, voilà.
3: Mais ouais, mais j'ai bien compris. Mais
2: tu la tiens par la main, tout ça, les trucs.
3: Ah ouais, trop mignon, mais ouais, non.
2: Je sais pas.
1: Trop mignon, putain, que ça doit être frustrant.
11: Tu fais des balades.
2: Ouais,
3: ouais,
2: tu te promènes
3: super balade.
2: Au bord de la Seine.
1: Balade.
3: Trop mignon.
2: Bah oui.
3: Non, mais je te jure.
2: Par la main au bord de la Seine.
3: Non, je serais trop frustré, je te jure.
2: Tu pourrais lui caresser les cheveux aussi, comme ça.
3: Comme ça. Non, j'irais Medellin.
11: Non, mais allez, de temps en temps, t'as le droit de toucher les nichons.
3: Ah, ça va alors. Justement, c'est encore pire.
1: Bah ouais.
3: T'as encore plus envie et c'est pas possible.
11: Elle avait des gros nichons.
6: Très correct.
2: Arrête, il va bander.
1: Ah putain, ah ouais.
6: Là, c'est très bien, mais bon.
1: Très correct.
6: Peu importe.
2: Arrête, arrête.
6: Et voilà. Ça y est. Et voilà. Je peux plus m'empêcher.
12: Ouais, faut sortir.
2: C'est parti. Voilà une bonne nouvelle.
6: Ah bah merci.
2: Bah ouais, on en parlait hier à l'instant. Et bah voilà, c'est sorti. Tu vois, il y en a qui le font devant leur mère, enfin sans le vouloir. Peut-être ouais. Tu le fais devant nous.
6: Voilà, non, mais normal. On partage tout. Hein.
2: Devant ouais, plusieurs ça, millions ouais. D'auditeurs de Skype.
6: Ah ouais, parce que je vous aime trop tous.
2: Je vous aime trop, c'est très gentil.
6: Ah ouais, c'est que du love.
2: Oh, j'ai soif. Oh, Gigi.
4: Non, moi ça va aller.
6: Non, Cédric, je peux pas.
2: Bon.
4: Ah, mais tranquille.
6: J'ai alors, plus rien là, j'ai tout vidé.
2: Cédric, concentre-toi parce que là c'est l'heure. Ouais. On va faire le clash de la drague. Est-ce qu'on a déjà des méthodes pour le clash?
12: Ah ouais, ouais. Moi j'hésite, et puis attends, parce que je me rappelle plus là.
4: Ah bah bravo.
12: J'hésite entre plusieurs, mais je me rappelle plus du
4: tout. Ah ouais, je
12: parle à
2: c'est quoi ça? Putain, d'en avoir plein et de pas se rappeler d'une seule.
12: Bon, attends, vas-y, Cédric, donne la tienne.
4: C'est quoi, moi, j'avais la bite toute cassée, là, je l'ai fait réparer, et bien du coup, je vais m'en servir chez la femme de la famille.
12: Et tu l'as réparé comment?
4: Bah, j'étais à l'hôpital.
2: Ah. Bon, Romano, tu voulais nous donner ta méthode?
12: Vous me permettez que.
2: Attends, pas toujours pas ta méthode.
12: Attends, non, mais je me rappelle.
4: Alzheimer, le
12: non, mais attends, putain. Ah, bah, c'est super drôle, ça, dis donc.
4: Bah, ouais, c'est marrant.
12: Il va mourir. Il va bientôt canner. Oh,
4: tu parles à la mémoire, ça s'appelle comme ça.
12: Cancer aussi,
2: horrible.
4: Tu casses le délire de l'émission.
2: C'est toi qui casses.
12: Bah, Alzheimer, excuse-moi, c'est quand même pas le truc le plus gay.
6: Oh, hein. Il a Gilles de la Tourette. Bon.
12: Bah, à la limite, on voit ça t'en décide pas, quoi.
2: Ah, mais gros. Bon, alors. Bon, pas de méthode.
12: C'est un work in progress.
2: Bon, allez, préparez-vous pour les méthodes.
12: Attends, putain, mais c'est un truc de ouf.
2: Mais ça va revenir.
12: J'aurais
2: ça va revenir.
12: Noté, bordel.
2: T'as bu, t'as fait comme.
12: Non, mais même pas, non, j'ai pas bu.
2: Non, mais c'est ça le plus inquiétant, en fait.
1: Hein. Bah,
2: bon, on va voir si tu y arrives. Le clash de la drague arrive tout de suite sur Skyrock.

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1: T'as chaud, Carriole.
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1: Moi, je ressens des choses, c'est grâce à...
4: Ton pif.
2: À ton pif.
1: Oh, du dos.
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1: Et ouais, tous les soirs, 21h minuit, c'est Radio Libre. On va bien démarrer ce week-end. On l'a déjà bien démarré, hein, depuis 21h. On va bien démarrer ce week-end avec des conseils de drague. On viendra au problème de la famille. Et puis, un problème physique à gérer avant minuit. Et en parlant de problème physique, il y aura aussi Pamela. Mais le clash là tout de suite.
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1: Romano et Cédric, vos méthodes.
4: Bon, moi, j'ai retrouvé une méthode, parce que c'est pas du tout celle auquel je pensais. Mais bon, vu que je suis un dragueur, je m'adapte.
1: Alors, Cédric, on avait déjà la méthode de Cédric qui était prête.
9: C'est ça, ouais, mais j'avais la bite en vrac et là, elle fonctionne, du coup, j'ai à faire l'amour.
1: Donc, Cédric, réparation de la bite, c'est la méthode. Romano.
4: Moi, j'étais en train de faire la cuisine et je suis tombé, et puis il y a une courgette, elle m'est rentrée dans le cul.
9: Oh, bah, c'est comme par hasard.
1: On en a parlé, c'est quand? C'était l'autre soir ou l'autre matin? L'autre matin, dans le morning. L'autre soir, dans la radio.
4: L'autre soir, ouais. Donc,
1: ça, c'est une courgette, toi.
4: Et moi, coincer la courgette, j'ai demandé à la famille s'ils peuvent pas me l'enlever, je sais pas, la tirer avec les dents, et puis éventuellement après on fera l'amour tous ensemble.
1: Pour fêter ça.
4: Bah, pour une fois que j'aurai libéré mon anus.
1: Alors c'est parti, Philippe pour Cédric, c'est parti.
9: Allô, ouais Philippe.
10: Yes.
9: Ouais,
10: yes.
9: Comment ça va Fifi? Tu m'entends?
10: Ouais, impeccable.
9: Ouais, nickel. Ouais. Dis-moi, je t'appelais là parce que tu sais, j'avais un problème là avec mon sexe là. Depuis quelques jours là, je pissais des cailloux et du coup je les fais réparer. Là, j'aimerais bien faire l'amour ce soir.
10: Ouais, c'est con, hein.
9: Bah ouais, non, là, ça va mieux, là, nickel, hein. Il fonctionne, tout, bien. Allô?
10: Ouais.
9: Ouais, donc je voulais passer à la baraque, histoire de te faire l'amour à toi ou à ta femme, si t'en as une.
10: Mais je pense qu'à la baraque, ils te recevront pas bien.
9: J'ai pas compris.
1: À la baraque.
9: Ah, à la baraque, bah tu leur passeras le bonjour.
10: Mais c'est toi qui as dit, hein, je sais pas.
9: Non, mais je vais venir te faire l'amour, moi.
10: Ben, tu vas où tu veux, mais pas ici.
9: Bah si, je viens chez toi, là, j'arrive, je suis en chemin.
10: Ouais.
9: Moi, mon petit Fifi, ce soir, je vais te faire l'amour. Je suis excité, là, j'en peux plus, là. Allô? Ah, ça te tente, hein.
10: En fait, je sais pas quoi te répondre. T'es un gros con. Voilà.
9: Bah, pourquoi un gros con?
4: C'est possible de répondre ça.
9: Je vais te faire l'amour, alors, comment tu me réponds?
10: Mais moi, j'ai pas envie. Ça, je pense que.
9: Ça doit pas t'arriver tous les jours.
10: Comment on appelle. Il y a de la réciprocité normalement, non?
9: Ouais.
1: C'est ça.
10: Un consentement mutuel.
9: Bah peut-être que pour l'instant c'est pas réciproque, mais quand tu vas me voir, tu vas craquer. Je pense que tu vas me sauter dessus. Et tu vas me faire l'amour toute la nuit.
10: J'ai des doutes.
9: Ah moi je peux te le certifier.
1: Je t'en certifie.
9: Non, je peux te le certifier. Ah. J'ai dit. Bah j'arrive dans 5 minutes comme
10: c'est
9: ça.
10: C'est bien rêvé.
9: Non mais j'arrive dans 5 minutes. On se fait un petit câlin et puis bah si ça match, on fera l'amour. Tiens.
10: Dis-moi si t'as un peu de courage.
9: Ouais.
10: Tu peux me dire ton numéro que je te rappelle.
9: Ah. Bah écoute, je vais venir à la maison comme ça je te donnerai directement. Tu pourras m'appeler quand tu veux comme ça nuit et jour.
10: Tu peux me le donner par téléphone peut-être.
9: Bah je vais venir directement chez toi. Comme ça tu l'auras.
10: Bon,
9: Bon, Fifi, bon, j'arrive.
10: Tu peux venir, hein. Tu peux venir.
9: Ah, mais bon, bah, j'arrive alors. Enfin.
10: Mais j'aurais bien aimé que tu me donnes ton numéro quand même.
9: Bah, écoute, j'arrive et je vais tout te donner. Mon numéro, mon nom, tout ce que tu
4: mon
9: veux.
4: Mon cul.
9: Ouais, mon cul aussi, si tu veux, tiens. Ok ?
10: Mais ton cul, j'en ai rien à foutre.
9: Bon, j'arrive tout de suite. Déjà, j'arrive. Ok ? Bisous, à tout de suite.
1: Bon, salut.
9: Allez, salut.
1: Attends, ouais. Je raccroche, ouais, voilà. Parce qu'il est pénible.
9: Invitation, hein. Oh, petite invitation.
2: Ah ouais.
1: Ah oui,
9: ah putain.
1: Bon, tout ça pour une ouais, pour une invitation, une invitation ouais, ouais. Quand même. Écoute, ça, Romano, ouais. Comment t'as trouvé ton adversaire sur ce premier coup de fil?
4: Bon, en même temps, il a pas été aidé par le mec, mais bon, entre deux lourds là. En même temps, vous étiez trouvé, continue en antenne.
9: Entre deux lourds.
4: Thierry. Allô Thierry?
10: Oui.
4: Oui, bonsoir, comment ça va?
10: C'est qui?
4: C'est Jean-Louis là, l'appareil. D'Ivoire, oh, j'habite dans le quartier là. C'est bien toi qui as une femme qui est plutôt jolie.
10: Non mais Jean-Louis, je connais pas le Jean-Louis moi.
4: Ouais, mais moi je connais un peu ta femme. Parce qu'en fait là tout à l'heure j'étais en train de cuisiner là, je me préparais une soupe et je sais pas comment je me suis débrouillé, je suis tombé et j'ai une courgette qui s'est coincée dans mes fesses.
1: C'est con, hein?
4: Ah, c'est con, ça fait mal surtout. Ah, oui, ça fait, oui. Là, j'ai pas de cacher que j'ai très mal au cul, Thierry.
10: Ouais.
4: Donc je vais passer vous voir là.
10: Ouais, mais passe, ouais.
4: Comme ça, tu tires dessus, et puis à la limite, après, je tire ta femme.
10: Voilà.
4: Voilà,
10: écoute,
4: parfait.
10: Y a pas de soucis.
4: Et en cadeau, je vous donne la courgette pleine de merde, vous en fichez pas.
9: Oh non.
4: Et bah, attends, elle va sortir.
1: T'en feras une soupe.
4: Oh. Une soupe courgette merde, c'est nouveau. Ça, c'est digne des plus grands Cyril Lignac et Philippe Etchebest. Hein. Eh, le courgette à la merde.
2: Oh, le courgette à la merde.
4: Je suis là dans 5 minutes, Thierry.
10: Ah, mais c'est bien que tu passes, mais c'est qui? C'est Skyrock, c'est quoi?
4: Ah, j'arrive dans 5 minutes.
9: Allez, bim, cramé.
4: Allez, à tout de suite.
9: Non, loupé.
4: Bisous.
9: Non, loupé. Bah, loupé.
1: Bisous, Thierry. Et quitte pas, on va t'envoyer.
10: On va t'envoyer. C'est fan radio, c'est Skyrock, c'est quoi?
1: Calme-toi quand même.
9: T'as bien reconnu, hein.
1: On va t'envoyer un cadeau. Envoie-lui un t-shirt Skyrock.
4: Allez, vas-y.
1: Bisous, Thierry. Ciao.
4: Ciao.
1: Ciao.
4: Ah, bah voilà, ça s'appelle la serrage.
9: Non, non, pas validé. Pas homologué.
4: Bah, pourquoi pas homologué?
9: T'as reconnu?
4: Bah tout à la fin, avant j'avais alors, fait tout le taf.
2: Mais même gros.
9: Plein de fois, moi je fais le taf, il reconnaît, c'est pas homologué.
2: T'as un autre appel normalement.
9: Ouais, mais alors, c'est pas homologué.
1: Ah bah j'ai
9: ouais.
1: Un autre appel. T'as serré, t'as en plus un autre appel.
4: Ah bah parfait.
9: Non, non, pas
2: non, non.
4: C'est bah, j'ai serré c'est avant fou, que tu sois. Qui
9: ouais, c'est ça, avant
4: fait,
9: que tu sois, ouais, c'est ça, ouais.
1: Alors, tu prends un autre appel?
9: Pas de ça.
4: Ouais, bah de toute façon, c'est la règle. C'est la règle.
1: C'est la règle. Attention, la courgette dans le cul, je pensais pas que ça allait avoir autant de succès que ça, tu vois. Allô?
3: Oui, allô?
4: Christophe. Oui, bonsoir, c'est la femme de Christophe.
3: Oui.
4: Oui, bonsoir. Il est là, Christophe?
3: Mais pourquoi vous voulez lui parler?
4: Bah, parce que j'aurais besoin de ses services. En fait, je vous explique. Tout à l'heure, j'étais en train de préparer une soupe, là, à la maison. Allô?
3: Oui. Une soupe. Oui, oui, je t'entends.
4: Ouais, et en fait, je sais pas comment je me suis débrouillé. Je suis tombé et il y a une courgette qui m'est rentrée dans les fesses.
1: Et quoi,
3: ah,
1: c'est...
3: Ah oui, d'accord. Ok, oui, comme bah, c'est difficile.
4: Ah, oui, oui. Ah, ça, c'est difficile. Je peux vous dire que j'ai atrocement mal au cul. Puis, pour ne pas vous cacher.
3: Oui, bah oui, j'imagine, ouais.
4: Oui. Donc, je voulais passer pour que Christophe, il me l'enlève.
3: Oui, oui, oui, tout à fait. Non, bah, avec une pince à épiler?
4: Bah, comme il veut, hein. Il tire dessus. Après, je vous en fais cadeau. Et puis, bon, je ferai l'amour avec Christophe, vu que j'ai le trou qui sera bien ouvert.
3: Oui, oui, bien sûr. Mais d'où vous connaissez Christophe?
4: Bah, de temps en temps, je couche avec lui.
3: Ah, d'accord, ok. Très bien.
4: Bon, bah, j'arrive dans 5 minutes.
3: Oui, bien sûr. Je peux avoir votre nom, s'il vous plaît?
4: Jean-Louis. Jean-Louis Sgeg, oui. Mon nom de famille.
3: Ah, d'accord. Et vous avez quel âge?
4: J'ai... Attendez, je garde mon sérieux.
1: Oui,
4: bah j'ai 30 ans.
1: 30 ans.
3: Ah oui, c'est exactement ce que je me suis dit.
4: Oui, voilà. J'ai l'impression que t'es en train de craquer. On pourra faire l'amour ensemble si ça ne dérange pas,
3: oui,
4: Christophe.
3: Oui, bien sûr, évidemment.
4: J'arrive dans 5 minutes. Hein, je vous dérange pas plus longtemps, là.
1: Voilà.
3: Oui, mais quel était l'objectif de cet appel?
4: Bah, l'objectif, c'était de me faire enlever la courgette. Parce que là, je vous parle avec le truc dans le cul, c'est pas évident. C'est un peu gênant, hein, comme situation.
3: Oui, oui, oui, oui, oui. Non, mais de toute façon, c'est pas grave. Mon père faisait des super blagues. Je vais vous en suggérer une. Vous pouvez appeler une pharmacie.
1: Oui.
3: Et vous leur demandez s'ils ont des thermomètres.
1: Oui.
3: Vous voyez?
1: Oui.
3: Donc, ils vont vous dire qu'ils en ont.
1: Oui.
3: Et vous lui répondrez, ben, vous pouvez vous les mettre dans le cul.
1: Très bien. Trouvez-moi le numéro d'une pharmacie. On va la faire.
3: C'est pas fini, parce qu'après, vous rappelez 20 minutes plus tard, et vous faites passer pour la gendarmerie.
1: Oui.
3: Et vous dites qu'il y a des plaisantins qui s'amusent à emmerder les pharmacies et qui bloquent les lignes et tout ça. Et donc, vous faites parler le pharmacien et vous lui dites, bon, alors, qu'est-ce qu'on vous a demandé? Est-ce que vous avez déjà été appelé? Oui, oui. Qu'est-ce qu'on vous a demandé? Ben, on m'a demandé si j'avais des thermomètres. Ah oui, d'accord. Et vous avez répondu quoi? Ben, que j'en avais. Et qu'est-ce qu'on vous a dit? Eh ben, on m'a dit de me les mettre dans le cul. Et puis après, toujours en vous faisant passer pour le gendarme, vous dites, c'était il y a combien de temps? Et ben, la personne va vous répondre, ouais, il y a une vingtaine de minutes. Et puis vous direz, ben, vous pouvez les retirer maintenant.
1: Voilà.
4: On va tout de suite tester. Bon, en tout cas, je viens voir Christophe dans 5 minutes, moi.
1: Ok. Bah,
4: tout de suite.
9: Merci beaucoup.
4: En tout cas, la blague est excellente. On va la faire. En plus, on a le temps. Et on s'en va à minuit. On a pile le temps de la faire.
1: Allez, on va la faire. Bisous à toi.
4: Bisous.
3: C'est une radio ou vous êtes.
4: Non, pas du tout. Des particuliers.
9: Des plaisantins.
1: On n'a absolument rien à faire de notre soirée. Mais on vous en
4: En tout cas, merci. Et puis j'arrive donc.
1: Merci beaucoup.
3: Pour la blague. Je vous ai pas crié dessus, mais on va vous amuser. C'est déjà ça.
4: En tout cas, votre blague est excellente.
9: J'adore.
1: T'es mignonne.
5: Super.
1: On te fait des gros bisous.
4: Bisous. Et merci.
1: Et bonne nuit, merci.
4: Et j'arrive.
3: Et au revoir.
1: Bisous.
3: Au revoir.
4: Et voilà.
1: Revoir.
4: Et bim, et bam, et boum, et bim, bam. Elle était sympa, elle. Et en plus, en prime, on a une blague à faire.
1: Une blague à faire avant minuit. Mais attention, on se prépare.
4: Si. Mais t'écoutes ou t'es complètement con?
1: Vas-y, il va faire l'amour. Alors, ça fait deux serrages en un coup de fil. Mais
4: t'aurais pas pissé ton cerveau, des fois.
9: Il n'y a pas de serrage.
5: Pas de serrage, c'est gris.
1: Bah, si, il a serré le premier avant.
9: Non, évidemment. Ça marche pas, ça, il n'est pas homologué. Tu marches pour qui, là?
4: Est-ce que t'es homologué?
9: C'est ça, ouais, c'est ça.
4: Homologateur.
1: T'es homologateur?
4: Qu'est-ce que tu fais, toi, depuis tout à l'heure?
9: Bah, j'ai une invitation, moi.
1: Alors, on passe au deuxième tour.
4: À l'invitation?
9: Une invitation, ouais.
4: Une invitation de qui?
9: Bah, le mec, il m'a dit de venir.
1: Si, l'autre, il l'a invité tout à l'heure.
9: T'es con, quoi?
1: Mais celui-là qui était chiant.
4: Ouais. Ah oui, c'est vrai.
9: Il était chiant.
4: Il était chiant. Thierry, là. C'est Thierry que t'as eu, c'est ça?
5: Il était chiant, mais il t'a invité.
9: Philippe.
4: Ah, Philippe, là, c'est moi qui ai eu Thierry avant.
1: Alors.
11: Ça va au niveau de la boîte vocale.
1: Un autre.
11: 04.
1: Un autre. Deuxième essai pour le deuxième tour.
9: Allô?
4: Thierry.
9: Allô, Thierry?
1: Aïe, aïe, aïe.
9: Thierry.
1: Il a raccroché.
4: Putain, t'as de la chance s'il a pas parlé.
1: Troisième essai. Ah ouais, alors fais gaffe, c'est le troisième essai, Cédric. Faut que ça réponde. Alors
9: putain, porte pas la poisse du fou.
4: Alors Guigui, c'est à qui ces numéros?
9: Alors.
1: Ah, mais Déline a répondu, elle dit Cédric.
9: Non,
4: c'est les miens, c'est les miens.
1: C'est Cédric?
9: Non.
4: C'est les miens.
1: Oui, c'est Cédric.
9: Non, c'est pas le mien.
4: Non, c'est les miens, c'est les miens.
1: Ah, t'es Christine, toi?
4: Ouais, très magique, très bien.
1: Oh, peut-être.
9: Allô?
1: T'as niqué ton deuxième tour.
9: Bah non.
1: Bah si,
4: ça je crois que.
9: Faut parler, madame, monsieur.
4: Aïe.
1: Putain. Romano, à toi. Deuxième tour.
4: C'est dramatique. Franchement,
1: il nous reste des numéros ou pas?
4: Oui.
1: Allez, on y va.
4: Mais des qui décrochent?
1: On verra. Hein.
4: Des qui, on va voir. On va te passer une pharmacie, t'inquiète.
1: On va voir. Dans la pharmacie, on fera après.
4: Ah, génial, la blague.
1: Oui, super. C'est la blague de la dame. Elle nous a demandé de la faire, on la fera. Un, deux, troisième tour. Oui, c'est ça, troisième. Deuxième tour, Romano. Deuxième tour,
4: seulement, ouais, parce qu'on passe des appels. Ouais, mais après ça, qu'on est au 15e tour, mais non.
1: C'est juste le deuxième. Allô?
9: Frédéric.
3: Allô?
4: Oui, bonsoir, c'est la femme de Frédéric?
3: Oui.
4: Oui, est-ce que je pourrais parler à Fred, s'il vous plaît?
3: C'est qui?
4: C'est de la part de Jean-Louis. J'habite dans le quartier, j'aurais besoin d'un petit service.
3: Vous trompez, je pense.
4: Non, il est là, Fred?
3: Ben, vous avez bu l'heure?
4: Ben, ouais, mais moi, j'ai un problème. Il faudrait peut-être m'aider.
3: Vous avez quoi comme problème?
4: Bah, en fait, attendez. Je vous explique. J'étais en train de faire de la cuisine, là. Je prépare une soupe, là, pour demain, là. Allô?
3: Oui.
4: Et en fait, je sais pas comment je me suis débrouillé. J'ai trébuché. Et en trébuchant, il y a une courgette qui m'est rentrée dans le cul.
3: Con.
1: Ça fait mal.
4: Ah bah j'ai mal moi. Hein.
1: Bah alors, okay. Pas gentil.
4: Vraiment pas serviable. Si ça lui arrive, elle se démerdera elle aussi.
1: Bon Cédric, troisième et dernier tour.
9: Dans le cul, tiens.
1: Allez, faut y aller là, faut serrer. Vas-y. Cédric. Troisième tour.
4: Là, il y a quand même déjà deux serrages pour moi.
9: Non, un serrage.
4: Deux.
9: Abuse pas, non.
4: Deux.
9: Abuse pas, là. Non. Allô.
3: Oui.
9: Oui, bonsoir. Comment ça va,
4: Jean-Pierre?
9: Je suis bien chez Jean-Pierre.
3: Oui.
9: Comment ça va, madame?
3: Ça va?
9: Ouais, désolé d'appeler si tard, hein. Je vous appelle là parce que j'ai eu un petit problème là pendant une semaine. Là, j'avais un problème à mon sexe. Donc du coup, je l'ai fait soigner, tout ça nickel. Et là, je suis super excité. J'ai envie de faire l'amour. Allô ?
12: Allez vous faire enculer.
9: Bah justement, j'aime. Allô ? Allô ?
1: Allez vous faire enculer.
13: Ah, ça a été direct.
9: Ah, la Marseillaise.
1: Tu vas te faire enculer.
4: Eh ben, c'est pas Jojo.
1: Et attention, le tout dernier coup de fil, c'est pour Romano maintenant.
4: Après, alors, ce serait pour qui ?
1: Après, c'est te faire enculer. Et oh ! Dernier tour, Romano, c'est parti. Et préparez vos votes pour votre préféré, celui que vous avez trouvé le plus séduisant.
4: Bah, préparez vos votes pour Romano, deux serrages de mon côté.
1: Oh, pour celui-ci. Allô ?
12: Allô ?
4: Oui, bonsoir, c'est Alain ?
12: Alain qui ?
4: Bah, Alain.
1: Bah, toi ?
12: Non.
4: Bah, si, vous êtes. T'es Alain ?
12: Ouais ?
4: Bah, voilà.
12: Parfait. Alain qui ? Alain quoi ?
4: Bah, j'en sais rien, moi, Alain. Bon, j'ai pas regardé sur le truc. Bon, dis-moi, j'ai un petit souci, là. J'habite pas loin de chez toi. Et j'étais en train de faire la cuisine. Et je sais pas comment je me suis démerdé. J'ai trébuché. Et je suis tombé sur une courgette qui m'est rentrée dans le cul. Surprenant, Alain.
13: Il a même pas répondu, il a
1: raccroché direct. Déjà, il savait plus comment il s'appelait, lui.
4: Je suis à la quoi.
1: Bon, alors, fin du clash.
9: Elle était pas prête.
1: On aura passé un petit moment sur le clash, c'était super. Et qui va gagner le clash, c'est à vous de décider.
4: Eh bien, faut voter Romano, mes amours.
1: 01 53 40 30 20. Et pour voter, l'appli Skyrock, le 41 759 et le skyrock.fm. Pourquoi il faut voter Romano?
4: Eh bien, parce que j'ai fait deux serrages. J'ai fait un serrage, bon, à la fin, je me suis fait reconnaître. Et un deuxième serrage complètement homologué. Celui-là.
14: Magnifique.
4: Eh bien, ce soir, mes amours, il faut faire quoi? Il faut voter Romano, héros MNO. Je compte sur vous. Je vous aime.
1: Alors, qui va gagner, Cédric, ta déclaration?
9: Ce soir, la famille, soutenez-moi, votez Cédric. C'est la famille.
4: C'est glauque.
9: Moi, j'ai une invitation. Ce soir, je sers Philippe. Invité chez Philippe. Et je suis tombé sur une Marseillaise pas très docile.
1: Marseillaise.
9: Pour ça, n'hésitez pas à voter Cédric. C-E-D-R-I-C, la famille. Je vous aime très, très fort. Parce que je vais mettre ma déclaration sur les réseaux.
14: Mais tu filmes qui, moi ou toi?
9: Bah moi, connard.
14: Putain, je comprenais pas.
9: T'es imbécile, ouais, tu comprends
14: bizarre,
9: rien.
14: Gros.
9: Donc votez Cédric, je vous aime très très fort.
4: Allez, votez Romano.
9: Allez, on vote Cédric.
1: Allez, top vote, vite, vite, vite, le clash de la drague. Les résultats, dès que vous avez voté, 5 minutes pour voter. Allez, hop, c'est parti. Ah, et on a retrouvé Arnaud. Ah, ça c'est bien ça.
9: Ah, cool.
1: Il y a plein de réactions pour... on va retrouver Arnaud, plein de réactions pour Arnaud. Donc Arnaud, moi je résume. Donc c'est rapport à ton père. Toi, il y a plein de petites punitions, hein, si vous avez été puni vous aussi. Mais des petites punitions, genre tu fais tomber une cuillère, t'es privé de dessert. Et tout ça, tu nous as dit, rapport à ton daron, hein, que ça t'avais peur de ton daron, toi, en fait, Arnaud. Hein.
15: Ouais, c'est cool.
1: Oui, dis-moi.
15: Ouais, depuis tout à l'heure, je t'entends, mais j'ai l'impression d'entendre mon prof de maths, c'est Arnaud et pas Arnaud.
1: Ah,
14: c'est ma faute alors, j'ai compris.
1: C'est Arnaud. La faute de Samy qui était mal comprenant. Arnaud.
14: Ok.
15: Ouais, ouais.
14: Pourquoi ton prof de maths, il t'appelle Arnaud aussi?
15: Non, ouais, ouais, exactement.
1: Ah, il n'a pas compris que c'était un O, d'accord. Bah, il est prof de maths et il n'est pas prof
14: depuis
1: de français
14: septembre.
1: Hein, non plus. Hein, donc, bon, Arnaud, Arnaud, excuse-moi, Arnaud. Vous vous rappelez des punitions que vous aviez? Tiens, on va prendre Jessica aussi qui veut réagir pour ça. Pour toi, Arnaud. Donc,
4: Arnaud.
1: Bah, j'ai bien dit là.
15: Ah, ouais, ouais, c'est bon.
1: Donc Jessica du 44 qui nous appelle en direct. Salut Jessica.
16: Je rentre, c'est le bordel.
1: Au début, quand tu as fait aïe, j'ai cru que t'étais en train de faire l'amour.
16: Non, pas du tout, c'est juste que je viens de m'éclater le genou, mais je voulais rester fière. Donc
4: ah, les femmes avec les bagnoles.
16: Ouais, ça va, hein, je t'emmerde.
4: Salut la Greluche.
1: Bien dit, bien joué, Jessica.
4: Salut la Greluche, c'est incapable de conduire.
13: Mais non, mais elle nettoie sa voiture.
4: Ah bah voilà, elle est bonne qu'à ça.
13: Non mais
16: je suis... T'as de la chance, Romano, t'as de la chance, je m'attaque pas aux faibles. Mais t'as de la chance.
4: Bah non plus.
13: Bravo.
4: Je m'attaque pas aux femmes.
1: Alors Jessica,
16: aux femmes et aux faibles.
1: T'as 33 ans, t'es où dans le 44? T'es à Nantes?
16: Je suis du côté de Valette, moi.
1: Valette, très bien. Et tu voulais réagir par rapport à Arnaud et on fera un petit tour d'équipe et puis un petit tour de vos messages sur les punitions que vous avez eues. Alors méritées ou pas méritées, dites-nous, hein, vous avez fait une connerie, punition des parents, est-ce que vous avez des parents qui étaient un peu comme le daron d'Arnaud? Et toi Jessica, tu voulais dire quoi pour Arnaud?
16: Ben écoute, là on est en train de parler de punition, mais en fait concrètement j'avais une relation très toxique avec ma mère parce qu'elle m'a eu très tôt et j'étais pas forcément désirée et en fait j'avais l'impression qu'en grandissant, surtout à l'adolescence, que j'étais plus ou moins en compète, enfin elle se mettait une certaine compète quoi, et c'était assez malsain, j'avais exactement les mêmes réflexions qu'Arnaud quoi.
1: Ah, vous avez combien d'années de différence?
16: Elle est de 70, 89, 11 ans.
1: Donc t'as 33
16: 70, non, qu'est-ce que je raconte, moi? 70, 80, quasiment, 19 ans d'écart. Bah, 19 ans?
14: Ok, 19 ans.
1: D'accord, elle t'a eu, t'avais 19
16: ouais.
1: ans, d'accord.
16: Okay. Ouais, c'est ça, ouais. Et du coup, en fait, arrive à la descente, c'était pire en pire. J'avais les mêmes réflexions, parce qu'en fait, elle a eu un passif assez compliqué aussi. Mmh. Et j'ai l'impression que quand il y a des traumas qui sont comme ça, surtout les parents, en fait, ils nous les font, ils font bouffer, en fait, inconsciemment ou consciemment, quoi. C'est plus fort que quoi.
1: Je pense que ouais, je pense que c'est un peu, ouais, il doit y avoir un côté inconscient là-dessus. C'est-à-dire qu'en fait, Arnaud nous expliquait, si vous venez d'arriver, il nous expliquait que lui, il avait été éduqué comme ça par son père, donc. Et il reproduisait ce qu'avait, comme la manière dont lui il avait été éduqué, quoi.
13: Ouais, exactement.
16: Ouais, bah c'est pareil. Moi, je vois les punitions là, c'est à peu près les mêmes, mais des fois c'était un peu plus à la dure, quoi. Genre, j'allais me servir dans le frigo la nuit. Je me faisais choper. J'avais l'impression que c'était limite agréable de me faire choper. C'était bon, bah vas-y, mettez du gros sel en plein milieu, puis je me mettais à jouer dessus, quoi. Et je vous avoue que ça fait super mal.
4: Ah, bah c'est limite de la torture, ça.
16: Ouais, totalement.
1: Juste
16: ouais.
1: Parce que t'allais bouffer dans le frigo la nuit.
16: Ouais. Mais des petits trucs. Mais juste pour vous dire à quel point c'était.
4: Aujourd'hui, c'est considéré comme de la maltraitance.
16: Hein. Ouais, totalement. Bah,
4: c'est comme si tu te mets sur des cailloux.
9: Ah, oui, là, c'est des, ouais.
1: Ah, bah, sur des cailloux. Ouais, c'est pas
16: sûr. Une règle. Une règle, c'est beaucoup plus douloureux aussi.
4: Oui, non, mais bon, tous ces trucs-là, c'est quand même d'un autre temps, quoi.
16: Ouais, totalement. Mais bon, je me dis, au moins, je suis dur au mal. C'est ce qu'il faut se dire.
4: Ouais, oui, ouais, ouais, mais bon.
1: Ouais, ouais. Et comment tu. Je sais pas, t'avais des discussions avec ta mère, ton père était pas là? Comment ça s'est passé?
16: Mon père, c'est à peu près comme le père d'Arnaud, on va dire, qui était un peu penché sur la boisson, on va dire. Donc, c'était assez compliqué. Enfin, on va dire que entre ma mère et plus mon père. Ma mère, j'ai coupé les ponts à mes 17 ans. J'ai 18 ans.
1: Ah ouais?
16: Ouais, totalement.
13: Et tu l'as jamais revu?
16: Non. Elle a essayé de reprendre contact avec moi, mais à chaque fois, c'était en mes débuts de vie d'adulte, quoi. Donc, dès que j'étais en couple, ma maison, mon travail, c'était pour me pourrir la vie, en fait.
13: Ouais. Et elle a eu d'autres enfants, ta mère, ou?
16: Non. Ouais. Non, elle a pas eu d'autres enfants. Enfin, la dernière fois que j'ai eu des nouvelles, c'était il y a 4-5 ans, non, elle en avait pas, non.
1: Et elle te manque aujourd'hui, ou? T'as envie de la revoir, ou pas du tout?
16: Non, elle manque pas. La seule chose qui va me manquer, en fait, c'est une présence féminine, quoi. Les premiers copains, les premières règles, les premiers machins, parce que quand j'étais plus jeune, je la voyais, mais c'est vrai que les problèmes de filles, je peux compter sur mes amis, quoi, enfin mes amis filles.
1: Oui,
16: quoi.
1: C'est vrai que t'as des amis. T'avais essayé de parler avec elle, t'avais essayé de lui dire que tu trouvais ça pas normal.
16: Totalement, totalement, mais en fait, elle était dans le déni, quoi. Un peu comme le père d'Arnaud, quoi, dans le déni, quoi. C'est notre faute. Notre faute, on n'est pas comme ils aimeraient. Ouais, ils n'arrivent pas à nous façonner et du coup ça les emmerde, quoi.
1: Ouais, bah faut pour des gosses, c'est pas des pâtes à modeler, hein, tu vois.
9: C'est, ouais, c'est ça. C'est une personnalité aussi.
1: Les gosses, ils ont leur personnalité et ta mère, elle se rendait pas compte de ça, toi.
16: Bah, je pense qu'elle s'en rendait compte, mais.
4: Non, mais les réactions, ouais. Bah, non, mais elle peut. Je veux dire, bon, les punitions.
1: Vous avez des punitions qui vous ont marqué, vous?
4: Non, moi. Non, une fois, je me suis pris une baffe. J'ai fait une crise d'asthme, ma mère, ça lui a fait péter un câble, elle a engueulé mon père, il a plus jamais osé me toucher.
1: Voilà, donc.
16: Après, je pense qu'Arnaud, il va être d'accord avec moi, les punitions corporelles, c'est pas les pires, je pense que c'est les punitions, enfin, c'est la torture psychologique, en fait.
1: En tout cas, Arnaud, toi, c'est pas des punitions corporelles, toi, c'est des vraies.
17: Ouais.
1: La plus grosse punition, en fait, qui te fait subir ton père, c'est le fait que tu aies peur de lui, quoi.
17: Ben oui, mais en fait,
9: ouais, t'es tout le temps en pression.
1: T'es à la maison, ouais, t'as la pression à la maison. Logiquement, à la maison, c'est l'endroit, c'est le cocon où tu te retrouves tranquille.
16: Bah, c'est ça, ouais.
1: Et toi, tu rentres à la maison, ouais. Tu sais pas comment tu vas retrouver ton père. Tu me disais s'il sera de bonne humeur, sera de mauvaise humeur, s'il va te punir pour de la merde, parce qu'il te punit pour de la merde, Arnaud. Hein.
4: Ah, non, mais puis comme tu disais, comment tu t'appelles, mademoiselle?
1: Jessica.
4: Qui ne sait pas conduire. Ah, Jessica.
13: Non, mais déjà, tu te souviens pas de son prénom et tu
4: lui dis. Non, mais tu disais les.
16: La pétasse qui sait pas conduire, c'est moi.
4: Les punitions corporelles. Mais tu vois, moi, je suis le premier à dire qu'une baffe, ça fait pas de mal, alors que logiquement,
1: ah bah ça peut faire mal une baffe.
4: Non mais oui, non mais bon, tu sais qu'en général, quand tu mets une baffe à ton gosse, c'est plus pour lui signifier un truc que pour lui faire vraiment du mal. Même si aujourd'hui c'est interdit, tu vois. Mais toi, c'était hardcore quand même, tu vois. La nuit, tu te lèves bouffer un truc, elle te met sur du gros sel comme ça, gratos.
16: C'est surtout qu'on s'en est tous pris, hein. Enfin, la génération, notre génération à nous, on s'en est pris des claques. C'est pas le plus. Enfin, on a tous été éduqués comme ça. C'est pas une claque qui va nous bouffer, quoi.
1: Dans l'équipe, tout le monde s'est pris des claques.
4: Une claque, c'est pas une torture, tu vois.
1: Bah oui. Ah oui, vous t'es pris des baffes.
4: Moi, j'en ai pris une. Bon, après, le jour du bac, il voulait me foutre son poing dans la gueule, mon père. ma mère l'a retenu, mais.
13: Ah non, moi, écoute, c'est.
1: Oh, lobby, non, il va faire une crise d'asthme.
4: Ah, je te jure, j'avais fait une crise. Non, mais en plus, sur le coup, j'avais fait une vraie crise d'asthme, quoi. Et ma mère, elle était en panique, elle lui a dit, regarde ce que t'as fait. Tu te rends compte?
1: Regarde ce que t'as fait.
4: Donc, bon, après, j'en jouais un peu, tu vois.
1: Après, t'étais content?
4: Ouais, mais non, mais mes parents, ils ont jamais été. Mon père, il a jamais été dans le délire, tu vois, de me foutre des coups de pompe ou.
1: Putain, mais moi, des punitions, j'ai pas souvenir de punitions.
4: Ah, t'es ouais, un enfant parfait, dit Foul.
1: Non, mais c'est sans doute ça. Mais.
13: Moi, ma mère, elle sortait la ceinture.
4: Attends, t'étais pas privé de radio, toi?
1: Non, moi, non, j'aurais fugué là.
13: J'aurais fugué.
1: Ah non, moi, j'ai pas été. Non, rien du tout, pas de punition, moi. Enfin, j'ai aucun cool, souvenir. Si, j'ai souvenir d'un jour, mon père, il a pété un cap, je l'avais insulté, enfin, j'avais été odieux.
13: Je criais
1: dans la chambre,
13: C'est le mec qui avait craqué, quoi.
1: J'ai des saloperies horribles, là, mon père, il commençait à être énervé, ma mère qui essayait de le retenir. Enfin, bon, je me souviens de la scène, c'était. C'est la scène la plus. Moi j'étais j'ai eu de la chance.
9: Putain, nous on avait une punition.
1: C'est parce que j'étais parfait sans doute.
18: Ça doit être ça.
4: Ouais, c'est ça. Ça.
18: L'enfant modèle.
1: J'aurais aimé m'avoir comme fils.
4: Reproduis-toi.
18: Adopte-toi.
1: Ouais, mais si je ne reproduirai pas mon fils.
4: Non, mais il sera peut-être aussi parfait que toi.
18: Bah oui.
1: C'est possible. Après, bon, ça dépend de la mère aussi.
4: Ah bah ça
9: il fait beaucoup.
4: Ça faut faire le bon choix.
13: Ça c'est sûr.
1: Oui, Cédric, tu as été puni. Ouais, attends, il y a Colonel Chardy qui me parle d'une punition qu'il t'a donnée. Il t'a biflé l'autre jour.
19: Ah ouais, c'est vrai.
13: Il t'a biflé. Avec son truc gluant.
9: Bah ouais, bien sûr, il y croit en plus, ce con.
1: Bah oui, non, mais il nous envoie un message. Je lis les messages. Merci, Colonel Chardy, pour ton message.
4: C'est vrai que tu penses que si vous battez Colonel Chardy, qui baisse qui?
9: Sans prétention.
1: Je pense que je le couille.
9: Lui.
1: Voilà, c'est lui.
9: Ah, je pense sans prétention.
1: Il me baisse.
4: Ah ouais.
13: Je pense aussi.
1: Moi, je pense qu'il te baisse. Tu te mets immédiatement à quatre pattes et il rentre derrière.
19: Alors moi, je pense, Cédric, gros, qui te couche, tu sais, parce qu'à un moment donné, t'auras plus de souffle. Au bout de 5 secondes, t'y arriveras plus.
9: Je saute dessus, gros.
4: Non, mais même si tu sautes dessus. Non, moi, je suis un peu d'accord avec Karim. Ouais. C'est que je pense qu'il va être plus vif que toi et il va te patater.
1: Oh là, pardon, Colo.
4: Oh là, vas-y, mais moi, t'habites dans le cul.
9: On organise un octogone.
4: Vas-y.
1: Les punitions, Cédric, tu voulais dire un truc.
9: On a une punition de bâtard un peu. Ma mère, elle avait pris deux dictionnaires.
1: Ouais.
9: Et en fait, quand on faisait une connerie, on devait tendre les bras et tenir les dictionnaires, tu sais, comme ça, tu vois.
1: Bon, toi, pire,
9: gros, ça fait super mal. Tu
18: vois, à Fort Boyard, ils font ça, c'est un jour.
9: Ah, jamais tu
1: fais ça.
18: En Koh-Lanta,
9: parce que moi, je me faisais engueuler quand on.
4: Ah, le fait de le lire.
1: Bah, oui, c'est vrai.
9: T'as l'air d'un coup, tu fais ça, gros.
18: Bâtard.
1: C'est vrai, t'as me fait de le lire.
9: Non, mais tu tiens pas, gros, c'est un peu, c'est pas tenir.
1: Vous avez souvenir de vos punitions?
18: Moi, je te dis, puni de l'OM, j'aurais préféré manger des claques.
1: Quand t'étais puni de l'OM.
18: Ah ouais, horrible.
1: C'est ça la punition.
18: Ah non, mais c'était horrible parce qu'en fait, moi, je sais pas pourquoi, gros. En fait, je cachais toutes mes notes, mes avertissements, mais tous mes mauvais trucs. Je l'ai caché,
1: ouais.
18: Et je sais pas, peut-être pour comme des trophées, je l'ai gardé, tu vois. Et un jour, je l'ai caché derrière l'aquarium. Il y avait un aquarium.
1: Fallait les jeter,
9: ouais. Un peu con.
18: Mais ouais,
9: garder,
18: mais je sais pas pourquoi. Bon, bref, un jour, ma mère, elle a voulu nettoyer.
4: Et à travers l'aquarium, on les voyait.
13: Et il y a les poissons aussi, carrément.
18: Non, un jour, ma mère, elle a tiré l'aquarium, je sais pas, pour nettoyer derrière. Et là, d'un coup, il y a toutes les notes, les avertissements, toutes les merdes.
1: Et
18: là,
1: puni de l'OM.
18: Et là, putain, mais quand je suis rentré, j'ai vu l'aquarium qui était tiré, j'ai fait, oh là là là.
13: Tu savais que t'allais manger.
18: Et mon père, il avait démonté la télé, c'est-à-dire qu'on pouvait même plus voir les matchs à la télé. Il m'avait pris ma carte, mon abonnement du stade, il avait rangé dans ses affaires, j'étais puni, gros.
9: Ouais, ton père, il s'est auto-puni aussi.
18: Non, parce qu'après, moi, j'allais dans ma chambre, lui remettait la télé, regardait les matchs.
1: Attends, il est pas con, hein.
18: Ah, mais puni, gros. Ça veut dire que je n'étais même plus au courant, je pouvais plus voir l'OM, plus rien, c'était mort, gros.
1: Karim, des punitions qui t'ont marqué?
19: Ouais.
18: T'as mangé des coups,
19: hein? Non, moi, je vivais avec mes oncles, tu vois. Donc, mes oncles, ma grand-mère, mon grand-père. Moi, mon oncle, il m'enfermait dans un placard, gros.
1: T'imagines, c'est horrible, ça aussi.
19: Avec
13: quoi?
1: Avec un mouchoir
18: dans la bouche.
19: Non, un mouchoir.
18: Attends, j'ai eu peur. Ouais.
19: Et il me disait qu'il y avait une araignée. Tu vois, il m'enfermait, il me disait il y a une araignée, tu vois, je devais avoir 4-5 ans, gros.
1: Oh, c'est vrai,
19: je flippais ma race, gros, de l'araignée.
9: Non, une fois, ma mère, elle a voulu mettre. Tu sais, elle a voulu
1: mettre. T'as pas eu ça enfermé dans un placard, toi, Arnaud?
17: Non.
9: Oh, bah.
17: Ouais,
9: non,
17: juste, dis Foul.
1: Ouais.
17: Juste, je voulais également vous raconter une anecdote traumatisante.
1: Ouais, vas-y, dis-nous.
17: Genre, à un moment, je devais avoir 9-10 ans, tu vois. Je me lève genre à 2h du matin pour aller prendre un yaourt dans la cuisine. J'entends un bruit au bout de 10 minutes, tu sais, dans l'entrée. Et il y a un angle que forme le mur. Et j'arrive dans l'angle et là, je tombe nez à nez avec mon père en calebar,
1: ouais.
17: Avec une baïonnette à la main.
1: Une baïonnette à la main?
18: C'est quoi une baïonnette?
17: Là, tu
1: me lèves,
17: un
1: baïonnette. Ah, et ça, c'est... Là, on n'est pas...

0: Ouais, bah, j'ai 27 ans, je viens de Lyon.
1: Ouais.
0: Quand j'étais ado, en vrai, même quand j'étais gamin, j'avais un beau-père. En vrai, je t'explique, ma mère, elle s'est séparée de mon père quand j'avais 4 ans. Et après, elle a retrouvé un gars avec qui elle est restée 12 piges, je crois.
1: OK.
0: Et elle a eu deux enfants, mes deux petits frères. Et avant ça, genre, quand j'étais gamin, en fait, j'étais pas bon à l'école. Et ce bâtard, il faisait quoi? Quand je rentrais des cours, quand j'étais gamin, il faisait des cahiers de devoirs en plus
2: Ah
0: de
2: oui.
0: mes devoirs. Et ça fait des fois, je m'endormais sur mes devoirs, genre 21h, 21h30, alors que j'avais quoi, 6-7 ans, tu vois.
1: Mais t'avais peur de lui, toi aussi, comme Arnaud ou, bon, ça va, les cahiers de
0: En vrai.
1: devoirs, bon, c'est des punitions.
2: Oui.
0: Attends, parce que ça j'étais petit et ado, là où ça s'est corsé, c'est qu'après, à l'école, ça se passait pas super. Ça j'étais petit et ado, là où ça s'est corsé, c'est qu'après, à l'école, ça se passait pas super.
1: Ouais.
0: Et genre, il était plus humiliant. Et en gros, un jour, il m'avait puni de marque. Donc ça fait, il avait enlevé toutes mes affaires de marque. Il m'avait acheté des trucs Atemi, genre à Decathlon et tout.
1: Ouais.
0: Et il m'a envoyé au bahut comme ça. Et le pire, ce bâtard, c'est qu'il portait mes vêtements de marque et mes baskets de marque.
1: Juste pour
0: Devant moi.
1: Mais en fait, il était pas con, il voulait juste récupérer tes fringues, tu vois.
3: C'est
1: dit maintenant il est grand, il est à peu près à ma taille,
3: c'est un stratagème, le
1: je vais lui piquer toutes ses fringues. Bon, là on reste quand même dans des trucs qui sont.
3: Enfin, quand tu vas au bahut, tout le monde se fout de ta gueule parce que t'as un
1: ouais,
3: cartable
1: mais bon,
3: dégueulasse.
1: bah t'as qu'à pas faire de conneries, tu vois. Ça, à la
3: Oui,
1: limite,
3: bah,
1: c'est
3: bah,
1: punition,
3: bon. Ah, c'est humiliant quand même.
1: ça peut se comprendre. Bah, tu vois, c'est pas des punitions qui me choquent. Punition d'Arnaud qui a peur de son daron, ça pour moi c'est plus.
4: Ouais.
5: Oui, non, mais là, bon, c'est plus hardcore, oui.
1: Oui, c'est vrai.
4: On est d'accord.
1: Et on aura dans un instant, tu restes avec nous, Arnaud. T'as le temps encore, Arnaud, ou faut que tu
0: Ah
1: te couches?
0: oui.
1: Parce qu'on aura le témoignage d'un papa, là, qui était un peu comme ton père et qui voudrait témoigner en direct.
4: Ouais.
1: Et qu'on va retrouver dans un instant en direct avec nous. Et puis on verra pour les solutions. Mais moi, je pense que la solution, ça passe peut-être un peu par ta daronne, hein, ce que je te disais tout à l'heure, quoi.
5: Non, mais c'est chelou qu'elle intervienne pas, quand même.
4: Ouais,
5: parce que des fois, il va trop loin, tu sais, elle devrait lui dire.
1: Non, mais le fait que t'aies peur de ton père, ça, il y a un problème. Tu vois, c'est pas
4: ouais,
1: normal d'avoir peur,
4: ouais.
1: d'avoir peur de son père.
5: Non,
1: de le respecter. C'est bon, normal, c'est ton père. Après, d'avoir peur, toi, d'être chez toi et te dire dans quel état il va être, qu'est-ce qu'il va me faire, est-ce qu'il va être sympa, est-ce qu'il va pas être sympa, ça te met une pression de dingue, quoi.
5: Non, mais peut-être essayer de lui parler, vu qu'il y a des périodes où t'arrives à lui parler, où ça va à peu près avec lui. Tu vois, lui en parler sérieusement, tu vas lui dire, moi, quand t'es comme ça, tu me fais flipper, tu vois.
0: Ouais, mais je lui ai dit, justement, il y a, je sais pas, une semaine.
1: Ouais, et alors?
0: Et tu vois, et en fait, à mon avis, il va recommencer sans s'en rendre compte, et en fait, c'est un cercle vicieux.
5: Non, mais peut-être
0: Il
5: qu'il va
0: fait
5: avoir
0: ça
5: pris.
0: sans s'en
5: Non,
0: rendre
5: mais
0: compte.
5: redis-lui, tu vois, ça coûte rien de lui redire de toute
1: Ouais,
5: façon.
1: tu dis, c'est pas
5: Peut-être qu'il
1: normal.
5: va prendre conscience qu'à un moment donné, il va trop loin, tu vois.
1: Tu dis, papa, c'est normal d'avoir peur de son père. Tu vois, je pense que tu lui poses la
5: non,
1: question.
5: Si
1: il va...
5: dit oui, bon, t'es dans la
1: oui,
5: merde.
1: C'est normal. Voilà.
5: Oui,
3: c'est normal, ferme ta gueule.
1: Et si tu n'es pas d'accord.
5: Ferme ta gueule, vite, mon pot de la gueule.
1: Et si tu n'es pas d'accord, je t'en mets une. Ouais, donc là, c'est vrai que t'es emmerdé. Hein.
4: Non, mais sinon, tu fais des trucs avec ton père les jours où il est bien, là, où il est sympa et tout. Vous faites, je sais pas, un foot ou.
5: Ouais, il te sort.
4: Rien, mais. Ouais, vous faites des trucs ensemble.
0: Parfois durant les vacances, on va faire un jogging ensemble.
5: Un jogging? Un jogging?
0: Ouais.
5: Un jogging.
1: Un bugging.
5: C'était un bugging.
1: C'est comme Romano quand il parle. Romano, il fait. Avec son père, il va le voir, il arrive, il lui fait.
4: Oui, non.
5: Oh, bah, il a envie de faire un bugging.
1: On va faire un bugging. Et son père lui répond.
5: Ding, ding, c'est le père de l'autre qui veut faire un bugging.
1: Bon, alors, on va parler ensemble. Hein. Papa, tu joues le rôle de qui?
4: Brigading. Le
5: Ah, bah, très bien.
1: Et là, tu lui fais, bah, moi, je serai le.
5: Ouais, tout est normal.
1: C'est le bugging dans la famille là.
4: Non, parce que c'est important de faire des trucs avec ton père, tu vois, ça pour ça. Ouais.
1: Bon, on va dans un instant retrouver le papa là. Le papa qui veut témoigner, c'est Julien qu'on aura au téléphone en direct avec nous. Merci Jessica en tout cas du témoignage. On te fait un gros bisou, Jessica.
4: Gros bisous.
6: Salut.
1: Des bisous. Continue à bien nettoyer ta voiture en écoutant Skyrock,
6: ouais,
1: c'est bien.
6: Bah, vous savez quoi, je suis obligée de me taper 20 minutes parce que vu que je vous ai au téléphone, j'ai oublié mes tapis là-bas. Putain de merde.
5: Mais vraiment, t'es vraiment une gourde jusqu'au bout.
6: Eh merde. Courir dans le vignoble, le
1: cunis,
6: toi, là.
1: Comment, Romano?
5: Hein, courir après tes tapis, va.
3: Des couilles à l'air.
1: C'est quoi ça? Des couilles à l'air, ouais. On t'embrasse, Jessica. Bisous à toi.
6: Ouais, merci. Merci
5: bisous.
6: Pour tout. Allez.
1: Et on t'envoie le t-shirt
6: bisous.
1: Skyrock. Hein, raccroche pas,
5: Jessica. Ciao.
6: Ciao. Ça roule, bisous. Ciao.
1: Et merci, Mika, pour le témoignage. On t'envoie ton t-shirt Skyrock à Lyon aussi. Et dans un instant, donc, le papa qui arrive.
5: Oui.
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5: Ça, ça fait plaisir.
1: C'est la rentrée du morning. Lundi matin, ne loupez pas le rendez-vous. Le morning, dès 6h du matin, hein.
5: Ouais,
1: vous avez rendez-vous, vous avez noté, on se réveille ensemble, on démarre notre nouvelle saison ensemble et vous allez démarrer cette saison avec 15 000 euros.

0: 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Oui. C'est du bon. Et Pamela qui arrive avant minuit.
1: La belle.
0: Et puis, nous aurons les résultats du clash de la drague. Comment tu les sens, Cédric, les résultats du
2: tranquille.
0: Clash?
2: Tranquille.
0: Et Romano, comment tu les sens, les résultats du clash?
3: Ça va, je pense que ça devrait plutôt bien se passer.
0: On va voir.
3: En tout cas pour moi.
0: C'est pas sûr.
3: Sans doute moi pour mon adversaire.
2: On n'est pas pressé.
0: On va voir comment tu termines cet été, Romano.
3: Bah j'espère.
2: Ah, on n'est pas pressé, je te le dis.
0: On n'est pas pressé.
2: Tranquille.
3: Bah, Cédric, il faut les faire.
2: Hein, non, mais il y a Pamela, tout ça, tu vois.
0: Mais on fera les résultats avant, Pamela après. Et puis dans un instant, il y a Aurélien qui a fait une rencontre un peu spéciale. Allez, on s'occupe de tout ça. C'est jusqu'à minuit, hein, comme tous les soirs sur Skyrock. 21h minuit, c'est Radio Libre.
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0: Et Mauvais Joe tout de suite sur Skyrock, des gros sons de cet été, des gros sons des vacances. Mais ouais, Mauvais Joe est pilé tout

0: Voilà, des sons qu'on aura kiffé cet été. Le son de Mauvais Joe, c'était pilé sur Skyrock. On a kiffé notre été, on va kiffer notre entrée. Hein. Lundi matin, le retour du morning, je vous le disais. 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Et là, c'est Radio Libre jusqu'à minuit.
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2: Eh ouais, 21h minuit, c'est Radio Libre. Attention, ouais. La belle arrive. C'est Pamela qu'on va retrouver.
3: Ah.
2: Eh ouais, la belle Pamela la sur Skyrock. Mais ouais, ça c'est du bon.
3: Ouais.
2: Qu'est-ce qu'il est en train de se maquiller et
8: ouais, c'est ça.
2: Je sais pas si elle sera rasée ce soir.
3: J'espère.
2: Et il arrive aussi, je vous en parlais il y a un instant. Il y a un papa là qui arrive dans un instant. Et ils sont là. J'ai les résultats du clash de la drague. Vous avez voté pour le clash. Et ça nous donne quoi ce soir?
3: Alors,
2: des résultats très très très serrés malgré les deux serrages de Romano.
3: Non mais il y a eu des malversations au niveau des votes financières.
7: Qu'est-ce que tu racontes?
2: Alors les résultats du clash.
7: C'est quoi cette jalousie?
2: En tout cas, ça a bien marché, Cédric, ta technique.
7: Ah ouais?
2: Ah bah oui, je vois ça. Puisque tu fais
7: allez,
2: quand même.
7: Allez, du full, annonce les résultats.
2: Tu fais quand même ce soir. 38%, Cédric.
3: Hein?
2: Regarde.
3: Eh bah voilà, franchement,
2: 38%. Oh. Contre 62 bah, pour Romano.
3: Dire, c'est un retour fracassant.
7: Mais j'ai pas vu ça, moi, sur les votes, moi.
2: Bah, moi, j'ai vu 62, 38.
7: Il y a un problème.
2: Résultat du clash de la drague.
3: Quand on a enlevé tous les votes Grugé, il reste pas grand-chose. Hein.
2: Homologué par Waïd, qui a compté tout
7: mais
2: ça.
7: Il est bourré,
3: si, il a mis un coup de tampon.
2: Professionnel du comptage, Waïd.
3: Eh bien, merci. Merci, ma team. Je vous aime. I love you.
2: Oh, c'est beau, c'est beau, message d'amour.
8: Ah,
2: de
8: oui.
2: L'amour encore avec Pamela qui arrive. Et là, on va le prendre tout de suite. Parce qu'il y a Juju. On a retrouvé Juju. Salut, Juju.
9: C'est bon, il est là.
2: Eh ben ça tombe bien. Juste en direct du Mans, toi, hein, c'est ça, de la Sarthe.
9: Ouais.
2: Parce qu'on fait de la géo. On fait de la géo ce soir, donc.
8: Ouais, c'est ça.
2: Sarthe 72.
9: Ouais, c'est Le Mans, les rillettes, les 24 heures.
2: Et ouais, voilà. Les 24 heures, ça fait plus classe quand même.
9: Ouais, ça fait un peu plus classe.
3: C'est mieux que les rillettes, ouais.
2: Tu rencontres une meuf, tu lui dis oui, alors j'habite au Mans, ville des rillettes. Bon. Tu lui dis j'habite au Mans, ville des 24 heures du Mans, ça pète un peu plus.
3: Si la meuf, elle comprend rien. Ailleurs aussi, il y a 24 heures.
8: À Paris, pourquoi il y en a combien à Paris?
2: Ailleurs aussi, il y a 24 heures.
3: Ah ouais, con, oui.
2: Alors, Juju, t'as 39 ans aujourd'hui, tu réagissais par rapport à Arnaud, qui en a 15 et qui a peur de son daron.
9: Ouais,
2: et on a parlé plein de trucs, des punitions de famille et tout ça. Enfin,
9: c'est ça, mais le sujet qui ressort quand même beaucoup, vous en aviez parlé tout au début de l'émission également, et je voulais vraiment témoigner parce que c'est quelque chose que j'ai vécu, moi, avec mes filles.
2: Mmh. T'as combien de filles?
9: 14. Deux filles, 14 ans et 11 ans.
2: Ok.
9: Donc je suis issu de milieu militaire. J'ai été militaire moi-même.
2: Ah, toi aussi, comme il disait Alex.
9: Voilà.
2: T'as les militaires, ça vous.
3: Putain, on est présents ce soir, quoi.
2: Ouais, vous êtes là.
9: Voilà. Et puis, comme on dit, hein, à l'armée, oui, on voit. Alors, on n'est pas alcoolique, hein, mais.
3: Un peu.
9: Pendant ça.
3: Les aucun sont bas.
2: Non, mais ça picole. Non, mais il faut être franc.
9: Ça picole
2: de ouf.
9: Ça picole. Et puis après, tu te ranges.
3: Déjà,
9: dans
3: toutes les casernes, il y a un bar. Donc,
9: Ah, bah, bien sûr.
8: Bien sûr.
3: L'alcool est super pas cher.
9: Bien sûr. Ce qui fait que l'armée, c'est pas mal.
2: Ah, voilà. Je vais y aller. Je m'engage. Je veux devenir général.
8: Non, moi, je pourrais tellement pas ça.
3: Non mais tu sais, ça c'est des trucs à l'ancienne. Parce que moi, mon père, il me racontait, par exemple, tu sais, quand il est arrivé à l'armée, quand il a fait son service.
2: Voilà, il était chez Vérissure.
3: Non, pas du tout, non. Quand il est arrivé à l'armée.
7: Pas facile, c'est la série.
3: Elle était vite en placée.
2: On l'a perdu
3: en route. Par exemple, à l'époque, tu sais, bon, c'est à l'ancienne, mon père, il a plus de 70 ans. C'était viril.
2: Mon père, il a 50 ans.
3: Ouais.
9: Non mais
3: c'était viril en fait. Dans les trucs, c'était viril de boire.
7: Oui.
3: Et il leur donnait même des cigarettes, tu vois.
8: Je suis viril.
9: Non mais c'était ça,
3: c'est un truc à l'ancienne, tu vois.
9: Et donc après, tu te ranges dans ta vie, tout ça. Et puis il suffit que donc t'as les enfants. Et puis tout se passe bien parce que tout est beau, tout est rose. Il suffit d'un changement pour X raisons dans ta famille. Et puis ce côté à boire ressurgit. C'est clair mais on peut le cacher aussi.
3: Mais toi, t'étais quoi? T'étais alcoolique?
9: Non, non, j'étais pas alcoolique, mais tu buvais un verre ou deux, tu t'es après. Donc moi, je suis chauffeur. Avant, j'avais une société, donc.
2: Oui. Depuis, je me suis fait choper par les keufs. Bon, j'étais à 5 grammes.
9: Voilà. Et puis, si tu veux, c'est tout un processus qui fait que tu vas au restaurant, tu bois un verre ou deux, et puis après deux, c'est trois, et puis au bout d'un moment, faut dire stop.
5: Et ton trois, humeur c'est change. Quatre et la bouteille.
2: Voilà, c'est ça.
9: Non, t'as jamais été. Heureusement.
2: Et tes filles, elles s'en rendaient compte de tout ça ou pas?
9: Eh ben tout à fait. Elles sont ressenties comme.
2: Parce que parfois, t'as ton père, il boit et tu t'en rends pas forcément compte. Hein.
9: Oui, mais c'est parce que pour moi, il le cache. Il le cache intérieurement. En plus, il y a un problème de famille. Il y a des antécédents au niveau du grand-père. Donc, des chiens font pas des chats. Hein.
3: Mais toi, par exemple, avec tes gamines, tu faisais quoi avec tes gamines? Bon, c'est plus des gamines, mais.
9: Alors, en fait, un moment, il y a 4 ans, 4-5 ans, c'est elle qui m'a dit: mais papa, tu peux être aussi bien adorable que méchant.
3: T'es un gros con.
8: Ah, voilà, c'est la même chose.
3: T'es un gros con.
2: Bah, comme Arnoux.
8: Ouais.
2: Comme ton père.
9: Sauf que c'est mes filles qui l'ont dit. Donc, lui, il a essayé d'en parler, mais. Sauf qu'à un moment, j'ai fait un peu comme son père. Tu souris, tu rigoles, machin, et ainsi de suite. Et puis, voilà.
3: Mais toi, à un moment donné, tu t'es rendu compte qu'il y avait un truc qui merdait. C'était quoi? Quand t'avais, entre guillemets, un coup dans le nez, tu devenais un peu con avec tes enfants?
9: Eh ben, c'est même pas un coup dans le nez, parce que j'en avais jamais un coup dans le nez. C'était.
2: T'étais juste un peu.
9: Au bout de deux ou trois verres.
3: Ça te rendait un peu nerveux, quoi.
9: Voilà. Et j'avais plus du tout la même attitude envers mes enfants que j'adorais.
2: Mais elles avaient peur de toi parfois, elles t'ont dit ça?
9: Ah bah bien sûr qu'elles avaient peur de moi. Mmh. Elles me l'ont dit. Sauf que à un moment, c'est la grande qui a pris la décision d'en parler et aussi à sa mère.
2: Ah bah c'est bien parce qu'en fait ce qu'on a dit à Arnoux, c'est à peu près la manière dont tu dois se comporter par rapport à son père. Ça doit parler à la mère, discuter avec son père.
9: Exactement.
3: Et toi, donc, du coup, quand t'as eu ça là, après c'est quoi? T'as arrêté de boire?
9: Ah oui, carrément.
3: Non mais bon, c'est un bon choix.
9: Ouais,
3: en fait, on va dire, bon, je vais faire un raccourci, mais l'alcool te rendait un peu con.
9: Ouais, c'est ça, exactement.
3: Non, ça, c'est vrai.
2: Ah, tu faisais peur à tes filles.
9: Alors que tu faisais des soirées, t'allais en boîte, au contraire, c'était de l'alcool festif.
3: Ouais, mais des fois, quand t'as un coup dans le nez, moi, ça peut m'arriver. Ouais. Bon, j'ai pas d'enfant. Non, mais des fois, tu sais, suffit qu'il y a un truc qui va.
2: Un coup jamais. Deux, trois,
3: Non, mais des fois, tu sais, de toute façon, tu le vois bien. Regarde, par exemple, les mecs, quand ils se foutent sur la gueule en boîte, souvent, les mecs sont bourrés, tu vois.
9: Ah bah,
3: parce qu'en fait, l'alcool, des fois, un rien va t'énerver.
10: Ça amplifie tout.
3: Ouais, va t'énerver plus que la normale, tu vois.
9: Exactement. De toute façon, on le voit. L'alcool est facteur de toute.
3: De toute façon, en boîte, rarement des mecs sobres vont se battre.
10: Hein. Voilà. C'est ça.
9: Non.
3: Donc tu vois bien que l'alcool, ça pack du bon, quoi.
9: C'est pas mal, pas mal de pas boire en boîte parce que quand tu es un mec qui te cherche, comme il comprend rien, c'est facile de le mettre KO.
2: Quand tout le monde est bourré, c'est pas super. Donc pour résumer, pour revenir à Arnoux, je sais pas si ça t'a aidé à avancer un petit peu ce soir. Mais je sais pas ce que tu vas faire après tous les témoignages qu'on a entendus, le témoignage de Julien qui t'a un peu comme ton père, hein, t'as vu?
9: Ouais.
3: Non, mais ou alors tu vas en frontal, hein, un jour où, quand ça va à peu près avec lui, tu lui dis: ouais, je suis désolé de te dire ça, papa, mais je sais pas.
2: Bah déjà, tu me fais peur, tu peux lui dire ça.
3: Ouais, tu vois, logiquement, si ton père a la tête sur les épaules.
2: Tu trouves que c'est normal, ta fille, s'il est peur de son père?
8: Déjà, t'as raison, il faut le faire le jour où il est bien. Parce que s'il est vénère.
3: Et parle-en à ta mère. Pareil, dis-lui la même chose. Tu dis: ouais, papa, des fois, il me fait peur, moi.
9: Ouais.
3: Ah, tiens,
2: t'as jamais dit ça à ta mère?
9: Si, je lui ai dit, mais.
2: Qui te faisait peur, t'as dit?
9: Oui, mais elle m'a dit justement, mais va lui dire, le cache pas, etc.
3: Mais toi, tu penses que.
2: Tu peux lui dire à ta mère à ce moment-là: mais file-moi un coup de main, parce que j'ai déjà essayé de lui en parler, il comprend pas, quoi.
3: Mais est-ce que ta mère, elle a un peu peur aussi de lui, des fois?
9: Non, ça va.
3: Faut pas hésiter, alors. Non, parce que des fois, c'est global, tu vois, le mec il était héroïste de ta maison, tu vois.
2: Et t'as pas des grands-parents, et tu nous as dit le grand-père il était dur avec ton père, ouais. Donc je pense que d'en discuter, te faire aider par ta mère déjà, puis d'en discuter avec ton daron. Après, t'as 15 ans, tu vois, il va se rendre compte que tu deviens un bonhomme, quoi, donc.
9: Oui.
2: Je pense qu'il peut accepter tout ça. Et il y a peut-être un truc d'alcool là-dedans, hein, on a entendu ce que nous disait.
3: Pourtant, d'après ce que tu lui dis, il boit pas tous les jours.
2: Après, Julien, tu nous disais que tu cachais tout ça, toi. Tu cachais l'alcool avec tes filles.
9: Si tu veux, c'est pas caché l'alcool, mais je sais pas ce qu'il fait comme métier maintenant son père, mais il suffit qu'il aille tous les jours au resto pour
2: boire deux verres et puis il revient.
3: Ça, ouais, il revient, ça le rend nerveux, quoi.
2: Ouais, il est sympa le matin.
8: Ça peut le changer, ouais.
2: Écoute, merci Arnaud. En tout cas, t'es sympa. Et puis,
3: non, mais je pense qu'il faut que tu fasses réagir.
2: J'espère que ça va bien se passer avec ton daron parce que bon, tu nous l'as dit, ton daron il peut être adorable.
8: C'est ça.
2: Voilà, s'il pouvait être adorable plus souvent et puis arrêter de te faire peur, ce serait pas mal. Bah, en tout cas, merci pour tous les messages que vous nous avez laissés, aussi sur l'appli. Merci à The Show, à José, à Jace, à Nico aussi, à tous les autres. Il y a Nono du 61. Je vois Ken Lox qui a. Bah oui, Ken Lox, j'ai déjà cité tout à l'heure. On t'embrasse, Ken Lox. Et tous les autres. Et puis, tiens-nous au courant, Arnaud. Donne-nous des nouvelles pour la suite.
9: Okay.
2: Quand tu veux, tu sais que nous on est là tous les soirs.
8: Bon courage.
2: Tu peux nous appeler quand tu veux, c'était un petit souci.
9: Je peux passer une dédicace.
2: Tu peux passer tout ce que tu veux, vas-y.
9: Ouais. Dédicace justement à tous les enfants ados qui sont derrière la radio, qui peuvent pas forcément parler avec l'équipe de la radio libre, etc., et qui sont là dans l'ombre. Donc dédicace à vous tous.
2: Mais il y en a plein qui t'ont soutenu. Ben merci.
9: Et dédicace au peuple, ils se reconnaîtront.
2: Eh bien, on salue le peuple qui est branché sur Skyrock.
3: Ouais.
2: Et on t'envoie ton t-shirt Sky à la maison à Paris, à Arnaud.
9: Okay,
2: bisous à toi.
3: Salut.
2: Et ouais, vous pouvez nous appeler tous les soirs, hein, si vous savez pas à qui parler, on est là. Et puis Julien, on t'embrasse tes filles, toute ta famille. Et on t'envoie ton t-shirt au Mans, la ville des 24 heures.
8: Ouais, voilà, pas des rillettes.
2: Et pas des rillettes. Allez. Bisous Julien.
3: Ah ouais.
2: Et puis là, si on est prêt, c'est l'heure de Pamela.
3: Oui.
2: On termine en beauté.
3: Magnifique.
2: Pamela doit serrer avant la fin de la radio libre. C'est maintenant.
3: Allez.
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2: Mais oui, c'est Pamela, on termine dans la sensualité, dans la drague. Encore une fois, avec les pervers qu'on aime bien, c'est ceux du vendredi soir, on va les draguer.
3: Ah,
2: on les aime bien à la radio, mais en gros, j'aimerais pas passer une soirée avec eux.
3: Ouais, pareil.
2: C'est clair.
3: Je suis d'accord.
2: Pas chaud.
8: Au téléphone, ça va.
2: Et sur Skyrock aussi, on y va vite parce que tu m'as dit qu'il y en a un qui est pressé là.
3: Ouais, super. Allez, chaud.
2: Pamela, t'es prête? Allez, c'est parti.
3: Allez, je t'envoie macho, Pamela, pour commencer.
2: Attention,
3: je
2: te.
11: Allô?
12: Ouais, ça va?
11: Ça va et toi?
12: Oh, j'ai envie de me caresser.
11: Ouais, t'as toujours envie de te caresser, hein?
12: Ah, ouais.
11: Ouais.
12: Ah.
11: Allez, t'es déjà toute mouillée, là?
12: Ah, ouais, en t'entendant grave.
11: Ah, ok. T'es à poil déjà?
12: Ah, je suis en nuisette.
11: En nuisette, ok.
12: Transparent. Alors, viens. Transparente.
11: Transparente et sans rien en dessous.
12: Bah oui, hein, normal.
11: Ouais. C'est bien ça. Hein? Imagine là que t'es à quatre pattes devant moi.
12: Ah
11: hein?
12: Ouais.
11: À quatre pattes et tu viens me lécher la queue là à travers le boxeur.
12: À travers le boxeur.
11: Ouais. Oui, pour commencer. Faut que tu la mérites. Faut mériter ma queue, salope.
12: Ah ouais.
11: Ouais.
12: Macho Kabyle.
11: Ouais.
12: C'est quoi ton prénom, toi?
11: Moi, c'est Mehdi.
12: Salut Mehdi.
11: Ouais, enchantée, petite pomme.
12: Ah, t'as une belle queue, hein?
11: Ouais, jamais reçu de plainte.
12: Ah non, mais heureusement.
11: Une bonne queue, j'ai les couilles pleines, là, en ce moment.
12: Ah, bah ça tombe bien. Il faut te branler très fort, alors.
11: J'ai besoin d'une bonne petite chienne, là. J'ai besoin d'une bouche, d'une chatte et d'un cul.
12: Ah, c'est bien. Bah, j'ai tout ça, dis donc.
11: Ouais, t'as tout ça, ça tombe bien, alors. Tu vas me les donner.
12: Ah ouais, j'ai envie de te donner ma chatte tout de suite, là.
11: Ouais, tout de suite. Tu viens t'asseoir sur moi.
12: Ah ouais.
11: Allez, viens, je sors ma queue, là.
12: Voilà.
11: Fais-moi sentir. Fais-moi sentir comment tu mouilles sur ma queue.
12: Ah.
11: Voilà.
12: Ah, vas-y, branle-toi comme un malade, j'ai envie de t'entendre cracher.
11: Ouais, c'est bon, ça va, là. Allez. Voilà, frotte bien ta chatte là, sur ma queue. Voilà, fais-toi mouiller comme une chienne. Voilà, fais la chienne sur ma queue. Voilà, c'est bon ça. Allez, allez, salope, plus que ça.
12: Vas-y. Fais-moi rebondir sur ta queue comme un trampoline.
11: Et voilà, saute bien, bouge bien. Bouge ta chatte là, allez, jusqu'aux couilles. Allez, voilà. C'est bon ça, hein? Une bonne chienne, allez. Voilà. Voilà, fais-moi bien bander à fond, là.
12: Ah, allez. J'ai envie que tu me prennes en levrette.
11: Mmh.
12: Ah, et que tu tapes bien au fond.
11: Bien au fond, là. Je te prends et je te mets à quatre pattes, toi, sur le canapé.
12: Ah, ouais.
11: Voilà, je viens derrière toi. J'écarte bien ton cul.
12: Ah,
11: je
12: frotte
11: ma queue, là, sur ta chatte et ton cul.
12: Oui.
11: Voilà, je la frotte bien.
12: Ah, il faut enfoncer, voilà. Maintenant, vas-y.
11: Ah, ouais. Je la prends dans la main et j'enfonce, là.
12: Oh, ouais. Oh, c'est bon, ça.
11: Ça t'amuse?
12: Oh, ouais. Ah,
11: ça t'amuse?
12: Ah, j'adore. Ah, rentre-toi bien, là, mais t'en prends moi comme il faut.
11: Amuse-toi bien, ma chienne.
12: Ah, et oh, parle bien quand même. Il faut que... Attends.
11: Amuse-toi bien, Pamela.
12: Ah, abranle-toi bien.
11: Ouais, mais quand tu rigoles, ça coupe un petit peu.
12: Oh, bah attends, on a le droit de rigoler quand même. Bon, alors, oui. tu veux te finir quand même.
11: Non, allez, je te fais signe plus tard si je suis encore chaud.
12: Allez, je t'embrasse, bisous.
11: Ouais,
12: bisous, avec. Ciao.
2: Tu t'as coupé, Mehdi.
13: Oh putain, hein, la déception.
2: Ah, putain, le mec, comment il se branlait.
13: C'était le sexe.
2: Ah ouais. T'es content en tout cas.
13: Ah ouais. Ah, grave. Ah, il était heureux. On lui a refait sa soirée.
2: On a bien rigolé. Il te rappelle dans la nuit s'il est suffisamment chaud. On interrompra le programme sur Skyrock.
13: Bien sûr.
2: S'il te rappelle dans la nuit. On le retrouvera peut-être un de ses prochains vendredis. Et lundi, on se retrouve en direct. Vous êtes content lundi?
13: Ouais.
2: Mais lundi soir,
13: ouais.
2: C'est le grand retour. Ouais, bah, le grand retour du morning dès 6h du matin. Déjà avec nous et avec 15 000 euros à gagner. 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
13: Ouais.
2: 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Et lundi soir, le grand retour de la radio libre en direct dès 21h. Vous nous faites un petit bilan de l'été. Vous pouvez nous envoyer des messages d'ailleurs.
13: Mais oui.
2: Allez-y, envoyez des messages ce soir. Par exemple, on les récupère pour lundi. Il vous arrive un truc cet été. Vous avez un problème à gérer. Vous voulez faire les cons avec nous. Lundi soir, le retour en direct. Passez donc un beau week-end. Demain matin, l'été du morning de Difool.
13: Oui.
2: La toute dernière.
13: Ça va
2: la
13: être
2: spéciale
13: hot.
2: Le dimanche soir, c'est de 21h à minuit. L'été aussi. Et c'est la toute dernière de l'été. Et lundi, donc, notre grande rentrée sur Skyrock. Profitez bien. Des bisous. Et rendez-vous. Lundi, 6h du matin, on compte sur vous. Et puis dès 21h, on compte sur vous aussi. Bisous,
13: bon
2: ciao,
13: week-end, ciao.
2: Week-end, ciao.
14: Allez, salut.
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2: ouais.
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2: Et c'est parti, coup d'envoi de la nocturne. Et pas que le coup d'envoi de la nocturne, c'est le coup d'envoi de la saison 2026-2027 de la nocturne. Alors peut-être pour les plus nouveaux, ceux qui débarquent sur Skyrock, la nocturne c'est quoi? C'est tous les vendredis soirs sur Skyrock, juste après la radio libre de Difool. C'est du 100% rap français avec une partie beaucoup de nouveautés. D'ailleurs ce sera le cas dans la première partie de l'émission. Une partie avec des morceaux un peu plus classiques qui ont marqué les histoires et l'histoire de la nocturne. Ce sera dans la deuxième partie de l'émission. Et puis la nocturne c'est aussi sur l'appli Skyrock. N'hésitez pas à retrouver la playlist avec les nouveautés mises à jour en chaque semaine. 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Vous téléchargez, vous trouvez la mobi radio la nocturne. Vous cliquez et vous écoutez du bon son comme maintenant avec la fève de retour.
14: 2026, c'est aussi le nom de ce morceau. C'est ce qu'on va écouter maintenant dans la Nocturne pour attaquer cette toute nouvelle Nocturne sur Skyrock, comme chaque vendredi soir.
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1: C'est Chacave. Avec Stavo, merci pour les travaux, toujours. Délit de faciès dans la nocturne 100% rap français. La nocturne de Planète Rap, comme chaque vendredi soir, dites-le autour de vous. Mettez fort, à la maison, dans la voiture, partout.

0: Monsieur Cobaladé. Avec un morceau qui s'appelle La B.
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0: Voici Ami G dans La Nocturne. Nouveauté.
2: Ami G Moulin.
0: Ami G Moulin.
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0: 89 PLK, nouveauté dans la nocturne 100% rap français.
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0: Les taux maintenant dans la nocturne. Lululemon.

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0: Récit de vie 5. Ça veut dire qu'il y en a 4 auparavant qu'on peut trouver.
2: C'est le 2.
0: C'est le D.
2: Ah.
0: Dipson.

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1: C'est la nocturne si de Planète. Si je peux pas ramener tout le monde, à quoi bon? C'est bien, hein? C'est bien, ça.
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1: Mais t'es qui?
0: Les cernes coulent dans le lavabo.
1: NES dans la nocturne avec Bouchy.
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1: Hey. Nouveauté. La Honda 19. Paris Nord. Que des nouveautés dans cette première partie.

0: session classique de la Nocturne. Des morceaux classiques de quelques années. Le retour en arrière d'une dizaine d'années, c'est le cas pour Ipséité. Parfois on va aller plus loin dans le temps, parfois aussi plus proche. Malheureusement plus proche d'ailleurs, parce que ce morceau qu'on va écouter maintenant est devenu un classique. Morceau de Weronois à qui on pense tout le temps. Voici Pétunia dans la Nocturne.
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0: J'appuie sur la cachette dans la nocturne 100% rap français.
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sur l'album Panthéon à l'instant. C'était le morceau avant de partir, Booba, sur Skyrock. C'est vrai qu'on n'a pas fini qu'avec des titres joyeux, mais c'est la rentrée. Bon courage d'ailleurs à vous tous, hein. Profitez bien du week-end et bonne rentrée si c'est la semaine prochaine. Ceux qui sont encore en vacances, bah, profitez bien aussi. Ceux qui sont pas partis, bah, bon courage, franchement bon courage. Si vous êtes du côté de Port-Bacarès, Barcarès, ce soir, je vous donne rendez-vous au Marina. On va faire une grosse fête ce soir. Ce soir, la samedi soir, hein, à partir de minuit, Marina, Port-Barcarès, pour ceux voilà, qui veulent déjà fêter la rentrée ou ceux qui veulent fêter la fin des vacances, rendez-vous ce soir au Marina pour une grosse soirée. Passez une bonne nuit, sinon hein, on se retrouve lundi tranquille avec eh ben, celui qui nous a éclaté notre été 2026. Hein, Mauvais Joe, dès 20h, 20h, 21h, tous les soirs de la semaine prochaine. Il sera dans Planète Rap, on va revenir évidemment sur le gros carton de Mauvais Joe de Triomphe des Bermudes. Lundi 20h, 21h, passez un bon week-end. Le son, c'est Urban Music non-stop et rendez-vous pour une prochaine nocturne dans une semaine.